pourrions ne pas voir que le temps est court. En un mot, le temps qui nous reste à vivre, si c'était parce que la fin est proche. C'est pour cela, le temps est court. Et si nous ne réalisons pas que le temps est court, nous pourrions manquer d'être dans ce que nous devons. Pourquoi? Parce que remettant les choses à plus tard, le temps n'est pas venu pour remettre les choses à plus tard, parce que le temps est court et il faut l'essentiel. Dieu, en nous disant cela, veut nous faire entendre raison. Entendre raison. Il veut que nous redevions raisonnables. Raisonnables. Que nous soyons dans l'équilibre, dans le juste milieu, devenir raisonnables. Et quand on n'est pas raisonnable, on est hors de sens. Et c'est pourquoi le Seigneur insiste pour que nous retrouvions notre bon sens, la bonne direction. Quand nous sommes dans le mauvais sens, c'est pas bon. Et c'est pourquoi, avec cette expression, j'ai pensé au psaume 14 qui nous disait « Il n'y a personne qui soit intelligent. » Intelligent. Et être intelligent, vous le savez, l'Écriture le dit, qui cherche Dieu. Nous avons besoin de lui pour ce temps. Nous avons besoin de lui pour toujours. C'est pourquoi devenir raisonnable, intelligent pour chercher Dieu. Et tout nous montre que nous pourrions, nous pourrions manquer d'être, merci Seigneur, dans la bonne recherche et chercher toute autre chose avant l'essentiel. Acceptez que je le dise de cette manière. Retrouver notre bon sens, être dans la bonne direction. À ce moment-là, on ne risque pas de s'égarer. Amen. Dans la bonne direction, c'est lorsqu'on a la recherche de Dieu, qu'on marche avec Jésus, on le suit, on ne marche pas dans les ténèbres, on sait où l'on va et on veut arriver. On veut arriver et le plus vite qu'on arrivera, mieux ça vaudra. Amen. Mais dans mon cœur, quelque chose de nouveau. Je veux être humain et marcher à chaque heure comme tu le veux, Seigneur. Ça, c'est bon. Amen. Comme tu le veux, c'est merveilleux. C'est pour cela, avec ces quelques pensées, prenons donc ensemble l'évangile de Matthieu, chapitre 6, et le verset, peut-être le verset 32. 32. Il n'y a pas grand-chose de compliqué, c'est l'insistant du Seigneur pour que nous réagissions. Souvenez-vous que nous avons chanté « Laisse tes fardeaux », c'est ça? Abandonne tes fardeaux. Si le monde te reprend, et ton or et ton argent, si la pauvreté vient t'assombrir ton cœur, sache que Dieu là-haut prend soin des petits oiseaux. Alléluia! Amen. Magnifique Jésus. L'évangile de Matthieu, chapitre 6, le verset 32. Il nous est dit, peut-être un petit peu plus haut, 31. Ne vous inquiétez donc point. Laisse tes fardeaux. Ne vous inquiétez donc point. Et ne dites pas, que mangerons-nous? Que boirons-nous? De quoi serons-nous vêtus? Car toutes ces choses, ce sont les païens, ceux qui ne croient pas en Dieu, qui ne cherchent pas Dieu, qui le recherchent. Votre Père Céleste sait que vous en avez besoin. Cherchez premièrement le royaume et la justice de Dieu, et
toutes ces choses vous seront données par-dessus. Amen. Quelques pensées, puisque nous avons dit, insister sur l'essentiel, ce qui est absolument nécessaire. Et ici, nous lisons, chercher premièrement, il faut que nous redevenions raisonnables, il faut que nous retrouvions notre bon sens pour vraiment marcher avec assurance. Cherchez premièrement, j'insiste, le royaume de Dieu. Le royaume et la justice de Dieu. Première préoccupation. Trop de préoccupations qui nous empêchent d'être dans l'essentiel. Que votre première préoccupation soit la recherche du royaume de Dieu, au royaume des cieux. Alléluia. Et j'insiste, le royaume de Dieu, le royaume des cieux, c'est la sphère où Dieu règne. Alléluia. C'est là où Dieu est, où il règne. C'est sa présence. Et en un mot, là où est Dieu, là est la vie. Amen. Cherchez premièrement le royaume des cieux, la sphère où Dieu règne, où sa volonté est acceptée. Je veux et marcher à chacun comme tu le veux, Seigneur. C'est dans ma volonté à la tienne, Seigneur. C'est beau ça. Alléluia. C'est là où sa volonté est acceptée et accomplie. Alléluia. Merci, Seigneur. Amen. Ou que votre première préoccupation soit le règne de Dieu et ce qui est juste à ses yeux. Amen. C'est l'essentiel pour moi. C'est l'essentiel pour nous maintenant. C'est la seule garantie et la seule espérance. Amen. Et le Seigneur dit, ne vous inquiétez pas de toutes choses. En un mot, inquiétez-vous, souciez-vous d'abord de ça. Amen. Oui. Où le règne et la justice de Dieu. Et puis, j'ai pensé que l'Écriture nous parle et à un certain moment, parce que nous pourrions manquer d'être dans le bon sens, dans la raison, dans la bonne recherche, le Seigneur veut nous dire, prenez avec moi Romains 14, 17, vous pourrez vous souvenir, Romains 14, 17, 14, 17, et ça, cela nous regarde, moi, toi, nous, 14, 17, s'inquiéter pour tellement de choses. Mais qui de nous, par ses inquiétudes, peut ajouter une coudée à la durée de sa vie? Et pourquoi vous inquiétez-vous? Hein? Inquiétez-vous plutôt pour votre âme. Amen. Merveilleux. Romains 14, 17, il est dit, car le royaume de Dieu, c'est bien ça? Car le royaume de Dieu, ce n'est pas le manger, le boire. Une préoccupation pour le manger, le boire, pour le vêtement, pour tout ce qui nous entoure. Car le royaume de Dieu, ce n'est pas le manger, le boire, mais c'est la justice. Amen. La paix, la joie, par le Saint-Esprit. Amen. Le royaume de Dieu, c'est vivre dans la justice conduit à la vie, amen, la mort n'est pas dans le chemin qu'elle trace, amen, et c'est la justice, c'est la paix, parce qu'il n'y a pas de joie sans paix,
Je pense que c'est bien. C'est la paix. Alléluia. Amen. Et dans la paix, il y a la joie, il y a la vie. Car le royaume de Dieu, ce n'est pas se préoccuper du manger, du boire, du vêtement, du travail. Et ce qui était pour ces choses, ce n'est pas l'essentiel. Il y a quelque chose qui soit primordial, nécessaire, indispensable. La recherche, le règne de Dieu sur ma vie. Et ce qui est juste à ses yeux. Amen. Et les autres choses, le Seigneur pourvoira. Amen. Il n'a pas dit qu'il manquera à sa parole. Amen. Toutes ces choses vous seront données. C'est dans ce sens que j'ai dit. Cherchez premièrement le royaume des cieux de Dieu. En un mot, cherchez le céleste, le haut, pas le bas. Ne vous inquiétez pas, ne vous fatiguez pas, ne perdez pas trop votre temps pour ça. Je ne vais pas le lire, mais le Seigneur dit, ne te tourmente pas pour les choses de la terre, pour t'enrichir, pour posséder les choses de la terre. Ne te tourmente pas. Hein? N'explique pas toute ton intelligence. Mets ton intelligence dans le bon sens. C'est chercher Dieu. Alléluia. Amen. Merveilleux. N'y applique pas ton intelligence. Tu veux réussir à tout prix. Quelquefois, on réussit sur la terre. Mais on ne réussit pas pour le ciel. Et il dit, je l'ai dit lundi, pourquoi veux-tu poursuivre du regard ce qui va disparaître? Amen. Car c'est vrai, tout est appelé à passer. Dieu ne passe pas et nous ne passerons pas si nous nous attachons à celui qui ne passe pas. Amen. C'est dans ce sens. Et ne te tourmente pas pour t'enrichir. Premièrement, le royaume. Et j'ai noté, ne pas sacrifier le ciel pour la terre. Et j'ai voulu un petit peu comprendre l'expression que j'allais utiliser. Ne pas sacrifier, et je vais poursuivre, le ciel pour la terre. Ne pas sacrifier l'invisible pour l'invisible. Ne pas sacrifier l'éternel, ce qui est éternel, pour le passager. Amen. Pour le passager. Et c'est ce que j'ai compris. Souvent, nous perdons la raison. Nous sacrifions le ciel. Nous voulons à tout prix saisir le visible. Et nous ne saisissons pas l'invisible. Nous voulons saisir le présent. Et l'éternel ou l'avenir est sacrifié. Ne pas sacrifier, ce n'est pas bon. Il y aura un dommage éternel. Amen. Et quand il est tard, il est trop tard. Hein? Vous comprenez? Quand il est tard, il est trop tard. C'est pourquoi le temps, il faut profiter du temps maintenant. Amen. Ne pas sacrifier. Et j'ai voulu dire sacrifier, on peut dire beaucoup de choses. Ne pas sacrifier, et j'ai pensé, ne pas abandonner. Souvent, le côté spirituel, céleste, invisible et éternel, nous l'abandonnons parce que nous sommes trop préoccupés. Frères et sœurs, c'est notre tort, c'est mon tort aussi. Et c'est notre malheur aussi. Amen. Et je pense que si nous recherchons, nous sommes dans une bonne activité. Et nous allons réussir. Amen. C'est pourquoi j'ai dit sacrifier, abandonner, négliger, faire passer avant. C'est ça qui m'a retenu. Pardonnez-moi de crier. Nous faisons passer avant. Jésus a dit, cherchez premièrement le règne de Dieu et ce qui est juste à ses yeux. Amen. Mais nous faisons passer avant. C'est tellement prenant. Il y a tellement de préoccupations, il y a tellement de besoins terrestres. Alors, on veut pouvoir. Mais est-ce qu'on peut pouvoir sans Dieu? Hein? Sans moi, vous ne pouvez rien faire. Amen. Mettez-moi en premier dans votre vie. Aimez-moi le premier. Cherchez-moi le premier. Donnez-moi la première place. Oui,
concentrez-vous sur moi. Hmm? Ayez des émotions pour moi. Affectionnez-vous, attachez-vous. Engagez toutes vos forces. Nous allons le dire tout à l'heure. Toutes vos forces dans cette recherche-là. C'est beau ça. Nous allons gagner. Amen. Amen. Faire passer avant. Lisez 2 Corinthiens avec moi et après nous poursuivons. Juste très peu de choses ce soir. 2 Corinthiens 4, 18. Mais c'est une insistance. 2 Corinthiens 4, 18. Cherchez premièrement. Il nous a dit, oh peut-être, c'est pas si facile que ça, hein, quand vous optez pour le ciel. Hein? Les besoins terrestres seront là. C'est pas la peine de se fatiguer. Hein? Vous comprenez? C'est pas la peine de se tourmenter. Et parce que vous cherchez le royaume, oh, je le dis sévèrement, la route est étroite, la porte est étroite. Hein? Et nous allons souffrir à cause de ça aussi. Tous ceux qui veulent vivre pieusement Jésus-Christ seront persécutés. Parce que vous allez rejeter des choses. Et les gens ne seront pas contents. Le diable ne sera pas content, mais Dieu est content. Amen. Et quand on se débarrasse, on est content. Quand on se débarrasse de vieilles choses qu'on a à la maison, tellement de... Mais on aime les choses anciennes. Et on garde, on garde, on garde. C'est terrible quelquefois. On a tellement de choses. Anciennes, vieilles choses. C'est presque pourri. Mais nous gardons. Et quand à un moment vous faites le ménage, vous disiez, pas possible. Pas possible. Et nous, c'est pas facile de nous débarrasser de la vieille nature. Hein? Ça m'a taché. 2 Corinthiens 4, 17, 16. C'est pourquoi nous ne perdons pas courage. Fortifiez-vous dans le Seigneur. C'est pourquoi nous ne perdons pas courage. Et même si notre homme extérieur se détruit, hein, notre homme intérieur se renouvelle de jour en jour. Alléluia. Mets dans mon cœur quelque chose de nouveau. Renouvelle en moi un esprit bien disposé. Alléluia. Aide-moi à courir dans la carrière, Père. Je veux atteindre le port de la cité céleste. Ah, et pour cela, je dois laisser les choses derrière moi. Verset 17. Car nos légères afflictions du moment présent produisent pour nous, au-delà de toute mesure, un poids éternel de gloire. Ça, je ne peux pas l'expliquer. La gloire, un poids en grande quantité, c'est beaucoup. Amen. Un poids éternel de gloire. Pourquoi? Parce que nous regardons non point aux choses visibles, mais celles qui sont invisibles. Les yeux fixés sur Jésus. Les yeux en haut. Viens, Seigneur Jésus. Amen. Parce que nous regardons non point aux choses visibles, mais celles qui sont invisibles. Car les choses visibles sont passagères et les invisibles sont éternels. Amen. Nous sacrifions le ciel pour la terre. Hmm? Nous sacrifions l'invisible pour le visible, l'éternel pour le passager, le temporel pour ce qui est infini, je dirais. C'est merveilleux, Seigneur. C'est notre combat aujourd'hui. Tout est là pour nous détourner en un mot de notre beau voyage. Tout est là pour nous attarder, nous retenir. Mais je vais poursuivre. Ne pas sacrifier, j'ai noté. Et c'est pour cela que j'ai dit lundi que chercher premièrement le royaume. Mais j'ai dit, c'est pas facile. Tant de choses qui nous environnent, lisez, relisez-le avec moi. J'insiste sur cette expression pour montrer que ce n'est pas le moment de rigoler. Si tu veux sauver ton âme, Luc chapitre 13, verset 22,
Je vous prie.

abandonné pour aller. Père, saisis-moi. Saisis-toi de moi. Amen. Comme tu as saisi David. Amen. À partir de ce jour et pour la suite. Et David aujourd'hui est dans le ciel. Amen. Alléluia. Parce que vous voyez, quand ça n'allait pas chez lui, il a dit, Seigneur, crée en moi un cœur pur, renouvelle en moi un esprit bien disposé. Ah, ne me rejette pas loin de ton esprit, Seigneur. Amen. Rends-moi la joie de ton salut et qu'un esprit de bonne volonté, j'enseignerai tes voies et les pécheurs viendront à toi, seront sauvés aussi. Alléluia. Je serai un leader pour le ciel. Amen. C'est merveilleux ça, Seigneur. Cela, Seigneur. Amen. Amen. Frères et sœurs, c'est moi qui dis, les bancs devaient être remplis à cause de la passion pour Dieu ce soir. Mais nous nous attardons. Nous sommes séduits. Ce sont des mots que j'ai mis. Pardonnez-moi, je vous effraie. Tu enregistres? 13, 23. Quelqu'un lui dit, Seigneur, n'y a-t-il que peu de gens qui soient sauvés? Jésus dit, c'est pas facile. Oh, parce qu'il y a l'attraction terrestre. Il y a l'attraction céleste. Dieu qui nous attire, par le haut. Et la terre qui nous attire par le bas. Vous comprenez? Quel combat! Alors le Seigneur dit, efforcez-vous d'entrer. Hein? Il faut vouloir. Il faut déterminer. Amen. Vous comprenez? C'est plus la rigolade. Satan ne joue avec personne. Il séduit, il leurre, il nous attend, nous retarde. Vous comprenez? Il faut une vision céleste. Amen. Et courir dans la carrière vers le port. Amen. Alléluia. Faut pas rien arrêter nous maintenant. Amen. Il faut de nous léger pour nous courir. Amen. Et pour courir, faut débarrasser. Faut nous débarrasser, nous. Amen. Ce n'est pas trop mon propos ce soir, c'est juste une pensée. Il nous a dit, efforcez-vous. Et j'insiste, parce que c'est ce que je ressens, c'est ce que nous devons ressentir. Ce n'est plus facile, et je dis souvent, j'insiste, un effort, c'est une action. Il faut dire, je veux, amen, je veux sauver, je veux mettre les choses à leur place. Je veux donner priorité à l'essentiel, amen. Un effort énergique. Du corps et de l'esprit. Amen. Renouvelle en moi, Seigneur, un esprit bien disposé. Amen. C'est presque, Seigneur, l'amour que j'ai pour toi, l'amour que j'ai pour ce que tu donnes, Seigneur, pour ce qui est juste à tes yeux, est en moi un feu qui me dévore. Amen. Une action. Vous comprenez? Lève, chrétien, lève. Pas rester dormi. Amen. Qu'avini quand on volait. Amen. Prends garde si en moi ça pas garder. Prends garde si en moi ça pas aimer. Prends garde si en moi mais en moi ça pas toucher. Prends garde pied en moi là qu'y aller. Parce que bon Dieu en ciel là qu'a garder en bas. Amen. Amen. Et tu devrais aujourd'hui dire, as-tu vu, dire à Satan, as-tu vu mon serviteur? C'est un homme intègre. Il est tout entier à moi. Amen. Il est tout entier à moi. Amen. C'est un homme intègre. Amen. Et juste. Intègre. Il se détourne du mal. Il marche avec Dieu. Alléluia. Merveilleux Jésus. C'est ça que tu veux mettre, Seigneur. Marche avec toi. Je suis fort si je marche avec toi. Amen. Satan ne peut pas me prendre. Amen. Amen. Il va faire le tout. Mais il a peur. Dieu est là. Amen. C'est pourquoi un effort énergique maintenant. Nous devons nous réveiller. Je dois me réveiller. Comprendre qu'il est temps, qu'il est court, le temps est court. Et que je dois me préoccuper pour le royaume de Dieu. Frères et sœurs, si Christ venait ce soir, si le Seigneur venait ce soir, où nous trouverait-il? C'est moi qui dis. Là où tu envoies la bénédiction, ou sous la tente de la méchanceté, Seigneur. Et souvent, nous ne sommes pas assez portés pour les choses de Dieu. Nous nous leurrons.

Le diable nous trompe et nous sommes perdants. Amen. Et quand même nous souffririons pour la justice, nous sommes heureux. Amen. Nous sommes toujours heureux, Seigneur. Amen. Car personne ne peut nous ravir la paix que nous l'avons chantée ou la joie que tu mets dans mon cœur. La joie du salut, Père, je n'ai pas peur de la mort. Amen. Car mourir est un gain, Seigneur. Je vais vers toi, ce que je cherche, c'est toi que je cherche. Amen. C'est toi que j'attends, c'est toi que je veux qu'il vienne. Amen. Alors, je n'ai rien à perdre. J'ai tout à gagner. Amen. C'est une manière de vous dire ce soir qu'il faut agir. Et chercher premièrement, c'est une action énergique du corps et de l'esprit. Et j'ai pensé que c'est comme si Dieu nous dit, sauve-toi pour ta vie. Amen. Sauve-toi. Réagis. Sauve-toi pour ta vie. C'est-à-dire, cherche l'essentiel. Amen. Ne te t'attarde pas. Et lundi, nous avons lu quelque chose que je lis. J'ai cité quelque chose lundi. Oh, je m'agite. Genèse, chapitre 19. C'est bon, frères et sœurs, pour moi, pour toi, pour nous. Amen. J'ai noté des versets pour ne pas trop lire. Genèse 19, j'ai noté le verset 12. Mais nous n'allons pas pour tout lire, c'est juste des paroles pour dire comment nous sommes pareils. Et si nous ne faisons pas attention, nous nous attardons. Hein? Et Dieu est forcé d'insister. Hein? Mais nous raisonnons encore. Hein? Même lorsque Dieu nous dit tout, nous raisonnons encore. Hein? Dieu nous dit qu'il faut aller jusqu'au bout, mais nous dit oui, mais nous, on ira, mes seigneurs, jusque-là. Pourquoi? Pourquoi jusque-là? Parce qu'on ne veut pas aller jusqu'au bout. C'est-à-dire, on ne veut pas tout abandonner. On pense retourner. Celui qui met la main à la charrue et qui regarde en arrière n'est pas propre pour le royaume de Dieu. 12. Genèse 19, 12. Les hommes, mais Sodome était pourri. Hmm? Et pourtant, il avait choisi Sodome. Hein? C'est bizarre, ça. Le diable nous leurre. Il y a la technologie. Il y a l'informatique. Il y a tout maintenant. Et on trouve tout sur Internet maintenant. Hmm? Tu vas voir quelque chose de très bien. Et puis repos pour ta chair. Ce n'est pas mon propos ce soir. C'est pourquoi il faut gérer. C'est ma parole. Il faut gérer les choses maintenant. Amen. Il faut contrôler les choses. Amen. Il y a le séducteur. Amen. Le rusé. Et le diable fera tout pour nous prendre là. Amen. Pour nous prendre là. Pour que nous ne menions pas une vie équilibrée. Amen. Pour que nous ne soyons pas disposés pour prier, pour venir aux réunions, pour témoigner. Pas de temps. C'est une pensée, frères et sœurs. Hmm? Tout est fait pour nous retenir. Mais nous devons nous dégager comme l'oiseau du filet de la soleur. Amen. Et prendre le vol vers les cieux. Amen. Quand nous volons, amen, c'est merveilleux. C'est pourquoi quelquefois même le fusil ne prend pas les oiseaux qui marchent qui volent très très haut. Tu perds ton temps à tirer. Et nous, dans les hauteurs, hein, le diable peut nous regarder. Il ne peut pas nous atteindre. Mais quand nous sommes dans la bassesse, il nous détruit. Vous comprenez? Quand nous sommes dans la bassesse, dans la boue du péché, quand la méchanceté dans notre cœur, la haine, quand ce qui est sale est en nous, le diable nous fait patauger dans la boue. Amen. Hein? Et après, pour finir, il nous enfonce dans les sables mouvants et nous n'avons plus d'oxygène, plus de respiration, nous mourons. Hein? Mais Dieu veut nous faire respirer. Il nous retire du présent siècle mauvais. Et pourtant, des masses abandonnaient la route par amour pour le siècle présent. Genèse 19, 12. Les hommes dirent à Lot, « Qui as-tu ici, gendre, fils, fille, et tout ce qui t'appartient dans la ville, fais-les sortir, c'est ce qu'il m'a. »
fais-les sortir, abandonne, sors, tire-toi là-dedans. Vous comprenez? Et l'Éternel nous a envoyé pour vous avertir. Hein? Amen. Verset 15. Dès l'aube, on aurait dit, n'est pas pressé. Et souvent, frères et sœurs, nous sommes tellement pris, nous ne sommes pas pressés. Hein? Encore un petit peu de plaisir. Un petit peu de plaisir des yeux. Encore un petit peu. Oui, Seigneur, mais je vais te servir, mais il faut que je travaille beaucoup, il faut que je ramasse de l'argent pour que s'il manque quelque chose. Hein? Mais non. Amen. En vain, vous levez-vous matin, vous couchez-vous tard. Il en donne autant à ses bien-aimés pendant le sommeil. Amen. Il n'a pas dit qu'il nous laisserait. Amen. Dès l'aube, les anges insistaient auprès de Lot. C'est pourquoi Dieu insiste ce soir en disant, lève-toi, prends ta femme et tes deux filles et qui se trouvent ici et de peur que la ville, de peur que tu ne périsses dans la ruine. Et la Bible encore dit, comme il tardait, frères et sœurs. C'est ce matin ou hier, j'ai rendu visite à quelqu'un et je lui ai dit, c'est pas facile aujourd'hui. Vous allez lire, vous mettre à lire la Bible. Vous êtes rempli de en salbité, en vie, c'est fait même Bible là. Ou trop pris. Et puis fatiguant là pour lire ça. La chair ne supporte pas ça. Et je lui disais, il faut insister. Hein? Quand tu veux te mettre en prière, toutes sortes de choses, le travail, les enfants, les collègues, où on est rempli de tout ça, où on quitte la prière, où tout est neuf, où on est parti, où on est défoncé mon après. Tandis que quand tu prends le temps de prier le Seigneur, de lire sa parole, tu es tranquille, tu pars en vainqueur. Amen. Tu es la paix de Dieu. Amen. Tu es la justice de Dieu. Tu es l'espérance de Dieu. Magnifique. Amen. Merci Seigneur. Verset 15. Dès l'aube du jour, les anges insistèrent en disant comme il tardait. Le moment n'est plus venu pour nous attarder, frères et sœurs. Amen. Il faut mettre les choses à leur place. Moi, le premier, frères et sœurs. C'est un effort. Un combat, un effort énergique du corps de Seigneur, aide-moi à me soustraire de l'attraction terrestre. Amen. Qui m'attire, la pesanteur. Hein? Et fais-moi voler en haut. Amen. Je peux me mouvoir, je ne tombe pas. Hein? Je ne tombe pas. Je suis un astronaute. Je suis dans les lieux élevés. Amen. C'est tellement doux. Un jour, j'ai envie de faire ça aussi. Dans ces salles où on enlève, c'est vide. Et tu te meus comme tu veux. Amen. Tu fais des sauts périlleux. Et nous sommes comme ça, quand nous sommes avec Dieu, nous sommes comme les veaux d'une étable. Nous quoi lever, nous quoi sauter, nous quoi danser. Nous... Amen. Mais vous ne m'écoutez plus? Gloire à Dieu. C'est pourquoi il est dit, action énergique, sauve-toi pour ta vie. Amen. Ne regarde pas en arrière. Et ça freine tellement de personnes. Ils ne veulent pas accepter le prix. Amen. On veut le partage. On veut le ciel, on veut la terre. Nul ne peut servir de maître à la fois. Tôt ou tôt, ou qu'il est abandonné. Et c'est toujours le ciel qui est sacrifié. C'est toujours Dieu qui est rejeté pour notre malheur. C'est pour cela, premièrement, Dieu. Premièrement, le royaume, le règne de Dieu, la justice. Et Dieu va s'occuper. Amen. Un homme fidèle et comblé de bénédictions. Amen. Merci Seigneur, il pourvoira. Dieu sait que nous en avons besoin. Amen. Et il dit, ne pas inquiéter pour tout ça, mais inquiétez-nous d'autre chose. Amen. Et j'ai noté, comme il tardait, comme il s'attardait, il était séduit. Amen. Il avait vécu, il s'était établi, il avait travaillé, il avait beaucoup travaillé, il s'était enrichi, il était à Sodome. Amen. Le péché, là, il a souffert, mais il n'est pas sorti.
son âme est tourmentée jour et nuit. Mais il n'est pas sorti. Je comprends. Joseph, la femme de Potiphar tourmentait Joseph. Joseph sorti. Joseph est sorti. Il a sauvé sa peau. Amen. La femme de Potiphar disait, couche avec moi, couche avec moi, couche avec moi. Chaque jour, couche avec moi. À force de mettre ça en tête où, ou en fébiter. Par Joseph. Joseph a dit, comment commettrais-je un si grand péché? Amen. Et quand, parce que quelquefois Satan veut nous saisir, quand la femme de Potiphar a saisi Joseph, c'est toujours possible de sortir dans les mains de l'oiseleur. Amen. Amen. Vous comprenez? Tu sors. Amen. Tu détournes tes yeux. Tu prends la fuite. Tu prends notre chemin. Tu ne détestes personne, non? Mais tu dis non. Non, non. Je suis un enfant de Dieu. Je dois honorer mon Dieu. Et je dois te sauver, toi. Amen. Vous comprenez? Amen. Et c'est ça qui est bon. Au pécheur qui veut te faire tomber, au méchant qui veut te faire tomber, à la tentation, tu triomphes en disant non, il y a mieux que ça. Amen. C'est pour cela que Dieu nous a laissé dans ce monde. Amen. C'est merveilleux, c'est penser ce soir. Lot avait été séduit par la terre, il tardait, Dieu va le saisir. Mais c'était un exemple. Dieu ne forcera jamais personne. Amen. Et malgré que Dieu lui a dit, va jusqu'à la montagne, jusqu'au bout, là où tu peux être vraiment protégé. Amen. L'autre va dire, oui Seigneur, mais on aurait dit qu'on est plus sage que Dieu. Il va dire, oh, non Seigneur, je ne peux pas arriver jusque-là avant que le désastre m'atteigne. Dieu dit, et vous voyez, quelquefois, nous voulons parler jusqu'au bout et nous comprenons que vous continuez. Hein? Parce que le malheur nous poursuit. Amen. Quand le feu de Dieu est venu sur Sodome et Gomorre, Lot avait dit, cette ville n'était pas Zoar, qui signifie petite. Elle est petite, Seigneur. Je peux m'y réfugier là. Ce n'est pas là que Dieu avait dit non. Et il alla se réfugier là. Alors, puisque c'est ce qu'il voulait, comme Balaam, Dieu lui a dit, ben, reste à Zoar. Mais quand le feu est descendu sur Sodome et que la poussière, la fumée est arrivée à Zoar, il s'enfuit sur la montagne. Il faut aller jusqu'au bout. Amen. Se cacher dans le Seigneur. Amen. Et notre esprit en toi, Seigneur, notre cœur en toi, notre corps est tendu vers toi, alors nous sommes protégés. Amen. C'est ce qu'il me faut maintenant. Mais quel combat, frères et sœurs. Je dirais une action énergique, mais l'heure tourne quand même. Et c'est dans ce sens que j'ai parlé. S'il faut chercher le royaume, le Seigneur sait de quoi nous sommes faits. Et il connaît le cœur humain, il connaît la chair. Le Seigneur bénit, le Seigneur veut nous donner la bénédiction du ciel, nous fait comprendre qu'il est Dieu, qu'il accomplit des miracles pour que nous croyions en lui, pour que nous marchions avec lui. Il a vu des gens dans le problème, des gens qui avaient faim. Jésus a fait un miracle pour qu'on le comprenne. C'est à Dieu qu'il faut s'attacher. Amen. Mais les gens n'avaient vu seulement que le côté matériel. Ils ont mangé plein leur ventre, ils se sont rassasiés et ils cherchent Jésus. Partout, ils cherchent Jésus. Mais on nous dit que c'était pour rester avec Jésus. Ils passent de l'autre côté, ils retournent là où Jésus avait accompli le miracle. Ils ne trouvent pas Jésus, ils passent de l'autre côté. Et ils disent, Seigneur, pourquoi, à quel moment es-tu venu ici? Jour et nuit, à chercher Jésus. Mais jusqu'à quand, depuis quand es-tu venu ici? Jésus dit, votre empressement, ce n'est pas pour l'essentiel. Jésus leur a dit, vous me cherchez, en vérité, est-ce que Jésus peut mentir? Jésus connaissait le cœur, en vérité, je vous le dis, vous me cherchez non pas parce que vous avez vu la gloire de Dieu, vous avez des miracles, le côté spirituel, le Dieu qui pourvoit et qui donne la vie, amen, qui donne la vie éternelle, vous me cherchez non pas parce que vous avez vu des miracles, et non, c'est pas ça. C'est parce que vous avez mangé des pains et parce que vous avez rassasié. Quoi chercher pain? Et Jésus va leur dire, travaillez, soyez énergiques, œuvrez, agissez.
non pour la nourriture qui périt, mais pour celle qui subsiste, pour la vie éternelle que le Fils de l'homme vous donnera. Amen. Vous avez compris ça? Jésus a dit, en vérité, c'est pas le ciel que vous cherchez, c'est pas la gloire de Dieu, c'est pas la manifestation de la bonté de Dieu, c'est seulement le manger. Vous avez pour Dieu le ventre. Vous ne pensez qu'aux choses de la terre. Et je lui ai dit, travaillez pour autre chose, pour ce qui ne va pas passer. Amen. Pour la vie éternelle. Et que le Fils de Dieu vous donnera, car nous sommes destinés à la gloire éternelle. Amen. Mais pour la gloire, il faut se soustraire. Dieu vous nous a arrachés de ce présentiel mauvais. Amen. Et ce n'est pas facile pour Dieu de nous arracher. Mais il dit, cherchez. Il faut que nous soyons d'accord, déterminés. Amen. Si vous prenez note, c'est l'évangile de Jean, chapitre 6, versets 25 à 27. Travaillez, non. Et c'est pourquoi que j'avais dit, pour ce qui subsiste, le royaume de Dieu, ce n'est pas le manger et le boire. Le manger et le boire est nécessaire pour notre subsistance terrestre, pour notre parcours. Mais ce n'est pas la vie éternelle. C'est pour le corps. Et ça va, Dieu va détruire et le manger et le ventre. C'est ce que la Bible dit. Et Dieu dira, et l'un et l'autre. C'est-à-dire, on n'aura pas besoin de ce que nous avons là maintenant. Amen. Nous allons sûrement vivre d'une manière magnifique. Ce n'est pas mon propos ce soir. C'est pourquoi le royaume de Dieu, ce n'est pas le manger et le boire. C'est la justice, la paix, la joie, pas le Saint-Esprit. Amen. Et c'est pourquoi je poursuis rapidement en disant, le Seigneur lui-même a dit, si quelqu'un veut me suivre. Ah, il y a la croix. Si quelqu'un veut, la route, la porte est étroite. Ah, il faut accepter. Hein? Si quelqu'un veut me suivre, qu'il renonce à lui-même, qu'il se charge chaque jour de sa croix, qu'il me suive. Car celui qui voudra sauver sa vie la perdra. Mais celui qui la perdra cause de moi la retrouvera. On ne perd rien avec Dieu. Amen. C'est pourquoi Jésus a dit, que servirait-il à un homme de posséder toute la gloire du monde, tout le monde, l'approbation de tous, et être monsieur Onassis. Avoir une île, bateau, où ces grands messieurs qui ont des milliards, on monte les gens les plus riches du monde. Ils ont tellement d'argent, et bien à ce moment-là, ils montent sur des bateaux, ils partent, et puis quand ils ont fatigué de ça, ils vont faire autre chose, ils tombent dans toutes sortes de choses aussi. Amen. Je comprends pourquoi. Le sage a dit, Seigneur, ne me donne ni richesse ni pauvreté. Donne-moi le pain qui m'est nécessaire. À ce moment-là, je suis forcé de m'attendre à toi, Seigneur, chaque jour. Oh, oh, comme dans le désert. Chaque jour, Seigneur, c'est toi qui me nourris, c'est pas moi qui me nourris. Amen. Je prends tout ce qui me tombe sous la main. La sensualité, la sexualité, tout ce que cette cochonnerie-là, je trouve tout, je prends. Non, Seigneur, c'est toi qui me nourris. De la manne céleste, du pain de vie, de ta présence et de l'espérance de la gloire. Ça, mon Dieu, j'ai besoin de ça. Amen. C'est nécessaire, indispensable. Amen. Que servirait-il un homme de gagner le monde entier s'il perdait son âme? À quoi ça sert? De vivre un temps dans l'opulence, dans la joie, dans tout ce qui est mauvais, qui déplaît, et puis après, il n'y a plus d'espérance, perdre son âme. Ne pas connaître la vie éternelle. Si vous prenez note, c'est Luc 9:23 que vous pouvez vous rappeler. Et dans ce sens, que servirait-il un homme? Celui qui voudra sauver sa vie la perdra, et celui qui perdra cause de moi la retrouvera. Amen. Je n'explique pas ça ce soir, mais c'était pour dire que à un certain moment, dans un contexte où un homme riche vient vers Jésus, il dit, que faut-il faire pour avoir la vie éternelle? Dieu lui dit tout ce qu'il faut faire. Vends tout ce que tu as, débarrasse-toi de tout ce qui te charge, amen, qui te préoccupe outre mesure. Il a fait certaines choses, oui, mais il veut pas aller jusqu'au bout, jusqu'à la montagne. Et Dieu lui dit, il te manque une chose, c'est ce qui te tourmente. C'est ta préoccupation là, c'est ça qui, il te manque une chose. Il y a quelque chose qui te retient, débarrasse-toi, vends, donne aux pauvres. Et tu auras un trésor dans le ciel. Il devint tout triste. Quand Dieu nous dit le prix, nous devenons tout tristes. Et il n'y a pas de réponse. Dieu veut des réponses.
Amen. Jésus a dit, me voici pour faire ta volonté. Amen. Amen. Il devint tout triste. Alors, les disciples vont dire, Seigneur, et nous? Et nous? Seigneur, écoutez bien, nous avons tout quitté et nous t'avons suivi. Quand sera-t-il pour nous? Nous avons tout quitté, Seigneur, et nous t'avons suivi. Quand sera-t-il pour nous? Jésus a dit, il n'est personne qui ait quitté à cause de moi et de la bonne nouvelle, de l'évangile, de la gloire du ciel, de Dieu. Amen. Et ayant quitté à cause de moi de la bonne nouvelle du royaume. Amen. Ses terres, ses bœufs, ses parents, ses amis, sa richesse, tout ce qui le prenait, ne reçoit, il quitte, ne reçoit présentement au centuple. Premièrement le royaume et les choses aux choses seront données. Amen. Ne reçoivent au centuple présentement. Dieu ne veut pas nous abandonner maintenant. Mais pour qu'il ne nous abandonne pas, il faut que nous ne l'abandonnions pas. Il faut qu'il ait la première place dans notre vie. Et il dit, ne reçois présentement au centuple et dans le siècle à venir, la vie éternelle, c'est ça l'essentiel. Amen. C'est pourquoi j'ai dit, nous avons tout quitté. Et je pense l'essentiel pour nous, je termine là. L'essentiel pour nous, c'est ce que un homme dira à Job. Il lui dira dans ses combats, attache-toi à Dieu et tu auras la paix. Tu jouiras du bonheur. Hmm? Reçois de sa bouche instruction et mets dans ton cœur ses paroles. Si tu reviens au Tout-Puissant, tu seras rétabli. Jette l'or dans la poussière. L'or d'Ophir parmi les cailloux des torrents et le Tout-Puissant sera ton or, ton argent, ta richesse. Tu feras du Tout-Puissant ton plaisir extrême. Vienne l'humiliation. Tu prieras pour ton relèvement. Amen. À tes résolutions répondra le succès. Amen. Amen. Et il sauvera même le coupable qui devra son salut à la pureté de tes mains. Tu seras celui qui guide dans la justice, dans la sainteté. Et le pécheur trouvera Dieu au travers de toi en voyant ta vie, ton enthousiasme, ta détermination, ta paix, ta joie et ton espérance. Alors c'est ainsi que Dieu sauvera même le coupable qui devra son salut parce qu'il a trouvé auprès de lui quelqu'un qui l'a aidé. Amen. C'est dans ce sens que je dis. Attache-toi à Dieu. Et je dis, une autre version dit, attache-toi à Dieu. Une autre version pourrait dire, accorde-toi avec Dieu. Chercher premièrement le royaume, c'est de Dieu mettre en problème la relation. Amen. C'est accorde-toi avec Dieu. Si tu es en désaccord avec Dieu, ça ne va pas. Fais la paix avec lui et tu jouiras du bonheur. Amen. Et à ce moment-là, tu seras rétabli. Avec Dieu, c'est possible. Amen. Et c'est pourquoi je termine en disant que là où est ton trésor, là aussi sera ton cœur. Et je pense qu'aujourd'hui, il est trop tard pour que nous sacrifions le ciel, pour que notre cœur reste en bas. Il faut que notre cœur soit en haut. Amen. C'est dans ce sens, là où est ton trésor, là aussi sera ton cœur. C'est le don le plus précieux que Dieu nous fait, un sauveur, un fils, lui-même, sa personne, son ciel, sa gloire, tout ça nous appartient, à condition que nous voulons, que nous cherchions. Amen. Premièrement, le règne de Dieu, c'est la sphère où Dieu règne, où sa volonté est acceptée et accomplie. Et c'est là la justice, c'est là la paix, c'est là la joie par le Saint-Esprit. Et cela pour l'éternité. Plus de pleurs, plus de combats. C'est fini, les luttes ont terminé. Amen. Après le combat, c'est la gloire. Après la lutte, c'est la gloire. Et c'est ce que Dieu voudrait pour nous. Amen.

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Le ciel raconte la gloire de Dieu. Toutes les étoiles annoncent ce qu'il a fait. Chaque jour raconte cela au jour suivant. Chaque nuit le fait connaître à la nuit qui la suit.

0: portes, levez la tête. Ô portes, levez-vous. Relevez vos frontons. Ô portes, haussez-vous, vous portes éternelles, pour que le roi de gloire y fasse son entrée. Qui est ce roi de gloire? Le Seigneur des armées célestes. C'est lui le roi de gloire.
1: Jesus anyway.
2: Hallelujah.

Ô Éternel, tu es pour moi un bouclier qui me protège. Ô toi, ma gloire, tu me feras marcher encore la tête haute. À haute voix, je crie vers l'Éternel. De sa montagne sainte, mon Dieu m'exaucera.

Que deviendrais-je si je n'avais pas l'assurance de voir l'amour de l'Éternel au pays des vivants? Attends-toi donc à l'Éternel. Sois fort, affermis ton courage. Oui, attends-toi à l'Éternel.

les terreurs de la nuit, ni la flèche qui vole de jour, ni la peste qui marche dans les ténèbres, ni la contagion qui frappe en plein midi.

Je me confie en l'Éternel, je ne faiblirai pas. Sonde-moi, Éternel, éprouve-moi et examine mon cœur et mes pensées. Je garde ton amour présent à mon esprit et je conduis ma vie selon ta vérité.

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1: Ésaïe, c'est le prophète à lire. On dit que c'est l'évangile de l'Ancien Testament. 66 chapitres, autant qu'il y a de livres dans la Bible. Et ce qui étonne, c'est que les 39 premiers chapitres, qui sont égaux au nombre de livres de l'Ancien Testament, ces 39 premiers chapitres parlent de la difficulté des promesses et des jugements qui sont liés au péché et à l'éloignement d'Israël, mais aussi des autres nations. Et à partir du chapitre 40, il y a un changement important qui se passe. Et les premiers mots que vous trouvez au chapitre 40, c'est « Consolez, consolez mon peuple ». Une parole qu'Israël avait besoin d'entendre. Et à partir de là, dans les 27 chapitres qui vont suivre, qui sont égaux au nombre de chapitres du Nouveau Testament, eh bien, vous trouverez l'histoire du salut depuis la fondation du monde jusqu'à la restauration totale du peuple de Dieu, mais aussi jusqu'aux nouveaux cieux et la nouvelle terre. Il y a comme une perspective glorieuse de la restauration et de la gloire de Dieu. C'est pourquoi ce livre figure souvent dans le Nouveau Testament et il est repris très souvent même par Jésus. Et ce texte va nous inspirer aujourd'hui. Un texte en particulier, c'est le texte de la souffrance du juste. Il est question du juste et du Messie, le Messie attendu par Israël depuis si longtemps. Ce texte, Ésaïe 53, je vais vous le lire en entier, et figure parmi les textes les plus touchants qui va réellement avoir une incidence dans notre réflexion, mais aussi dans notre attitude et notre comportement, mais aussi dans notre foi par rapport au Messie, par rapport à Christ. Alors que dans les écrits, la passion de Jésus est décrite avec sobriété, avec respect, nous voyons ici un autre éclairage de cette souffrance du Messie, et je vous demande de me suivre dans cette lecture. Qui a cru à ce qui nous était annoncé? Qui a reconnu le bras de l'Éternel? Il s'est élevé devant lui comme une faible plante, comme un rejeton qui sort d'une terre desséchée. Il n'avait ni beauté ni éclat pour attirer nos regards, et son aspect n'avait rien pour nous plaire. Méprisé et abandonné des hommes, homme de douleur et habitué à la souffrance, semblable à celui dont on détourne le visage. Nous l'avons dédaigné. Nous n'avons fait de lui aucun cas. Cependant, ce sont nos souffrances qu'il a portées, c'est de nos douleurs qu'il s'est chargé. Et nous l'avons considéré comme puni, frappé de Dieu et humilié. Mais il était blessé pour nos péchés, brisé pour nos iniquités. Le châtiment qui nous donne la paix est tombé sur lui. Et c'est par ses meurtrissures que nous sommes guéris. Nous étions tous errants comme des brebis, chacun suivait sa propre voie. Et l'Éternel a fait retomber sur lui l'iniquité de nous tous. Il a été maltraité, opprimé, il n'a pas ouvert la bouche. Semblable à un agneau qu'on mène à la boucherie, à une brebis muette devant ceux qui l'attendent, il n'a pas ouvert la bouche. Il a été enlevé par l'angoisse et le châtiment, et parmi ceux de sa génération, qui a cru qu'il était retranché de la terre des vivants, frappé pour les péchés de mon peuple. On a mis son sépulcre parmi les méchants, son tombeau avec le riche, quoiqu'il n'ait pas commis de violence et qu'il n'a pas commis de fraude dans sa bouche. Il a plu à l'Éternel de le briser par la souffrance. Après avoir livré sa vie en sacrifice pour le péché, il verra une postérité et il prolongera ses jours et l'œuvre de l'Éternel prospérera entre ses mains. À cause de son travail, du travail de son âme, il rassasira ses regards. Par sa connaissance, mon serviteur juste justifiera beaucoup d'hommes et il se chargera de leurs iniquités. C'est pourquoi je lui donnerai sa part avec les grands. Il partagera le butin avec les puissants parce qu'il s'est livré lui-même à la mort et qu'il a été mis au nombre des malfaiteurs, parce qu'il a porté le péché de beaucoup d'hommes et qu'il a intercédé pour les coupables. Quel texte! Quel texte qui inspire le respect, qui inspire et qui nous émeut jusqu'au plus profond de voir que la souffrance du Messie n'a pas été une souffrance ordinaire, mais une souffrance qui a été d'abord inexplicable, mystérieuse, difficile à comprendre, parce qu'en réalité, le Messie est en train de souffrir, non pas à cause de ses propres fautes ou de circonstances qui seraient contraires, mais il souffre pour d'autres, il paye pour d'autres, il expie le péché des hommes. Ce qui est touchant dans Ésaïe 53, il y a plusieurs niveaux, plusieurs choses qui nous frappent lorsque l'on lit ce texte. Tout d'abord, l'humilité et l'humiliation, à quel point le Fils de Dieu et le Fils de l'homme, le Messie, le Sauveur, va être d'accord de se laisser briser pour nous sauver. Il se dépouille lui-même. Écoutez, il n'avait ni beauté, ni éclat pour attirer nos regards. Son aspect n'avait rien pour nous plaire. Quelle humilité! Il est le Fils de l'homme. Il s'identifie aux hommes tels qu'ils sont. Son aspect était ordinaire, rien de particulier. Je mets en parallèle le chapitre 2 de Philippiens, chapitre 2, verset 7. Il s'est dépouillé lui-même. Il s'est dépouillé lui-même en prenant une forme de serviteur, en devenant semblable aux hommes, ayant paru comme un simple homme. Il s'est humilié lui-même. Il est non seulement l'homme humilié, l'homme ordinaire, mais l'homme habitué à la souffrance. Vous avez entendu ? Habitué à la souffrance. Il va prendre la souffrance sur lui. Nous n'avons fait de lui aucun cas. Lui le juste, l'homme sans péché, frappé de Dieu, humilié. Et la Bible dit, cependant, ce sont nos souffrances qu'il a portées. C'est de nos douleurs qu'il s'est chargé. Mon ami qui m'écoute, la douleur de ta vie, la souffrance de ta vie a déjà été prise en compte, a déjà été portée il y a 2000 ans. Pour que tu sois affranchi, libéré, et que tu aies une espérance, ta charge qui te pèse, qui t'écrase, a déjà été portée par lui, l'homme innocent, l'homme de douleur, le Fils de Dieu, l'agneau de Dieu, pur et sans tache, qui a été brisé par la souffrance pour nous. Le terme souffrance veut dire peine, chagrin, souffrance physique et morale. Et cette souffrance a une raison d'être. Regardez, il était blessé pour nos péchés. Christ est mort pour nos péchés, dira l'apôtre Paul. Il a porté le péché de beaucoup. Dieu prouve son amour, dira encore l'apôtre Paul, dans Romains chapitre 5. En ce que lorsque nous étions encore pécheurs, Christ est mort pour nous. Il meurt à notre place. Est-ce que nous pourrons imaginer, ne fût-ce qu'un instant, de faire la synthèse de tout le mal qui existe à l'instant T, à l'instant de maintenant, dans le monde entier. Personne ne pourrait porter, voir et supporter la souffrance qu'il y a à l'instant même aujourd'hui. La somme totale. Mais imaginez que Christ a non seulement porté la souffrance de l'instant où il vivait, mais il a porté la souffrance et le mal et le péché, la somme de ceux qui ont vécu avant lui et de ceux qui viendront après lui. La somme de tout le mal et de tout le péché du monde a été centrée sur lui. N'est-il pas étonnant que le soleil s'est caché, que la terre a tremblé et que Jésus a crié « mon Dieu, pourquoi m'as-tu abandonné ?» Il a porté notre péché. Il donne sa vie en sacrifice. Et le résultat, je voudrais vous le donner aussi. Le résultat et le bénéfice, c'est que le châtiment qui nous donne la paix est tombé sur lui. Par ses meurtrissures, nous sommes guéris. Il verra une descendance, c'est-à-dire il va ressusciter. Il y aura une foule, des millions de gens, des millions, des dizaines, des centaines de millions qui vont le suivre et qui vont croire en lui. Il justifiera beaucoup d'hommes et il se chargera de leurs fautes. C'est un texte d'espérance. Et je termine ce message par cette première question qui est posée au verset 1. Qui a cru à ce qui nous était annoncé ? À qui le bras de l'Éternel s'est-il révélé? Nous avons besoin d'une révélation et de croire dans ce texte pour obtenir les bénéfices du sacrifice de Jésus.
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Ceux qui ont le cœur pervers sont en abomination à l'Éternel. Mais ceux dont la voie est intègre lui sont agréables. Certes, le méchant ne restera pas impuni, mais la postérité des justes sera sauvée. Un anneau d'or au nez d'un pourceau, c'est une femme belle et dépourvue de sens. Le désir des justes, c'est seulement le bien. L'attente des méchants, c'est la fureur.

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Je t'ai fait connaître mon péché, je n'ai pas caché ma faute. J'ai dit, j'avouerai mes fautes au Seigneur. Et toi, tu as enlevé le poids de mon péché.

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1: Voici l'homme heureux. Dieu enlève sa faute, il pardonne son péché. Voici l'homme heureux, il ne trompe personne, et le Seigneur ne tient pas compte de sa faute.

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adorez l'Éternel en sainte magnificence. Tremblez devant lui toute la terre. Dites parmi les nations, l'Éternel règne. Aussi le monde est affermi, il ne sera pas ébranlé. Il exercera le jugement sur les peuples avec droiture.

L'Éternel règne. Que la terre s'égaye, que les îles nombreuses se réjouissent. Des nuées et l'obscurité sont autour de lui. La justice et le jugement sont la base de son trône.

que la mer bruit et tout ce qui la remplit, le monde et ceux qui y habitent, que les fleuves battent des mains, que les montagnes chantent de joie ensemble devant l'Éternel. Car il vient pour juger la terre, il jugera le monde avec justice et les peuples avec droiture.

Il en tombera 1000 à ton côté et 10 000 à ta droite, toi, tu ne seras pas atteint. Seulement tu contempleras de tes yeux et tu verras la récompense des méchants.

car il te délivrera du piège de l'oiseleur et de la peste calamiteuse. Il te couvrira de ses plumes, et sous ses ailes tu auras un refuge. Sa vérité sera ton bouclier et ta rondache. Tu n'auras pas peur des frayeurs de la nuit, ni de la flèche qui vole de jour, ni de la peste qui marche dans les ténèbres, ni de la destruction qui dévaste en plein midi.

Parce qu'il a mis son affection sur moi, je le délivrerai. Je le mettrai en une haute retraite, parce qu'il a connu mon nom. Il m'invoquera et je lui répondrai. Dans la détresse, je serai avec lui. Je le délivrerai et le glorifierai. Je le rassasirai de longs jours et je lui ferai voir mon salut.

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0: Hallelujah. Hallelujah.
1: J'ai mis tout mon espoir en l'Éternel. Il s'est penché vers moi. Il a prêté l'oreille à ma supplication. Il m'a fait remonter du puits de destruction et du fond de la boue. Il m'a remis debout, les pieds sur un rocher, et il a affermi mes pas.

L'Éternel. Le pauvre parle en suppliant, et le riche répond avec dureté. Celui qui a beaucoup d'amis les a pour son malheur, mais il est tel ami plus attaché qu'un frère.

Bienheureux l'homme qui fait confiance à l'Éternel et ne se tourne pas vers les gens orgueilleux, perdus dans le mensonge. Ô Éternel, mon Dieu, que d'œuvres merveilleuses tu as faites pour nous, et combien de projets! Nul n'est semblable à toi. Je voudrais publier, redire tes merveilles, mais leur nombre est trop grand.

renouvelle en moi, ce devrait être une prière, renouvelle en moi un esprit bien disposé, parce que je, moi, vous, nous, nous pourrions manquer de disposition, et c'est un combat. C'est pourquoi ce soir, je vais encore insister, autrement, nous pourrions manquer d'être disposés, c'est le mot que je cherchais, d'être disposés, mais il est trop tard pour que nous manquions de bonnes dispositions et une bonne volonté. Et dernièrement, je disais à quelqu'un, il faut la volonté pour se décider, il faut la foi pour pouvoir faire. C'est pourquoi, renouvelle en moi un esprit bien disposé. Amen. Je t'ouvre grand mon cœur, je ne veux rien cacher, cédant ma volonté à la tienne à jamais. Je veux dès maintenant avoir un cœur d'enfant, et cela m'a fait penser, Jésus a dit, si vous ne devenez pas comme des petits-enfants, vous n'entrerez pas dans le royaume, c'est-à-dire aussi simple, aussi docile, vous n'entrerez pas dans le royaume. Mais je crois que être un enfant, c'est aussi s'attendre, c'est aussi dépendre. Et c'est pourquoi ce soir, si vous voulez bien, nous allons partager quelques pensées, mais c'est une prière. Il faut, frères et sœurs, tout nous montre qu'il faut une action du Saint-Esprit, comme je dirais, un réveil, un retour à l'activité, c'est-à-dire un désir de combattre pour le royaume de Dieu. Alléluia. Aussi, j'espère que le Seigneur va au moins nous sensibiliser. Et c'est pourquoi j'ai noté que je veux insister sur l'essentiel. Peut-être que quelquefois, vous pourriez penser qu'il faut aller plus loin. Il faut aller plus loin, mais je crois que Dieu insiste et il pourvoit pour les besoins du moment. Pour nous faire aller plus loin, il nous faut le départ. C'est pourquoi j'insiste sur ce qui est essentiel. Je veux insister parce que je suis comme vous, dans le même monde, le même combat, dans la même nature, et c'est pour nous tous. Insister sur l'essentiel, ce qui est absolument nécessaire, ce qui est absolument nécessaire, indispensable, et ce qui est nécessaire, c'est ce dont nous avons besoin pour la vie, pour vivre et pour être conservé dans la vie. Insister sur ce qui est essentiel, ce sont des mots pour nous, je dirais, nous encourager à aller de l'avant. Le temps est court et nous pourrions ne pas voir que le temps est court. En un mot, le temps qui nous reste à vivre sur cette terre, parce que la fin est proche. C'est pour cela, le temps est court. Et si nous ne réalisons pas que le temps est court, nous pourrions manquer d'être dans ce que nous devons. Pourquoi? Parce que remettant les choses à plus tard. Le temps n'est pas venu pour remettre les choses à plus tard parce que le temps est court et il faut l'essentiel. Dieu, en nous disant cela, veut nous faire entendre raison. Entendre raison. Il veut que nous redevions raisonnables. Raisonnables. Que nous soyons dans l'équilibre, dans le juste milieu, devenir raisonnable. Et quand on n'est pas raisonnable, on est hors de sens. Et c'est pourquoi le Seigneur insiste pour que nous retrouvions notre bon sens, la bonne direction. Quand nous sommes dans le mauvais sens, c'est pas bon. Et c'est pourquoi, avec cette expression, j'ai pensé au psaume 14 qui nous disait: il n'y a personne qui soit intelligent. Intelligent. Et être intelligent,
vous le savez, l'Écriture le dit, qui cherche Dieu. Nous avons besoin de lui pour ce temps. Nous avons besoin de lui pour toujours. C'est pourquoi devenir raisonnable, intelligent pour chercher Dieu. Et tout nous montre que nous pourrions, je dirais, nous pourrions manquer d'être merci Seigneur dans la bonne recherche et chercher toute autre chose avant l'essentiel. Acceptez que je le dise de cette manière. Retrouver notre bon sens, être dans la bonne direction. À ce moment-là, on ne risque pas de s'égarer. Amen. Dans la bonne direction, c'est lorsqu'on a la recherche de Dieu, qu'on marche avec Jésus, on le suit, on ne marche pas dans les ténèbres, on sait où l'on va et on veut arriver. On veut arriver et le plus vite qu'on arrivera, mieux ça vaudra. Amen. Mais dans mon cœur, quelque chose de nouveau. Je veux être humain et marcher à chaque heure comme tu le veux, Seigneur. Ça, c'est bon. Amen. Comme tu le veux, c'est merveilleux. C'est pour cela, avec ces quelques pensées, prenons donc ensemble l'évangile de Matthieu, chapitre 6, et le verset, peut-être le verset 32. Il n'y a pas grand-chose de compliqué, c'est l'insistant du Seigneur pour que nous réagissions. Souvenez-vous que nous avons chanté « Laisse tes fardeaux », c'est ça ? « Abandonne tes fardeaux. Si le monde te reprend et ton or et ton argent, si la pauvreté vient assombrir ton cœur, sache que Dieu là-haut prend soin des petits oiseaux. Alléluia. Amen. Magnifique Jésus. L'évangile de Matthieu, chapitre 6, le verset 32. Il nous est dit, peut-être un petit peu plus haut, 31. Ne vous inquiétez donc point. Laisse tes fardeaux. Ne vous inquiétez donc point. Et ne dites pas, que mangerons-nous ? Que boirons-nous ? De quoi serons-nous vêtus ? Car toutes ces choses, ce sont les païens, ceux qui ne croient pas en Dieu, qui ne cherchent pas Dieu, qui le recherchent. Votre Père Céleste sait que vous en avez besoin. Cherchez premièrement le royaume et la justice de Dieu, et toutes ces choses vous seront données par-dessus. Amen. Quelques pensées, puisque nous avons dit, insister sur l'essentiel, ce qui est absolument nécessaire. Et ici, nous lisons, chercher premièrement, il faut que nous redevenions raisonnables, il faut que nous retrouvions notre bon sens, pour vraiment marcher avec assurance. Cherchez premièrement, j'insiste, le royaume de Dieu. Le royaume et la justice de Dieu. Première préoccupation. Trop de préoccupations qui nous empêchent d'être dans l'essentiel. Que votre première préoccupation soit la recherche du royaume de Dieu, au royaume des cieux. Alléluia. Et j'insiste, le royaume de Dieu, le royaume des cieux, c'est la sphère où Dieu règne. Alléluia. C'est là où Dieu est, où il règne. C'est sa présence. Et en un mot, là où est Dieu, là est la vie. Amen. Cherchez premièrement le royaume des cieux,
la sphère où Dieu règne, où sa volonté est acceptée. Je veux émarger à chaque heure comme tu le veux, Seigneur. C'est dans ma volonté à la tienne, Seigneur. C'est beau ça. Alléluia. C'est là où sa volonté est acceptée et accomplie. Alléluia. Merci, Seigneur. Amen. Ou que votre première préoccupation soit le règne de Dieu et ce qui est juste à ses yeux. Amen. C'est l'essentiel pour moi. C'est l'essentiel pour nous maintenant. C'est la seule garantie et la seule espérance. Amen. Et le Seigneur dit, ne vous inquiétez pas. De toutes choses, en un mot, inquiétez-vous, souciez-vous d'abord de ça. Amen. Oui. Où le règne et la justice de Dieu. Et puis, j'ai pensé que l'Écriture nous parle, et à un certain moment, parce que nous pourrions manquer d'être dans le bon sens, dans la raison, dans la bonne recherche, le Seigneur veut nous dire, prenez avec moi Romains 14, 17, vous pourrez vous souvenir, Romains 14, 17, 14, 17, et ça, cela nous regarde, moi, toi, nous, 14, 17, s'inquiéter pour tellement de choses, mais qui de nous, par ses inquiétudes, peut ajouter une coude à la durée de sa vie. Et pourquoi vous inquiétez-vous? Hein? Inquiétez-vous plutôt pour votre âme. Amen. Merveilleux. Romains 14, 17, il est dit, car le royaume de Dieu, c'est bien ça? Car le royaume de Dieu, ce n'est pas le manger, le boire. Une préoccupation pour le manger, le boire, pour le vêtement, pour tout ce qui nous entoure. Car le royaume de Dieu, ce n'est pas le manger, le boire, mais c'est la justice. Amen. La paix, la joie, par le Saint-Esprit. Amen. Le royaume de Dieu, c'est vivre dans la justice conduit à la vie. Amen. La mort n'est pas dans le chemin de grâce. Amen. Et c'est la justice, c'est la paix, parce qu'il n'y a pas de joie sans paix. Je pense que c'est bien. C'est la paix. Alléluia. Amen. Et dans la paix, il y a la joie, il y a la vie. Car le royaume de Dieu, ce n'est pas se préoccuper du manger, du boire, du vêtement, du travail. Et ce qui était pour ces choses, ce n'est pas l'essentiel. Il y a quelque chose qui soit primordial, nécessaire et indispensable. La recherche, le règne de Dieu sur ma vie et ce qui est juste à ses yeux. Amen. Et les autres choses, le Seigneur pourvoira. Amen. Il n'a pas dit qu'il manquera à sa parole. Amen. Toutes ces choses vous seront données. C'est dans ce sens que j'ai dit. Cherchez premièrement le royaume des cieux de Dieu. En un mot, cherchez le céleste, le haut, pas le bas. Ne vous inquiétez pas, ne vous fatiguez pas, ne perdez pas trop votre temps pour ça. Je ne vais pas le lire, mais le Seigneur dit, ne te tourmente pas pour les choses de la terre, pour t'enrichir, pour posséder les choses de la terre. Ne te tourmente pas. Hein? N'y explique pas toute ton intelligence. Mets ton intelligence dans le bon sens. C'est chercher Dieu. Alléluia. Amen. Merveilleux. N'y applique pas ton intelligence. Tu veux réussir à tout prix. Quelquefois, on réussit sur la terre, mais on ne réussit pas pour le ciel.
Et il dit, je l'ai dit lundi, pourquoi veux-tu poursuivre du regard ce qui va disparaître? Amen. Car c'est vrai, tout est appelé à passer. Dieu ne passe pas et nous ne passerons pas si nous nous attachons à celui qui ne passe pas. Amen. C'est dans ce sens. Et ne te tourmente pas pour t'enrichir. Premièrement, le royaume, et j'ai noté, ne pas sacrifier le ciel pour la terre. Et j'ai voulu un petit peu comprendre l'expression que j'allais utiliser. Ne pas sacrifier, et je vais poursuivre, le ciel pour la terre. Ne pas sacrifier l'invisible pour l'invisible. Ne pas sacrifier l'éternel, ce qui est éternel, pour le passager. Amen. Pour le passager. Et c'est ce que j'ai compris. Souvent, nous perdons la raison. Nous sacrifions le ciel. Nous voulons à tout prix saisir le visible et nous ne saisissons pas l'invisible. Nous voulons saisir le présent et l'éternel où l'avenir est sacrifié. Ne pas sacrifier, ce n'est pas bon. Il y aura un dommage éternel. Amen. Et quand il est tard, il est trop tard. Hein? Vous comprenez? Quand il est tard, il est trop tard. C'est pourquoi le temps, il faut profiter du temps maintenant. Amen. Ne pas sacrifier. Et j'ai voulu dire sacrifier, on peut dire beaucoup de choses. Ne pas sacrifier, et j'ai pensé, ne pas abandonner. Souvent, le côté spirituel, céleste, invisible et éternel, nous l'abandonnons parce que nous sommes trop préoccupés. Frères et sœurs, c'est notre tort, c'est mon tort aussi. Et c'est notre malheur aussi. Amen. Et je pense que si nous recherchons, nous sommes dans une bonne activité et nous allons réussir. Amen. C'est pourquoi j'ai dit sacrifier, abandonner, négliger, faire passer avant. C'est ça qui m'a retenu. Pardonnez-moi de crier. Nous faisons passer avant. Jésus a dit, cherchez premièrement le règne de Dieu et ce qui est juste à ses yeux. Amen. Mais nous, nous faisons passer avant. C'est tellement prenant. Il y a tellement de préoccupations. Il y a tellement de besoins terrestres. Alors, on veut pouvoir. Mais est-ce qu'on peut pouvoir sans Dieu? Hein? Sans moi, vous ne pouvez rien faire. Amen. Mettez-moi en premier dans votre vie. Aimez-moi le premier. Cherchez-moi le premier. Donnez-moi la première place. Oui, concentrez-vous sur moi. Ayez des émotions pour moi. Affectionnez-vous, attachez-vous. Engagez toutes vos forces. Nous allons le dire tout à l'heure. Toutes vos forces dans cette recherche-là. C'est beau ça. Nous allons gagner. Amen. Amen. Faire passer avant. Lisez 2 Corinthiens avec moi et après nous poursuivons. Juste très peu de choses ce soir. 2 Corinthiens 4, 18. Mais c'est une insistance. 2 Corinthiens 4, 18. Cherchez premièrement. Il nous est dit, oh peut-être, c'est pas si facile que ça, hein, quand vous optez pour le ciel. Hein? Les besoins terrestres seront là. Ce n'est pas la peine de se fatiguer. Hein? Vous comprenez? Ce n'est pas la peine de se tourmenter. Et parce que vous cherchez le royaume, oh, je le dis sérieusement, la route est étroite, la porte est étroite. Hein? Et nous allons souffrir à cause de ça aussi. Tous ceux qui veulent vivre pieusement Jésus-Christ seront persécutés. Parce que vous allez rejeter des choses. Et les gens ne seront pas contents. Le diable ne sera pas content, mais Dieu est content. Amen. Et quand on se débarrasse, on est content.
quand on débarrasse de vieilles choses que font à la maison tellement de... Mais on aime les choses anciennes et on garde, on garde, on garde. C'est terrible quelquefois. On a tellement de choses. Anciennes, vieilles choses, c'est presque pourri. Mais nous gardons. Et quand à un moment vous faites le ménage, vous vous dites, c'est pas possible. Pas possible. Et nous, c'est pas facile de nous débarrasser de la vieille nature. Hein? Ça m'a taché. 2 Corinthiens 4, 17, 16. C'est pourquoi nous ne perdons pas courage. Fortifiez-vous dans le Seigneur. Et c'est pourquoi nous ne perdons pas courage. Et même si notre homme extérieur se détruit, hein, notre homme intérieur se renouvelle de jour en jour. Alléluia. Mets dans mon cœur quelque chose de nouveau. Renouvelle en moi un esprit bien disposé. Alléluia. Aide-moi à courir dans la carrière, Père. Je veux atteindre le port de la cité céleste. Ah, et pour cela, je dois laisser les choses derrière moi. Verset 17. Car nos légères afflictions du moment présent produisent pour nous, au-delà de toute mesure, un poids éternel de gloire. Ça, je ne peux pas l'expliquer. La gloire, un poids en grande quantité, c'est beaucoup. Amen. Un poids éternel de gloire. Pourquoi? Parce que nous regardons non point aux choses visibles, mais celles qui sont invisibles. Les yeux fixés sur Jésus. Les yeux en haut. Viens, Seigneur Jésus. Amen. Parce que nous regardons non pas aux choses visibles, mais à celles qui sont invisibles. Car les choses visibles sont passagères et les invisibles sont éternelles. Amen. Nous sacrifions le ciel pour la terre. Nous sacrifions l'invisible pour le visible. L'éternel pour le passager. Le temporel pour ce qui est infini, je dirais. C'est merveilleux, Seigneur. C'est notre combat aujourd'hui. Tout est là pour nous détourner en un mot de notre beau voyage. Tout est là pour nous attarder, nous retenir. Mais je vais poursuivre. Ne pas sacrifier, j'ai noté. Et c'est pour cela que j'ai dit lundi que chercher premièrement le royaume. Mais j'ai dit, c'est pas facile. Tant de choses qui nous environnent, lisez, relisez-le avec moi. J'insiste sur cette expression pour montrer que ce n'est pas le moment de rigoler. Si tu veux sauver ton âme, Luc chapitre 13, verset 22. Je vous prie, gardez, ça va vous aider et ça va vous détourner du mauvais chemin. Luc 13, 23. J'insiste, c'est pourquoi que j'ai mis en dessous en tête, insister sur l'essentiel. Quelqu'un lui dit, Seigneur, ah, c'est pas facile, petit troupeau, beaucoup d'appelés, mais peu d'élus. Hein? Ils m'ont abandonné, moi qui suis une sourde aux vives, pour aller chercher, creuser des citernes qui ne retiennent pas l'eau. Un double péché. Ils m'ont abandonné, moi, abandonné pour aller. Père, saisis-moi, saisis-toi de moi, amen, comme tu as saisi David, amen, à partir de ce jour et pour la suite. Et David aujourd'hui est dans le ciel, amen, alléluia, parce que vous voyez quand ça n'allait pas chez lui, il a dit, Seigneur, crée en moi un cœur pur, renouvelle en moi un esprit bien disposé, ah, ne me rejette pas loin de ton esprit, Seigneur, amen. Rends-moi la joie de ton salut et qu'un esprit de bonne volonté j'enseignerai tes voies et les pécheurs viendront à toi seront sauvés aussi. Alléluia. Je serai un leader pour le ciel. Amen. C'est merveilleux ça, Seigneur. Cela, Seigneur. Amen. Amen. Frères et sœurs.
C'est moi qui dis. Les bancs devaient être remplis que de la passion pour Dieu ce soir. Mais nous nous attardons. Sommes séduits. Ce sont des mots que j'ai mis. Pardonnez-moi. Je vous effraie. Tu enregistres? 13, 22. 23. Quelqu'un lui dit, Seigneur, n'y a-t-il que peu de gens qui soient sauvés? Jésus dit, c'est pas facile. Oh! Parce qu'il y a l'attraction terrestre. Il y a l'attraction céleste. Dieu qui nous attire, par le haut. Et la terre qui nous attire par le bas. Vous comprenez? Quel combat! Alors le Seigneur dit, efforcez-vous d'entrer. Ah, il faut vouloir. Il faut déterminer. Amen. Vous comprenez? C'est plus la rigolade. Satan ne joue avec personne. Il séduit. Il leurre, il nous attarde, nous retarde. Vous comprenez? Il faut une vision céleste. Amen. Et courir dans la carrière vers le port. Amen. Alléluia. Faut pas rien arrêter nous maintenant. Amen. Faut de nous léger pour nous courir. Amen. Et pour courir, faut débarrasser. Faut nous débarrasser, nous. Amen. Ce n'est pas trop mon propos ce soir, c'est juste une pensée. Il nous a dit, efforcez-vous. Et j'insiste, parce que c'est ce que je ressens, c'est ce que nous devons ressentir. Ce n'est plus facile, et je dis souvent, j'insiste, un effort, c'est une action. Il faut dire, je veux. Amen.

Amen. Ka vini quand on volait. Amen. Prends garde si en moi ça pas garder. Prends garde chien moi ça pas aimer. Prends garde chien moi main en moi ça pas toucher. Prends garde pied en moi là qu'y aller. Parce que bon Dieu en ciel là qu'a garder en bas. Amen. Amen. Et tu devrais aujourd'hui dire, as-tu vu, dire à Satan, as-tu vu mon serviteur? C'est un homme intègre. Il est tout entier à moi. Amen. Il est tout entier à moi. Amen. C'est un homme intègre. Amen. Et juste, intègre. Il se détourne du mal. Il marche avec Dieu. Hallelujah. Merveilleux Jésus. C'est ça que tu veux, ton Seigneur. Marche avec toi. Je suis fort si je marche avec toi. Amen. Satan ne peut pas me prendre. Amen. Amen. Il va faire le tour. Mais il a peur. Dieu est là. Amen. C'est pourquoi un effort énergique maintenant. Nous devons nous réveiller. Je dois me réveiller. Comprendre qu'il est temps, qu'il est court, le temps est court. Et que je dois me préoccuper pour le royaume de Dieu. Frères et sœurs, si Christ venait ce soir. Si le Seigneur venait ce soir. Où nous trouverait-il? C'est moi qui dis. Là où tu envoies la bénédiction, ou sous la tente de la méchanceté, Seigneur. Et souvent, nous ne sommes pas assez portés pour les choses de Dieu. Nous nous leurrons. Le diable nous trompe. Et nous sommes perdants. Amen. Et quand même nous souffririons pour la justice, nous sommes heureux. Amen. Nous sommes toujours heureux, Seigneur. Amen. Car personne ne peut nous ravir la paix que nous l'avons chantée ou la joie que tu mets dans mon cœur. La joie du salut, Père, je n'ai pas peur de la mort. Amen. Car mourir est un gain, Seigneur. Je vais vers toi, ce que je cherche, c'est toi que je cherche. Amen. C'est toi que j'attends, c'est toi que je veux qu'il vienne. Amen. Alors, je n'ai rien à perdre. J'ai tout à gagner. Amen. C'est une manière de vous dire ce soir qu'il faut agir. Et chercher premièrement, c'est une action énergique du corps et de l'esprit. Et j'ai pensé que c'est comme si Dieu nous dit, sauve-toi pour ta vie. Amen. Sauve-toi. Réagis. Sauve-toi pour ta vie. C'est-à-dire, cherche l'essentiel. Amen. Ne te t'attarde pas. Et lundi, nous avons lu quelque chose que je lis. J'ai cité quelque chose lundi. Oh, je m'agite. Genèse, chapitre 19. C'est bon, frères et sœurs, pour moi, pour toi, pour nous. Amen. J'ai noté des versets pour ne pas trop lire. Genèse 19, j'ai noté le verset 12. Mais nous n'allons pas pour tout lire. C'est juste des paroles pour dire comment. Nous sommes pareils. Et si nous ne faisons pas attention, nous nous attardons. Hein? Et Dieu est forcé d'insister. Hein? Mais nous raisonnons encore. Hein? Même lorsque Dieu nous dit tout, nous raisonnons encore. Hein? Dieu nous dit qu'il faut aller jusqu'au bout, mais nous dit oui, mais on ira, mes seigneurs, jusque-là. Pourquoi? Pourquoi jusque-là? Parce qu'on ne veut pas aller jusqu'au bout. C'est-à-dire, on ne veut pas tout abandonner. On pense retourner. Celui qui met la main à la charrue et qui regarde en arrière n'est pas propre pour le royaume de Dieu. 12. Genèse 19, 12. Les hommes, mais Sodome était pourri. Hein? Et pourtant, il avait choisi Sodome. Hein? C'est bizarre, ça. Le diable nous leurre. Il y a la technologie. Il y a l'informatique. Il y a tout maintenant. Et on trouve tout sur Internet maintenant. Hein? Tu vas voir quelque chose de très bien. Et puis, repos pour ta chair. Ce n'est pas mon propos ce soir. C'est pourquoi il faut gérer. Mais c'est ma parole. Il faut gérer les choses maintenant. Amen. Il faut contrôler les choses. Amen. Il y a le séducteur. Amen. Le rusé. Et le diable fera tout pour nous prendre là. Amen. Pour nous prendre là. Pour que nous ne menions pas une vie équilibrée. Amen.
pour que nous ne soyons pas disposés pour prier, pour venir aux réunions, pour témoigner. Pas de temps.

C'est une pensée, frères et sœurs. Hmm? Tout est fait pour nous retenir. Mais nous devons nous dégager comme l'oiseau du filet de l'oiseleur. Amen. Et prendre le vol vers les cieux. Amen. Quand nous volons, amen, c'est merveilleux. C'est pourquoi, quelquefois, même le fusil ne prend pas les oiseaux qui marchent qui volent très, très haut. Tu perds ton temps à tirer. Et nous, dans les hauteurs, hein, le diable peut nous regarder. Il ne peut pas nous atteindre. Mais quand nous sommes dans la bassesse, il nous détruit. Vous comprenez? Quand nous sommes dans la bassesse, dans la boue du péché, quand la méchanceté dans notre cœur, la haine, quand ce qui est sale est en nous, le diable nous fait patauger dans la boue. Amen. Hein? Et après, pour finir, il nous enfonce dans les sables mouvants et nous n'avons plus d'oxygène, plus de respiration, nous mourons. Hmm? Mais Dieu veut nous faire respirer. Il nous retire du présent siècle mauvais. Et pourtant, des masses abandonnaient la route par amour pour le siècle présent. Genèse 19, 12. Les hommes dirent à Lot, « Qui as-tu ici, gendre, fils-fille, et tout ce qui t'appartient dans la ville, fais-les sortir, c'est ce qu'il n'a. Fais-les sortir, abandonne, sors, tire-toi là-dedans. Vous comprenez? Et l'Éternel nous a envoyés pour vous avertir. Hein? Amen. Verset 15. Dès l'aube, on aurait dit, n'est pas pressé. Et souvent, frères et sœurs, nous sommes tellement pris, nous ne sommes pas pressés. Hein? Encore un petit peu de plaisir, un petit peu de plaisir des yeux, un petit peu encore un petit peu. Oui, Seigneur, mais je vais te servir, mais il faut que je travaille beaucoup, il faut que je ramasse de l'argent, pour que s'il manque quelque chose, hein? Mais non. Amen. En vain, vous levez-vous matin, vous couchez-vous tard, il en donne autant à ses bien-aimés pendant le sommeil. Amen. Il n'a pas dit qu'il nous laisserait. Amen. Dès l'aube, les anges insistaient auprès de Lot. C'est pourquoi Dieu insiste ce soir en disant, lève-toi, prends ta femme et tes deux filles et qui se trouvent ici et de peur que la ville, de peur que tu ne périsses dans la ruine. Et la Bible encore dit, comme il tardait, frères et sœurs. C'est ce matin ou hier, j'ai rendu visite à quelqu'un et je lui dis, c'est pas facile aujourd'hui. Vous allez lire, vous mettre à lire la Bible. Vous êtes rempli de en salbité, en vie, c'est fait même Bible là. Ou trop pris. Et puis fatiguant là pour lire ça. La chair ne supporte pas ça. Et je lui disais, il faut insister. Hein? Quand tu veux te mettre en prière, toutes sortes de choses, le travail, les enfants, les collègues, où on est rempli de tout ça, où on quitte la prière, où tout est neuf, où on est parti, où on est défoncé mon après. Tandis que quand tu prends le temps de prier le Seigneur, de lire sa parole, tu es tranquille, tu pars en vainqueur. Amen. Tu es la paix de Dieu. Amen. Tu es la justice de Dieu. Tu es l'espérance de Dieu. Magnifique. Amen. Merci Seigneur. Verset 15, dès l'aube du jour, les anges insistèrent en disant, comme il tardait. Le moment n'est plus venu pour nous attarder, frères et sœurs. Amen. Il faut mettre les choses à leur place. Moi, le premier, frères et sœurs. C'est un effort, un combat, un effort énergique du corps. De... Seigneur, aide-moi à me soustraire de l'attraction terrestre. Amen. Qui m'attire, la pesanteur. Hmm? Et fais-moi voler en haut. Amen. Je peux me mouvoir, je ne tombe pas. Hmm? Je ne tombe pas. Je suis un astronaute. Je suis dans les lieux élevés. Amen. C'est tellement doux. Un jour, j'ai envie de faire ça aussi. Dans
dans ces salles où on enlève, c'est vide. Et tu te meux comme tu veux. Amen. Tu fais des sauts périlleux. Et nous sommes comme ça, quand nous sommes avec Dieu, nous sommes comme les veaux d'une étable. Nous allons lever, nous allons sauter, nous allons danser. Nous... Amen. Mais vous ne m'écoutez plus? Gloire à Dieu. C'est pourquoi il est dit, action énergique, sauve-toi pour ta vie. Amen. Ne regarde pas en arrière. Et ça freine tellement de personnes. Ils ne veulent pas accepter le prix. Amen. On veut le partage. On veut le ciel, on veut la terre. Nul ne peut servir deux maîtres à la fois. Tôt ou tôt, on aurait abandonné. Et c'est toujours le ciel qui est sacrifié. C'est toujours Dieu qui est rejeté pour notre malheur. C'est pour cela, premièrement, Dieu. Premièrement, le royaume, le règne de Dieu, la justice. Et Dieu va s'occuper. Amen. Un homme fidèle et comblé de bénédiction. Amen. Merci Seigneur, il pourvoira. Dieu sait que nous en avons besoin. Amen. Et il dit, ne pas inquiéter pour tout ça, mais inquiétez-nous d'autre chose. Amen. Et j'ai noté, comme il tardait, comme il s'attardait, il était séduit. Amen. Il avait vécu, il s'était établi, il avait travaillé, il avait beaucoup travaillé, il s'était enrichi, il était à Sodome. Amen. Le péché, là, il a souffert, mais il n'a pas sorti. Son âme est tourmentée jour et nuit, mais il n'a pas sorti. Je comprends. Joseph, la femme de Potiphar tourmentait Joseph. Joseph sortit. Joseph est sorti. Il a sauvé sa peau. Amen. La femme de Potiphar disait, couche avec moi, couche avec moi, couche avec moi. Chaque jour, couche avec moi. À force de mettre ça en tête où, pour un faibiteur. Par Joseph. Joseph a dit, comment commettrais-je un si grand péché? Amen. Et quand, parce que quelquefois Satan veut nous saisir, quand la femme de Potiphar a saisi Joseph, c'est toujours possible de sortir dans les mains de l'oiseleur. Amen. Amen. Vous comprenez? Tu sors. Amen. Tu détournes tes yeux. Tu prends la fuite. Tu prends notre chemin. Tu ne détestes personne, non? Mais tu dis non. Non, non. Je suis un enfant de Dieu. Je dois honorer mon Dieu. Et je dois te sauver, toi. Amen. Vous comprenez? Amen. Et c'est ça qui est bon. Au pécheur qui veut te faire tomber, au méchant qui veut te faire tomber, à la tentation, tu triomphes en disant non, il y a mieux que ça. Amen. C'est pour cela que Dieu nous a laissé dans ce monde. Amen. C'est merveilleux, c'est pensé ce soir. Lot avait été séduit par la terre, il tardait, Dieu va le saisir. Mais c'était un exemple. Dieu ne forcera jamais personne. Amen. Et malgré que Dieu lui a dit, va jusqu'à la montagne, jusqu'au bout, là où tu peux être vraiment protégé. Amen. Lot va dire, oui Seigneur, mais on aurait dit qu'on est plus sage que Dieu. Il va dire, oh, non Seigneur, je ne peux pas arriver jusque-là avant que le désastre m'atteigne. Dieu dit, et vous voyez, quelquefois, nous voulons parler jusqu'au bout et nous comprenons qu'il faut continuer. Parce que le malheur nous poursuit. Amen. Quand le feu de Dieu est venu sur Sodome et Gomorre, Lot avait dit, cette ville n'était pas Zora, qui signifie petite. Elle est petite, Seigneur. Je peux m'y réfugier là. C'est pas là que Dieu avait dit non. Et il alla se réfugier là. Alors, puisque c'est ce qu'il voulait, comme Balaam, Dieu lui a dit, ben, reste à Zora. Mais quand le feu est descendu sur Sodome et que la poussière, la fumée est arrivée à Zora, il s'enfuit sur la montagne. Il faut aller jusqu'au bout. Amen. Se cacher dans le Seigneur. Amen. Et notre esprit en toi, Seigneur, notre cœur en toi, notre corps est tendu vers toi, alors nous sommes protégés. Amen. C'est ce qu'il me faut maintenant. Mais quel combat, frères et sœurs. Je dirais une action énergique, mais l'heure tourne quand même. Et c'est dans ce sens que j'ai parlé. S'il faut chercher le royaume, le Seigneur sait de quoi nous sommes faits. Et il connaît le cœur humain, et il connaît la chair.
Le Seigneur bénit, le Seigneur veut nous donner la bénédiction du ciel, nous faire comprendre qu'il est Dieu, qu'il accomplit des miracles, pour que nous croyions en lui, pour que nous marchions avec lui. Il a vu des gens dans le problème, des gens qui avaient faim. Jésus a fait un miracle pour qu'on le comprenne. C'est à Dieu qu'il faut s'attacher. Amen. Mais les gens n'avaient vu seulement que le côté matériel. Ils ont mangé plein leur ventre, ils se sont rassasiés et ils cherchent Jésus. Partout, ils cherchent Jésus. Mais on nous dit que c'était pour rester avec Jésus. Ils passent de l'autre côté, ils retournent là où Jésus avait accompli le miracle. Ils ne trouvent pas Jésus, ils passent de l'autre côté. Et ils disent, Seigneur, pourquoi, à quel moment es-tu venu ici? Jour et nuit, ils ont cherché Jésus. Mais jusqu'à quand, depuis quand es-tu venu ici? Jésus dit, votre empressement, ce n'est pas pour l'essentiel. Jésus leur a dit, vous me cherchez. En vérité, est-ce que Jésus peut mentir? Jésus connaissait le cœur. En vérité, je vous le dis. Vous me cherchez non pas parce que vous avez vu la gloire de Dieu. Vous avez des miracles. Le côté spirituel. Le Dieu qui pourvoit et qui donne la vie. Amen. Qui donne la vie éternelle. Vous me cherchez non pas parce que vous avez vu des miracles. Et non, ce n'est pas ça. C'est parce que vous avez mangé des pains. Et parce que vous êtes rassasiés, quoi chercher pain. Et Jésus va leur dire, travaillez, soyez énergiques, œuvrez, agissez. Non pour la nourriture qui périt, mais pour celle qui subsiste, pour la vie éternelle que le Fils de l'homme vous donnera. Amen. Vous avez compris ça? Jésus va dire, en vérité, c'est pas le ciel que vous cherchez, c'est pas la gloire de Dieu, c'est pas la manifestation de la bonté de Dieu, c'est seulement le manger. Vous avez pour Dieu le ventre, vous ne pensez qu'aux choses de la terre. Et Jésus a dit, travaillez pour autre chose, pour ce qui ne va pas passer. Amen. Pour la vie éternelle, et que le Fils de Dieu vous donnera, car nous sommes destinés à la gloire éternelle. Amen. Mais pour la gloire, il faut se soustraire. Dieu vous nous a arrachés de ce présentiel mauvais. Amen. Et ce n'est pas facile pour Dieu de nous arracher. Mais il dit, cherchez. Il faut que nous soyons d'accord, déterminés. Amen. Si vous prenez note, c'est l'évangile de Jean, chapitre 6, versets 25 à 27. Travaillez, non. Et c'est pourquoi que j'avais dit, pour ce qui subsiste, le royaume de Dieu, ce n'est pas le manger et le boire. Le manger et le boire est nécessaire pour notre subsistance terrestre, pour notre parcours. Mais ce n'est pas la vie éternelle. C'est pour le corps. Et ça va, Dieu va détruire et le manger et le ventre. C'est ce que la Bible dit. Et Dieu dira, et l'un et l'autre. C'est-à-dire, on n'aura pas besoin de ce que nous avons là maintenant. Amen. Nous allons sûrement vivre d'une manière magnifique. Ce n'est pas mon propos ce soir. C'est pourquoi le royaume de Dieu, ce n'est pas le manger et le boire. C'est la justice, la paix, la joie, pas le Saint-Esprit. Amen. Et c'est pourquoi je poursuis rapidement en disant, le Seigneur lui-même a dit, si quelqu'un veut me suivre. Ah, il y a la croix. Si quelqu'un veut, la route, la porte est étroite. Ah, il faut accepter. Si quelqu'un veut me suivre, qu'il renonce à lui-même, qu'il se charge chaque jour de sa croix qui me suivait, car celui qui voudra sauver sa vie la perdra, mais celui qui la perdra à cause de moi la retrouvera. On ne perd rien avec Dieu. Amen. C'est pourquoi Jésus a dit, que servirait-il à un homme de posséder toute la gloire du monde, tout le monde, l'approbation de tous, et être monsieur Onassis. Avoir une île, bateau, où ces grands messieurs qui ont des milliards, on monte les gens les plus riches du monde. Ils ont tellement d'argent, et bien à ce moment-là, ils montent sur des bateaux, ils partent, et puis quand ils ont fatigué de ça, ils vont faire autre chose, ils tombent dans toutes sortes de choses aussi. Amen. Je comprends pourquoi le sage a dit, Seigneur, ne me donne ni richesse ni pauvreté. Donne-moi le pain qui m'est nécessaire. À ce moment-là, je suis forcé de m'attendre à toi, Seigneur, chaque jour. Comme dans le désert. Chaque jour, Seigneur, c'est toi qui me nourris. Ce n'est pas moi qui me nourris. Amen. Je prends tout ce qui me tombe sous la main. La sensualité, la sexualité, tout ce que cette cochonnerie-là, je trouve tout, je prends. Non, Seigneur, c'est toi qui me nourris. De la manne céleste, du pain de vie,
de ta présence et de l'espérance de la gloire. Ça, mon Dieu, j'ai besoin de ça. Amen. C'est nécessaire, indispensable. Amen. Que servir est-il un homme de gagner le monde entier s'il perdait son âme? À quoi ça sert? De vivre un temps dans l'opulence, dans la joie, dans tout ce qui est mauvais, qui déplaît, et puis après, il n'y a plus d'espérance, perdre son âme. Ne pas connaître la vie éternelle. Si vous prenez note, c'est Luc 9, 23, que vous pouvez vous rappeler. Et dans ce sens, que servir est-il un homme? Celui qui voudra sauver sa vie la perdra, et celui qui perdra à cause de moi la retrouvera. Amen. Je n'explique pas ça ce soir, mais c'était pour dire qu'à un certain moment, dans un contexte où un homme riche vient vers Jésus, il dit, que faut-il faire pour avoir la vie éternelle? Dieu lui dit tout ce qu'il faut faire. Vends tout ce que tu as, débarrasse-toi de tout ce qui te charge, amen, qui te préoccupe outre mesure. Hein? Il a fait certaines choses, oui, mais il ne veut pas aller jusqu'au bout, jusqu'à la montagne. Et Dieu lui dit, il te manque une chose, c'est ce qui te tourmente. C'est ta préoccupation là, c'est ça qui, il te manque une chose. Il y a quelque chose qui te retient. Débarrasse-toi, vends, donne aux pauvres. Hein? Et tu auras un trésor dans le ciel. Il devint tout triste. Quand Dieu nous dit le prix, nous devenons tout tristes. Et il n'y a pas de réponse. Hein? Dieu veut des réponses. Amen. Jésus a dit, me voici pour faire ta volonté. Amen. Amen. Il devint tout triste. Alors, les disciples vont dire, Seigneur, et nous, Seigneur, écoutez bien, nous avons tout quitté et nous t'avons suivi. Qu'en sera-t-il pour nous? Nous avons tout quitté, Seigneur, et nous t'avons suivi. Qu'en sera-t-il pour nous? Jésus a dit, il n'est personne qui ayant quitté à cause de moi et de la bonne nouvelle, de l'évangile, de la gloire du ciel, de Dieu. Amen. Ayant quitté à cause de moi et de la bonne nouvelle du royaume. Amen. Ses terres, ses bœufs, ses parents, ses amis, sa richesse, tout ce qui le prenait, ne reçoit, il quitte, ne reçoit présentement au centuple, premièrement le royaume, et les autres choses seront données. Amen. Ne reçoivent au centuple présentement. Dieu ne veut pas nous abandonner maintenant. Mais pour qu'il ne nous abandonne pas, il faut que nous ne l'abandonnions pas. Il faut qu'il ait la première place dans notre vie. Et il dit, ne reçoit présentement au centuple et dans le siècle à venir, la vie éternelle, c'est ça l'essentiel. Amen. C'est pourquoi j'ai dit, nous avons tout quitté. Et je pense l'essentiel pour nous, je termine là. L'essentiel pour nous, c'est ce que un homme dira à Job. Il lui dira dans ses combats, attache-toi à Dieu et tu auras la paix. Tu jouiras du bonheur. Hein? Reçois de sa bouche instruction et mets dans ton cœur ses paroles. Si tu reviens au Tout-Puissant, tu seras rétabli. Jette l'or dans la poussière. L'or d'Ophir parmi les cailloux des torrents et le Tout-Puissant sera ton or, ton argent, ta richesse. Tu feras du Tout-Puissant ton plaisir extrême. Vienne l'humiliation. Tu prieras pour ton relèvement. Amen. À tes résolutions répondra le succès. Amen. Amen. Et il sauvera même le coupable qui devra son salut à la pureté de tes mains. Tu seras celui qui guide dans la justice, dans la sainteté. Et le pécheur trouvera Dieu au travers de toi en voyant ta vie, ton enthousiasme, ta détermination, ta paix, ta joie et ton espérance. Alors c'est ainsi que Dieu sauvera même le coupable qui devra son salut parce qu'il a trouvé auprès de lui quelqu'un qui l'a aidé. Amen. C'est dans ce sens que je dis, attache-toi à Dieu, et je dis, une autre version dit, attache-toi à Dieu, une autre version pourrait dire, accorde-toi avec Dieu. Chercher premièrement le royaume, c'est de Dieu mettre en place la relation. Amen. C'est, accorde-toi avec Dieu. Si tu es en désaccord avec Dieu, ça ne va pas. Fais la paix avec lui, et tu jouiras du bonheur. Amen. Et à ce moment-là, tu seras rétabli. Avec Dieu, c'est possible. Amen. Et c'est pourquoi je termine en disant que là où est ton trésor, là aussi sera ton cœur. Et je pense qu'aujourd'hui,
Il est trop tard pour que nous sacrifions le ciel, pour que notre cœur reste en bas. Il faut que notre cœur soit en haut. Amen. C'est dans ce sens. Là où est ton trésor, là aussi sera ton cœur. C'est le don le plus précieux que Dieu nous fait. Un sauveur, un fils, lui-même, sa personne, son ciel, sa gloire, tout ça nous appartient. À condition que nous voulons que nous le cherchions. Amen. Premièrement, le règne de Dieu, c'est la sphère où Dieu règne, où sa volonté est acceptée et accomplie. Et c'est là la justice, c'est là la joie, la paix, c'est là la joie par le Saint-Esprit. Et cela pour l'éternité. Plus de pleurs, plus de combats. C'est fini, les luttes ont terminé. Amen. Après le combat, c'est la gloire. Après la lutte, c'est la gloire. Et c'est ce que Dieu voudrait pour nous. Amen.

Loué soit l'Éternel, car il m'exauce lorsque je le supplie. L'Éternel est ma force, mon bouclier. En lui je me confie. Il vient à mon secours. Aussi, mon cœur bondit de joie.

0: Celui qui habite dans la demeure secrète du Très-Haut logera à l'ombre du Tout-Puissant. J'ai dit de l'Éternel, il est ma confiance et mon lieu fort. Il est mon Dieu, je me confierai en lui.
1: Je ne garde pas dans mon cœur comme un secret la délivrance que tu m'as accordée. Je proclame bien haut combien tu es fidèle et que tu m'as sauvé. Non, je ne cache pas ton amour, ta fidélité dans la grande assemblée. Et toi, ô Éternel, tu ne retiendras pas loin de moi ta tendresse. Ton amour, ta fidélité, sans cesse me protégeront.

Tu fais retourner l'homme jusqu'à la poussière et tu dis « Retournez, fils des hommes, car 1000 ans à tes yeux sont comme le jour d'hier quand il est passé, et comme une veille dans la nuit. Comme un torrent tu les emportes, ils sont comme un sommeil, au matin comme l'herbe qui reverdit. Au matin, elle fleurit et reverdit, le soir, on la coupe et elle sèche. »

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Je me confie en l'Éternel, je ne faiblirai pas. Sonde-moi, Éternel, éprouve-moi et examine mon cœur et mes pensées. Je garde ton amour présent à mon esprit et je conduis ma vie selon ta vérité.

n'oublierai pas. Éternel, tu le sais. Je ne garde pas dans mon cœur, comme un secret, la délivrance que tu m'as accordée. Je proclame bien haut combien tu es fidèle et que tu m'as sauvé.

Moi, je suis pauvre et malheureux, mais le Seigneur prend soin de moi. Toi qui es mon secours et mon libérateur, ô mon Dieu, hâte-toi.

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Vous venez de nous rejoindre sur la voie de l'Évangile. Bonjour et bienvenue à tous. Nous devons nous occuper de nos malades, les entourer, les accompagner, les aider dans toute la mesure possible, souffrir avec eux, les porter dans la prière et entourer ceux et celles qui s'en occupent, personnel hospitalier et famille. Nous devons aussi être prêts à envisager la guérison, mais sans donner de faux espoirs. Toutefois, il y a un espoir qui ne sera jamais faux, celui de la guérison de la plus terrible des maladies, la maladie qui s'appelle péché. Alain Choiquier va nous en parler dans un instant, mais avant, écoutons le groupe EXO dans une très belle chanson qui dit « Tu me relèves ».

Face à l'incurabilité de son mal, l'humble femme du cinquième chapitre de l'Évangile selon Marc, cette femme atteinte depuis 12 ans d'une perte de sang, aurait pu demander à ses bergers de la guérir, à ses prêtres, à ses chefs religieux, pour leur parler de son mal et de tous ses problèmes qui en découlaient. Il ne nous est pas dit qu'elle l'ait fait. Pourquoi ? Il ne nous est parlé que de médecins qui avaient aimé son argent avant tout. Pourquoi donc n'avait-elle pas consulté le clergé de son temps puisqu'elle faisait partie du peuple d'Israël et qu'Israël avait en ce temps-là la meilleure religion ? En effet, Moïse et les prophètes étaient la meilleure religion d'alors, car elle offrait le culte du Dieu unique, avec un certain nombre de lois morales, lesquelles sont encore à la base de nos lois actuelles, qu'elles soient civiles ou religieuses. Avait-elle consulté ses bergers ? Sûrement pas, et pour cause. Sa religion l'eût accablée davantage. En effet, aux yeux de ses chefs religieux, elle aurait été considérée comme impure, ce qui aurait commandé sa mise à l'écart, lui interdisant tout contact direct avec les siens et d'une manière générale avec tous. En êtes-vous sûr, dites-vous ? Sans aucun doute, puisque nous pouvons lire au livre du Lévitique au chapitre 15e et au verset 25e ce qui suit, « La femme qui aura un flux de sang pendant plusieurs jours hors de ses époques régulières et dont le flux durera plus qu'à l'ordinaire sera impure » tout au long de son flux. Voilà donc nous scandaliser peut-être. C'est injuste, dites-vous. Comment Dieu, qui est l'amour même, pouvait-il ordonner pareille chose ? Il faut savoir que c'était dans un but d'hygiène et de santé que Dieu avait exigé cela. Sur ce plan et à cette époque, nous n'en étions pas où nous en sommes aujourd'hui. Et bien des lois avaient été données dans le but d'éviter maladies et épidémies. Dieu donc, dans son amour pour les hommes, avait dispensé quelques règles d'hygiène élémentaires qui n'étaient pas à mettre sur le même plan que ses lois morales, lesquelles sont plus que jamais valables pour une existence de qualité puisqu'elles représentent une sorte de code nous faisant savoir comment vivre vraiment, de toutes nos forces et de la meilleure façon. Quant aux lois sur l'hygiène, les hommes ont été assez fous pour penser qu'elles étaient données particulièrement à ceux et celles qui, parce qu'ils avaient péché, étaient malades. Ceci est encore aujourd'hui dans l'esprit de plusieurs appartenant à des mouvements religieux marginaux, enseignant que lorsqu'on est malade, atteint d'infirmité ou de maux curables ou incurables, c'est parce qu'on a péché, accablant davantage ceux qui portent déjà de gros soucis.

Cet esprit existait du temps du Christ, lequel s'en était pris sévèrement à ses adeptes. Par exemple, dans l'évangile selon Matthieu, au chapitre 23, s'adressant aux clergés de son temps, il leur a dit « Malheur à vous, scribes et pharisiens hypocrites, parce que vous laissez de côté ce qui est le plus important dans la loi, la justice, la miséricorde, la fidélité. Vous liez de pesants fardeaux pour les mettre sur les épaules des hommes, sans vouloir les toucher de vos doigts. Vous fermez aux hommes les portes du royaume des cieux, et vous n'y entrez pas vous-même, et vous ne laissez pas entrer ceux qui veulent entrer. » Ce sont ici, amis auditeurs, des paroles dures à encaisser, n'est-il pas vrai? Mais qui nous viennent du Christ lui-même. Que d'hommes, de femmes aujourd'hui accablés par une religion qui les charge davantage, sans leur aider vraiment. Ils ont sans cesse une fourche dans le dos. Et leur Dieu est une sorte de père fouettard, de tyran, de despote, au cœur inhumain. Ça n'est pas pour rien que cet homme, appelé Karl Marx, a écrit un jour « La religion est le soupir de la créature accablée, le cœur d'un monde sans cœur. Comme elle est l'esprit d'un monde sans esprit, elle est l'opium du peuple. » Dans quelle sorte de contexte religieux a-t-il vécu? Un contexte religieux moyenâgeux, totalitaire, et en son temps, Marx avait vu assez juste. Mais aurait-il pu parler ainsi s'il avait eu le Christ en face de lui? S'il avait eu connaissance de l'évangile véritable qui n'accable pas, n'exploite pas, mais délivre, désaliène et libère la créature? En effet, et pour en revenir à cette femme malade, Jésus sut qu'elle l'avait touchée. Il la découvrit même dans cette foule immense qui l'entourait. Il aurait pu lui dire, avant même son geste vers lui, « Ne me touche pas, surtout ne me touche pas car tu es impur, éloigne-toi de moi. » Il s'est laissé au contraire approcher et toucher. Il s'est rendu accessible à cette femme, alors que ses chefs, ses pasteurs, ses bergers, ses prêtres lui étaient restés inaccessibles. Amis auditeurs, vous portez peut-être de lourdes charges, de lourds fardeaux. Vous ne savez plus à qui les confier. Va-t-on vous comprendre ou vous accabler davantage? Vous êtes déjà à la limite, au bout du rouleau, comme on dit. Vous n'avez plus confiance en personne. Il y a vraiment de quoi. De tout cœur, je voudrais vous dire qu'il en est un, le Christ qui vous comprend, qui vous aime et qui brûle de vous venir en aide. Confiez-vous en lui. Dites-lui tout, comme cette femme. Lui vous accueille, vous connaît. Il sait ce qui est en vous. L'apôtre Pierre vous le dit dans sa première lettre au chapitre 5 et au verset 7. Déchargez-vous sur le Christ de tous vos soucis, car lui-même prend soin de vous. Les religions peuvent parfois accabler, pas toutes heureusement. Lui, le Christ, soulage et aide vraiment tous ceux qui se confient en lui. Pierre, dans le verset précédent, celui que je viens de citer, précise que devant Dieu, il nous faut être humbles, simples et vrais. Allons donc au Christ dans nos cœurs, dans l'humiliation et dans la foi, et recevons de lui cette parole qu'il a précisément dite à cette femme qui avait osé l'approcher et même le toucher. « Ta foi t'a sauvé. Va en paix et sois guéri de ton mal. » On s'en retourne en paix et guéri quand on touche le Christ dans la foi et dans la confiance. Osez, amis auditeurs, confiez-vous en lui et entrez maintenant dans sa paix.

Mon Dieu, je m'abandonne, c'était le groupe Amen. Bien, ce n'est pas d'une religion de plus que nous avons besoin, mais c'est d'une personne, c'est du Christ. Déchargez-vous sur Christ, car il vous aime, c'est ce que nous avons entendu. Quelle promesse magnifique, n'est-ce pas? Il y a quelqu'un qui vous attend les bras et le cœur grand ouvert. Allez vers lui, n'attendez pas, n'hésitez pas. 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

Épître de Paul aux Romains, chapitre 14. Faites accueil à celui qui est faible dans la foi, et ne discutez pas sur les opinions. Tel croit pouvoir manger de tout, tel autre qui est faible ne mange que des légumes. Que celui qui mange ne méprise point celui qui ne mange pas, et que celui qui ne mange pas ne juge point celui qui mange, car Dieu l'a accueilli. Qui es-tu, toi, qui juges un serviteur d'autrui ? S'il se tient debout ou s'il tombe, cela regarde son maître. Mais il se tiendra debout, car le Seigneur a le pouvoir de l'affermir. Tel fait une distinction entre les jours. Tel autre les estime tous égaux. Que chacun ait en son esprit une pleine conviction. Celui qui distingue entre les jours agit ainsi pour le Seigneur. Celui qui mange, c'est pour le Seigneur qu'il mange, car il rend grâce à Dieu. Celui qui ne mange pas, c'est pour le Seigneur qu'il ne mange pas, et il rend grâce à Dieu. En effet, nul de nous ne vit pour lui-même, et nul ne meurt pour lui-même. Car si nous vivons, nous vivons pour le Seigneur. Et si nous mourons, nous mourons pour le Seigneur. Soit donc que nous vivions, soit que nous mourions, nous sommes au Seigneur. Car Christ est mort, et il a vécu, afin de dominer sur les morts et sur les vivants. Mais toi, pourquoi juges-tu ton frère ? Ou toi, pourquoi méprises-tu ton frère, puisque nous comparaîtrons tous devant le tribunal de Dieu ? Car il est écrit, « Je suis vivant, dit le Seigneur. Tout genou fléchira devant moi, et toute langue donnera gloire à Dieu. Ainsi, chacun de nous rendra compte à Dieu pour lui-même. Ne nous jugeons donc plus les uns les autres, mais pensez plutôt à ne rien faire, qui soit pour votre frère une pierre d'achoppement ou une occasion de chute. Je sais, et je suis persuadé par le Seigneur Jésus, que rien n'est impur en soi, et qu'une chose n'est impure que pour celui qui la croit impure. Mais si pour un aliment ton frère est attristé, tu ne marches plus selon l'amour. Ne cause pas par ton aliment la perte de celui pour lequel Christ est mort. Que votre privilège ne soit pas un sujet de calomnie. Car le royaume de Dieu, ce n'est pas le manger et le boire, mais la justice et la paix et la joie par le Saint-Esprit. Celui qui sert Christ de cette manière est agréable à Dieu et approuvé des hommes. Ainsi donc, recherchons ce qui contribue à la paix et à l'édification mutuelle. Pour un aliment, ne détruis pas l'œuvre de Dieu. À la vérité, toutes choses sont pures. Mais il est mal à l'homme, quand il mange, de devenir une pierre d'achoppement. Il est bien de ne pas manger de viande, de ne pas boire de vin, et de s'abstenir de ce qui peut être pour ton frère une occasion de chute, de scandale ou de faiblesse. Cette foi que tu as, garde-la pour toi devant Dieu. Heureux celui qui ne se condamne pas lui-même dans ce qu'il approuve. Mais celui qui a des doutes au sujet de ce qu'il mange est condamné, parce qu'il n'agit pas par conviction. Tout ce qui n'est pas le produit d'une conviction est péché.

0: Épître de Paul aux Romains, chapitre 15. Nous qui sommes forts, nous devons supporter les faiblesses de ceux qui ne le sont pas, et ne pas nous complaire en nous-mêmes. Que chacun de nous complaise au prochain pour ce qui est bien en vue de l'édification. Car Christ ne s'est point complu en lui-même, mais, selon qu'il est écrit, les outrages de ceux qui t'insultent sont tombés sur moi. Or, tout ce qui a été écrit d'avance l'a été pour notre instruction, afin que, par la patience et par la consolation que donnent les Écritures, nous possédions l'espérance. Que le Dieu de la persévérance et de la consolation vous donne d'avoir les mêmes sentiments, les uns envers les autres, selon Jésus-Christ, afin que tous ensemble, d'une seule bouche, vous glorifiez le Dieu et Père de notre Seigneur Jésus-Christ. Accueillez-vous donc les uns les autres, comme Christ vous a accueillis, pour la gloire de Dieu. Je dis en effet que Christ a été serviteur des circoncis, pour prouver la véracité de Dieu en confirmant les promesses faites au Père, tandis que les païens glorifient Dieu à cause de sa miséricorde, selon qu'il est écrit « C'est pourquoi je te louerai parmi les nations et je chanterai à la gloire de ton nom. » Il est dit encore « Nations, réjouissez-vous avec son peuple. » Et encore « Louez le Seigneur, vous toutes les nations. Célébrez-le, vous tous les peuples. » Ésaïe dit aussi « Il sortira d'Isaïe un rejeton, qui se lèvera pour régner sur les nations. Les nations espéreront en lui. » Que le Dieu de l'espérance vous remplisse de toute joie et de toute paix dans la foi, pour que vous abondiez en espérance par la puissance du Saint-Esprit. Pour ce qui vous concerne, mes frères, je suis moi-même persuadé que vous êtes pleins de bonnes dispositions, remplis de toute connaissance et capables de vous exhorter les uns les autres. Cependant, à certains égards, je vous ai écrit avec une sorte de hardiesse, comme pour réveiller vos souvenirs à cause de la grâce que Dieu m'a faite d'être ministre de Jésus-Christ parmi les païens, m'acquittant du divin service de l'Évangile de Dieu, afin que les païens lui soient une offrande agréable, étant sanctifiés par l'Esprit Saint. J'ai donc sujet de me glorifier en Jésus-Christ pour ce qui regarde les choses de Dieu, car je n'oserais mentionner aucune chose que Christ n'ait pas faite par moi, pour amener les païens à l'obéissance par la parole et par les actes, par la puissance des miracles et des prodiges, par la puissance de l'Esprit de Dieu, en sorte que, depuis Jérusalem et les pays voisins jusqu'en Illyrie, j'ai abondamment répandu l'Évangile de Christ. Et je me suis fait honneur d'annoncer l'Évangile là où Christ n'avait point été nommé, afin de ne pas bâtir sur le fondement d'autrui, selon qu'il est écrit « Ceux à qui il n'avait point été annoncé verront, et ceux qui n'en avaient point entendu parler comprendront. » C'est ce qui m'a souvent empêché d'aller vers vous, mais maintenant, n'ayant plus rien qui me retienne dans ces contrées, et ayant depuis plusieurs années le désir d'aller vers vous, j'espère vous voir, en passant quand je me rendrai en Espagne, et y être accompagné par vous, après que j'aurai satisfait en partie mon désir de me trouver chez vous. Présentement, je vais à Jérusalem pour le service des saints, car la Macédoine et l'Achaïe ont bien voulu s'imposer une contribution en faveur des pauvres parmi les saints de Jérusalem. Elles l'ont bien voulu, et elles leur devaient, car si les païens ont eu part à leurs avantages spirituels, ils doivent aussi les assister dans les choses temporelles. Dès que j'aurai terminé cette affaire et que je leur aurai remis ces dons, je partirai pour l'Espagne et passerai chez vous. Je sais qu'en allant vers vous, c'est avec une pleine bénédiction de Christ que j'irai. Je vous exhorte, frères, par notre Seigneur Jésus-Christ et par l'amour de l'Esprit, à combattre avec moi en adressant à Dieu des prières en ma faveur, afin que je sois délivré des incrédules de la Judée et que les dons que je porte à Jérusalem soient agréés des saints, en sorte que j'arrive chez vous avec joie. si c'est la volonté de Dieu et que je jouisse au milieu de vous de quelque repos. Que le Dieu de paix soit avec vous tous. Amen. Épître de Paul aux Romains, chapitre 16. Je vous recommande Phobée, notre sœur, qui est diaconesse de l'église de Sancheré, afin que vous la receviez en notre Seigneur d'une manière digne des saints, et que vous l'assistiez dans les choses où elle aurait besoin de vous, car elle en a donné, elle à plusieurs et à moi-même. Saluez Prisca et Aquilas, mes compagnons d'œuvre en Jésus-Christ, qui ont exposé leur tête pour sauver ma vie. Ce n'est pas moi seul qui leur rends grâce, ce sont encore toutes les églises des païens. Saluez aussi l'église qui est dans leur maison. Saluez Phaïnette, mon bien-aimé, qui a été pour Christ les prémices de l'Asie. Saluez Marie qui a pris beaucoup de peine pour vous. Saluez Andronicus et Junias, mes parents et mes compagnons de captivité, qui jouissent d'une grande considération parmi les apôtres et qui même ont été en Christ avant moi. Saluez Amplias, mon bien-aimé dans le Seigneur. Saluez Urbain, notre compagnon d'œuvre en Christ, et Stachys, mon bien-aimé. Saluez Apelles, qui est éprouvé en Christ. Saluez ceux de la maison d'Aristobule. Saluez Hérodion, mon parent. Saluez ceux de la maison de Narcisse, qui sont dans le Seigneur. Saluez Tryphène et Tryphose, qui travaillent pour le Seigneur. Saluez Perside, la bien-aimée, qui a beaucoup travaillé pour le Seigneur. Saluez Rufus, l'élu du Seigneur, et sa mère, qui est aussi la mienne. Saluez à Saint-Crite, Phlégon, Hermès, Patrobas, Hermas, et les frères qui sont avec eux. Saluez Philologue, et Julie, Néréée et sa sœur, et Olympe, et tous les saints qui sont avec eux. Saluez-vous les uns les autres d'un saint baiser. Toutes les églises de Christ vous saluent. Je vous exhorte, frères, à prendre garde à ceux qui causent des divisions et des scandales, au préjudice de l'enseignement que vous avez reçu. Éloignez-vous d'eux, car de tels hommes ne servent point Christ notre Seigneur, mais leur propre ventre, et, par des paroles douces et flatteuses, ils séduisent les cœurs des simples. Pour vous, votre obéissance est connue de tous, et je me réjouis donc à votre sujet, et je désire que vous soyez sages en ce qui concerne le bien, et purs en ce qui concerne le mal. Le Dieu de paix écrasera bientôt Satan sous vos pieds. Que la grâce de notre Seigneur Jésus-Christ soit avec vous. Timothée, mon compagnon d'œuvre, vous salue, ainsi que Lucius, Jason et Zosipater, mes parents. Je vous salue dans le Seigneur, moi, Tertius, qui ai écrit cette lettre. Gaius, mon hôte, et celui de toute l'Église vous salue, Eraste, le trésorier de la ville, vous salue, ainsi que le frère Cartus. Que la grâce de notre Seigneur Jésus-Christ soit avec vous tous. Amen. À celui qui peut vous affermir selon mon évangile et la prédication de Jésus-Christ, conformément à la révélation du mystère caché pendant des siècles, mais manifesté maintenant par les écrits des prophètes, d'après l'ordre du Dieu éternel, et porté à la connaissance de toutes les nations, afin qu'elles obéissent à la foi. À Dieu, seul sage, soit la gloire au siècle des siècles par Jésus-Christ. Amen.
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0: ma prière ce soir. Et nous voulons, et tous les chrétiens avec moi, ce soir, nous voulons comme vous presser et vous dire, ne partez pas sans avoir laissé le Christ pénétrer dans votre vie. Amen. Il y a quelques années de cela, un peu plus de 20 ans, j'ai connu un frère, il n'était pas mécanicien, mais il avait une voiture qui a eu une panne assez importante. Alors il a pris la décision de réparer cette voiture. Il a mis le moteur à terre, il a démonté pièce par pièce, chaque vis, chaque boulon à côté l'un de l'autre, et il a remonté ensuite le moteur. Le moteur tournait, à la différence, c'est devenu automatique. À l'époque, c'était les petites à ronde. C'est devenu automatique et il s'en réjouissait. Il a trouvé des pièces en plus et il disait, je ne sais pas où ça va. Mais l'important pour lui, c'est que le moteur tournait. Vous savez, dans tout ce que l'homme construit, il y a ce qui est essentiel, indispensable, qui est comme la base. Il n'y a pas longtemps, j'ai eu une panne, j'ai fait venir le mécanicien. Quand il est arrivé, il a enlevé une toute petite pièce, il a mis un autre à sa place, et il m'a dit qu'il n'y avait pas grand-chose à faire, mais ça m'a coûté quand même 1000 francs. Oui. Parce que lui savait, on aurait dit que c'était une pièce qui était essentielle, importante. S'il n'y a pas cette pièce, la voiture ne bouge pas, ne se déplace pas. Nous vivons dans un pays où il y a une constitution avec un président qui en est le garant. Et c'est à cause de cette constitution que chacun d'entre nous, nous jouissons ainsi de certaines libertés. Nous avons certains droits, nous avons certains privilèges. Mais il y a d'autres pays où c'est différent. Et on aurait pu changer la constitution et faire que ce soit quelque chose qui vous rende, vous et moi, malheureux. Des gens qui ont peur, des gens qui vivent dans l'angoisse, des gens qui s'enferment dans leur maison et ne veulent plus sortir parce que pour eux, sortir dehors, c'est la mort, c'est la misère, c'est la souffrance. Dans tout ce que l'homme fait, il y a comme une base qui doit être comme une ligne de conduite. Une base ou qui le rendra ou malheureux ou heureux. Certains, quand ils touchent à la drogue, parce qu'on leur a dit, c'est une bonne chose, avec ça tu vas monter un peu dans les nuages, tu vas flotter. Et je me souviendrai toujours du témoignage de cette jeune fille après avoir touché à la drogue. Elle disait, j'ai découvert que c'était un cercle vicieux et j'ai dû m'arrêter le plus rapidement parce que c'était un cercle, c'était un vice et tôt ou tard, je ne parviendrai plus à m'en sortir. Et un jour, Dieu il a pensé à l'homme et dès la création, quand Dieu il a créé l'homme, mais après la chute, mais lorsque le Christ est mort sur la croix, et qu'il est sorti vivant du tombeau. Dieu a voulu aussi, si je peux employer comme constitution, dont il est lui-même le garant, mais d'où nous-mêmes, nous avons une grande responsabilité. Et c'est pourquoi un jour, Jésus, il a cité ces quelques paroles dans l'évangile de Matthieu, que nous allons lire, le chapitre 7. Matthieu, chapitre 7. Et nous lirons à partir du verset 24. Il est dit, Matthieu 7, à partir du verset 24. C'est pourquoi, quiconque entend ces paroles que je dis et les met en pratique, sera semblable à un homme prudent qui a bâti sa maison sur le roc, la pluie est tombée, les torrents sont venus, les vents ont soufflé et se sont jetés contre cette maison. Elle n'est point tombée parce qu'elle était fondée sur le coq. Mais quiconque entend ces paroles que je dis et ne les met pas en pratique sera semblable à un homme insensé qui a bâti sa maison sur le sable. La pluie est tombée, les torrents sont venus, Les vents ont soufflé et ont battu cette maison. Elle est tombée et sa ruine a été grande. Amen. Nous arrêtons là notre lecture. Je vous ai parlé de constitution et je vous ai dit que le président, il en est le garant. Il y a environ 2000 ans de cela, la Bible nous dit un homme est venu. Il s'appelait et il s'appelle Jésus, le Fils unique de Dieu. Quand il est venu, il a donné sa vie sur le bois de la croix. C'est-à-dire, les hommes jaloux de lui l'ont arrêté et après un simulacre de jugement, ils vont le condamner à mort. Jésus sera donc crucifié sur le bois de la croix. Plus tard, il est au tombeau et la Bible nous dit, le troisième jour, il est ressuscité. Avec sa résurrection, c'était la consécration de la défaite de Satan. Et par cela même, le ciel est ouvert, la porte du royaume des cieux est ouverte à tous les hommes. Tout homme, toute femme a donc cette possibilité depuis 2000 ans de s'approcher de Dieu par la foi. Et Dieu, il est le garant, dans le sens que depuis 2000 ans, il garantit aux hommes, il dit aux hommes et aux femmes, celui qui croit, celui qui s'approche, celui qui se tourne vers moi, celui qui reçoit mon Fils par la foi, reçoit la vie éternelle. Ce n'est pas quelque chose qui varie en fonction du temps, en fonction des moments, en fonction de l'individu. Le salut est pour tous. La grâce de Dieu, c'est pour chaque homme, c'est pour chaque femme, c'est pour chaque jeune homme, c'est pour chaque jeune fille. C'est pourquoi Jésus, inspiré, rempli du Saint-Esprit, dira alors ces paroles dans l'évangile de Jean, le chapitre 3 et le verset 16, que Dieu, il a tellement aimé le monde qu'il a donné son Fils unique afin que quiconque croit en lui ne périsse point, mais qu'il ait la vie éternelle. Ce quiconque, c'est vous, c'est n'importe qui, celui qui veut croire, celui qui veut l'accepter, celui qui veut le recevoir comme son sauveur et comme son Seigneur. Pour chacun, le Seigneur dit, je veux et je garantis la vie, je garantis le salut à l'homme, à la femme qui se tourne vers le Christ, l'homme, la femme qui croit en lui. Et vous constaterez dans les Saintes Écritures, je veux souligner trois choses. Le premier, comment Dieu, il s'assume jusqu'au bout. Sa responsabilité, c'est de garantir, c'est dire à l'individu, quel que soit le temps, quel que soit le moment, quelle que soit l'année, parce qu'il dit c'est aujourd'hui le jour du salut, si tu crois, tu es sauvé. Si tu crois, si tu me donnes ton cœur, tes péchés seront pardonnés, ta vie sera transformée. Ça, c'est la responsabilité de Dieu. Et ce soir encore, il veut te donner cette assurance et te dire que le salut est encore pour toi aujourd'hui. Le salut est encore gratuit. La porte de la grâce est ouverte. Mais il y a aussi la responsabilité de l'Église, la responsabilité de chaque chrétien. Et quelle est notre responsabilité? Un jour, Jésus disait, « Allez par tout le monde et prêchez la bonne nouvelle à toute la création. » Dieu, il nous garantit, il s'assume et il dit à l'Église et aux croyants, « Allez, c'est notre responsabilité, c'est notre responsabilité. » Et amis, c'est la responsabilité de l'Église ce soir de te dire que Dieu t'aime. Amen. C'est la responsabilité de chaque croyant de partager son expérience, cette rencontre, ce salut, cette joie, ce bonheur qu'il a trouvé en Jésus, comme l'a si bien fait nos deux bien-aimés tout à l'heure. C'est notre responsabilité à chacun. Et je dirais, c'est la plus grande mission, c'est la première mission de l'Église, annoncer l'Évangile, dire au monde que Jésus est venu, il est mort, il est ressuscité et il revient bientôt. Amen. Et ce soir, amis, c'est ce que nous voulons t'annoncer. Et cette responsabilité, nous l'assumons près de toi ce soir. Et c'est pourquoi, tout le long de ces moments, nous voulons te presser et te dire, reçois-le. Te dire, ouvre ton cœur. Et chaque jour ou chaque fois que tu seras ainsi face à un croyant ou à l'écoute de l'Évangile, te sentant pressé, ce n'est pas qu'on veut te forcer, mais te faire sentir combien le salut est important à cause de la brièveté de la vie et tu ne peux te permettre continuellement de dire « j'aurai le temps, j'aurai le temps ». L'apôtre compare la vie à une vapeur de fumée qui s'élève et qui disparaît. La vie donc, elle est brève et c'est pour cela encore, ce soir nous voulons te presser et te dire, ami, ouvre ton cœur, te dire, ami, le salut est pour toi, l'Évangile est annoncé pour que tu rencontres celui qui donne la vie, celui qui transforme les vies. La responsabilité de Dieu, c'est de te l'assurer chaque jour, te le garantir et le Seigneur, il est fidèle dans ce domaine. La Bible nous dit, il ne change pas. Ce que Dieu veut, c'est que tous les hommes soient sauvés et parviennent à la connaissance de la vérité. La responsabilité de l'Église, c'est te dire que tu as besoin de salut, tu as besoin de pardon. Mais quelle est ce soir ta part? Quelle est ta responsabilité? Nous avons lu au verset 24. Jésus dit, quiconque. Vous savez, quand on dit quiconque, c'est n'importe qui, hein? C'est toi ce soir. Quiconque entend ces paroles que je dis et les met en pratique sera semblable à un homme prudent qui a bâti sa maison sur le roc. Quelle est ta responsabilité? C'est déjà entendre et mettre en pratique. Merci Seigneur, parce que ce soir tu es là. Que Dieu te bénisse ce soir. Mais il ne faudrait pas que les choses s'arrêtent là. Il faut que tu ailles plus loin, c'est-à-dire la mise en pratique de la parole de Dieu. Cela ne sert à rien pour quelqu'un de dire « j'ai entendu et je connais la Bible sur le bout des doigts ». Cela ne sert à rien d'avoir tant de connaissances et être perdu pour l'éternité. Il y a un tas de gens qui connaissent la Bible, qui la lisent et qui un jour entendront le Seigneur leur dire « Je ne vous connais pas. Allez dans le feu éternel qui a été préparé pour le diable et pour ses anges. » Je veux déjà attirer votre attention. Lorsque nous revenons à cet évangile de Matthieu, le chapitre 7 et le verset 21, à partir du verset 21, nous allons relever certaines choses. Jésus dit, « Ceux qui me disent, Seigneur, Seigneur, n'entreront pas tous dans le royaume de Dieu, mais celui-là seul qui fait la volonté de mon Père qui est dans les cieux. » Alors Jésus dit, retenons bien cela, « Plusieurs me diront en ce jour-là, Seigneur, Seigneur, n'avons-nous pas prophétisé par ton nom? N'avons-nous pas chassé des démons par ton nom? Et n'avons-nous pas fait beaucoup de miracles en ton nom? Alors je leur dirai ouvertement, je ne vous ai jamais connus. Retirez-vous de moi, vous qui commettez l'iniquité. Amen. » On aurait dit que Jésus veut nous dire, ce n'est pas ce que vous faites qui est le plus important à mes yeux. Faites des miracles, chassez des démons. Jésus dit, ce n'est pas ça le plus important. Ce n'est pas la première chose qu'il faudrait et dont on a besoin de rechercher. Mais premièrement, l'essentiel. Pourtant, quand Jésus donne cet exemple, il dit, mais ce sont des gens qui ont fait des miracles, ce sont des gens qui ont parlé en langue, ce sont des gens qui ont chassé des démons, des gens qui ont fait des choses extraordinaires. Et pourtant, arriver devant Dieu, entendre cette parole,
1: qui, je dirais, ferait fondre quelqu'un, je ne vous connais pas. Vous savez que c'est terrible cela. Que de gens vivent dans l'illusion. Vous savez que l'illusion n'est pas la réalité. On croit, certaines personnes croient, que c'est largement suffisant de citer des textes de la Bible par cœur. De dire, mais je viens continuellement à Grand Camp, à la Réunion. Le pasteur me connaît très bien. Un jour, un jeune partageait avec moi un songe qu'il a eu. Il m'a dit, j'étais couché et pendant la nuit, j'ai eu un songe. C'est un train qui passait. Et quand il passait, j'ai vu les chrétiens dans le train et j'ai vu trois pasteurs. Et j'ai su que le train allait au ciel et moi j'étais à terre. Alors j'ai commencé à courir après le train et à dire, mais je connais le pasteur qui se tient, je venais d'une telle assemblée. Et le train ne s'est jamais arrêté. Il s'est réveillé en sursaut. Ah, il était content. Ce n'était pas la réalité, c'était un rêve. Il s'est ressaisi. L'illusion, ce n'est pas la réalité. Et ce n'est jamais une bonne chose de se plonger dans l'illusion et de dire, je connais ceci, je connais cela, je fais ceci et je fais cela. Quand Jésus, il parle de la mise en pratique de la parole de Dieu, qui est cette base essentielle, sur quoi tout l'avenir va ainsi reposer, comme dans tout ce que nous employons, dont nous avons en main chaque jour, dont on se sert, il y a dans tout ce que nous faisons, les appareils, il y a des pièces qui sont essentielles, indispensables, il y a certains qu'on pourrait peut-être déplacer, manipuler, et d'autres qu'on ne peut pas toucher. On ne peut pas les enlever, c'est essentiel. Et sans cela, ces appareils ne marchent pas. C'est aussi vrai pour la parole de Dieu. Sa mise en pratique. Et bien entendu, quand je parle de la mise en pratique de la parole de Dieu, je ne veux pas parler de gens qui, après avoir lu, se disent, je vais faire de bonnes œuvres. L'apôtre Paul dit, nul ne sera justifié devant Dieu par les œuvres de la loi. Mais j'aime un texte qu'on trouve dans la première aux Thessaloniciens. Le chapitre premier, nous allons lire cela ensemble. Un Thessaloniciens, chapitre premier, et à partir du verset 9,

Il nous est dit, assurez-vous que votre voisin peut suivre avec vous, car on raconte à notre sujet quel accès nous avons eu auprès de vous et comment vous vous êtes convertis à Dieu en abandonnant les idoles pour servir le Dieu vivant et vrai et pour attendre des cieux son Fils qu'il a ressuscité des morts, Jésus qui nous délivre de la colère à venir. Amen. Les Thessaloniciens, ils ont entendu. Comment vont-ils rentrer dans la pratique de la parole de Dieu? Comme Jésus nous l'a si bien cité, l'apôtre dit, quel accès nous avons eu auprès de vous et comment vous vous êtes convertis à Dieu en abandonnant les idoles pour servir le Dieu vivant et vrai. Voici donc un changement dans le comportement de ces gens après qu'ils aient entendu le message de l'Évangile. Ils ont entendu et ils ont compris qu'ils étaient pécheurs, qu'ils étaient des idolâtres. À cause de leur vie, ils étaient éloignés de Dieu, privés de toute relation avec Dieu. Ils ont compris leur misère. Ils ont compris que leur avenir, leur espérance reposait sur des bases éphémères, des choses qui n'étaient pas solides. Alors, ils ont pris de nouvelles résolutions. Après avoir entendu l'Évangile, ils vont ouvrir leur cœur. Et que vont-ils faire? Ils vont changer la base. C'est-à-dire, ils vont sortir sur ce qui est du sable, ce qui est éphémère, ce qui est passager, ce qui n'est pas solide. Et à partir de là, ils vont baser leur vie sur la parole de Dieu. Et l'apôtre Paul parle de repentance. De gens qui vont, ils vont donc avoir honte de leur vie passée. Ils vont avoir honte du péché, de l'idolâtrie, de la corruption. Ils ont été religieux pendant des années. Ils ont compris que cela ne menait à rien. Et qu'ils étaient encore privés de la grâce, du pardon et du salut en Jésus-Christ. Et alors, ils vont se détourner de toutes ces choses. Et quand ils s'en détournent, ce n'est pas pour mettre dans un coin de la maison et récupérer quelque temps après. Mais lorsque nous lisons les Actes des apôtres, nous découvrons des gens chez qui il y a eu des transformations, des changements radicaux. C'est-à-dire, quand ils se sont détournés de leurs idoles, ils les ont brûlées, ils les ont jetées. Ou quand ils ont compris que la magie était une abomination devant Dieu, ils ont pris leur livre de magie et tout ce qui était dans le haut de leur porte, ou encore leur charbon de terre ou leur lampe à l'huile, ils ont pris toutes ces choses-là et les ont brûlées publiquement. Ils s'en sont débarrassés. Et à partir de maintenant, leur foi, leur espérance reposait sur Christ. Amen. Et ce soir, nous voulons, amis, te presser pour que, en repartant, ton espérance puisse reposer sur Christ, que ta foi soit fondée sur la parole de Dieu, non pas sur des choses éphémères, mais sur des choses qui durent. Jésus dit, le ciel et la terre passeront, mais mes paroles ne passeront point. Dieu est éternel, sa parole aussi l'est. Parce que le Christ, il est lui-même la parole de Dieu. Et c'est sur des fondements éternels que tu as besoin, ami, de fonder ta foi. Tu as besoin ce soir de te reposer. C'est sur des choses qui durent que ce soir, tu as besoin de fonder ton espérance et de dire, Seigneur, je m'attends à toi, je m'attends à ton secours, je m'attends à ta grâce. Oh, lorsque nous regardons ce que le Christ dit, il dit, et je relis donc ces quelques paroles. C'est pourquoi quiconque entend ces paroles que je dis et les met en pratique sera semblable à un homme prudent qui a bâti sa maison sur le roc. La pluie est tombée, les torrents sont venus, les vents ont soufflé et se sont jetés contre cette maison. Elle n'est point tombée parce qu'elle était fondée sur le roc, sur une base solide, sur quelque chose qui dure, non pas quelque chose de passager, non pas sur des choses
futile, mais sur la parole de Dieu, sur le Christ lui-même, qui est le roc, le rocher inébranlable. Et lorsque le Seigneur, il parle, il nous dit, la pluie est tombée, les torrents sont venus, les vents ont soufflé et se sont jetés contre cette maison. Elle n'est point tombée parce qu'elle était fondée sur le roc. Vous savez, quand quelqu'un donne sa vie à Dieu et il décide de marcher avec le Seigneur, il y a un phénomène qui se passe. Et ce phénomène, c'est que le diable n'est pas content. Il n'est pas content. Alors, il se déchaîne contre les chrétiens, contre les hommes, les femmes qui se détournent du péché. Vous savez pourquoi? Quand quelqu'un se donne au Seigneur et dit, Seigneur, je te donne ma vie, il confesse son péché, il se détourne de la vie qu'il a menée, tout en disant, Seigneur, je te donne ma vie. De l'autre côté, par cela même, il dit à Satan, tu ne domines plus sur moi. Je ne t'obéis plus. Tu n'es plus mon maître. Je ne me soumets plus à ta volonté. Je ne veux plus faire les choses qui te plaisent, mais je veux plaire maintenant au Seigneur. Amen. Et plaire au Seigneur, c'est obéir à sa parole. C'est faire sa volonté. Plaire au Seigneur, c'est se repentir de ses péchés. C'est se convertir, c'est changer de comportement. Jusqu'à maintenant, j'ai eu un comportement vis-à-vis de Satan. Je l'ai obéi. Vous avez fait sa volonté, vous l'avez plus. Quelqu'un dit, mais je ne vois pas en quoi je l'ai obéi. Chaque fois que vous avez commis adultère, vous avez fait des choses qui sont agréables à Satan. Chaque fois que vous avez menti, vous avez volé, vous avez triché. Chaque fois que vous êtes adonné à la drogue, à un vice quelconque, vous avez fait des choses qui étaient agréables à Satan. Ou peut-être vous ne vous êtes pas drogué, mais vous avez entraîné d'autres à le faire. Peut-être vous êtes un dealer. Vous avez en poussé d'autres à la prostitution. Vous êtes aussi coupable et vous avez fait des choses agréables à Satan. Et il a pris et il prend plaisir en vous. Mais quand vous vous tournez vers le Dieu vivant et vrai, et vous dites, maintenant, je ne vis plus cette vie-là, je vais donc me repentir, je me convertis, à partir de maintenant, je vais obéir à la parole de Dieu. Je ne suis plus un adultère, je ne vais plus mentir, je ne vais plus voler, je ne serai plus un dealer, je ne vais plus me droguer. Alors Satan, il n'est pas content. Il n'est pas content. Et assez souvent, il se manifeste par des fois, des gens qui sont proches de nous. Il manifeste son mécontentement. C'est pourquoi un jour, Paul employait ces paroles dans l'Épître à Timothée en disant que tous ceux qui veulent vivre pieusement en Jésus-Christ seront persécutés. Tous ceux qui veulent vivre pieusement en Jésus-Christ, tous ceux qui se donnent au Seigneur, qui veulent marcher avec Dieu, vivre une intimité avec le Dieu vivant et vrai, eh bien, le diable fera tout pour les décourager. Il fera tout pour les arrêter. Mais vous savez ce qui est formidable avec le Seigneur? Il dit, voici, je suis avec vous tous les jours et jusqu'à la fin du monde. Oh, quand quelqu'un se donne au Seigneur, il n'est jamais seul. Jésus dit, je vous enverrai un consolateur, l'Esprit de vérité, afin qu'il demeure éternellement avec vous. Amen. On n'est donc jamais seul. Il ne nous abandonne pas, le Seigneur, même quand on a l'impression d'être seul. Un jour, quelqu'une me disait, mais je sens que je suis seul. Le Seigneur n'est plus là. Et c'est tout à fait naturel. C'est une impression. L'impression n'est jamais la réalité. Et que de fois, le diable voudrait nous donner l'impression que Dieu nous a abandonnés. Il n'est plus avec nous. Des fois, quand on est accablé, on est sans force, on pourrait l'entendre alors nous dire, « Mais regarde comment tu es tout seul maintenant. Où est ce Dieu-là ? » Non, il est là. Il est tout près de toi. Il est avec toi. Le Seigneur ne nous abandonne jamais.
il dit qu'il est fidèle. Sa nature même, c'est la fidélité. Alléluia. Et c'est pourquoi ce soir, tu as donc besoin d'être dans la paix, dans la confiance et de dire, Seigneur, je n'ai donc pas à vivre dans un doute quelconque. Quel que soit ce que je pourrais ressentir autour de moi, ma foi, ce n'est pas en fonction de ce que je ressens, Seigneur. Mais je vis une réalité avec toi. La foi ne vit pas en fonction de ce qu'il ressent. La foi croit tout simplement. Alléluia. Et ce soir, puisses-tu donc tout simplement croire et dire, Seigneur, tu en as fait la promesse. Je suis avec vous tous les jours. Le Consolateur, l'Esprit de vérité sera donc avec toi, avec vous. Donc je n'ai pas à vivre dans la crainte, je n'ai pas à vivre dans la peur. Ce soir, ami, ce que ta vie a besoin pour que tu connaisses le bonheur, pour que tu connaisses la joie, tu as besoin d'un fondement solide. J'ai dit au départ, le président, il est le garant de la Constitution. Et cette Constitution nous permet une certaine liberté, nous permet certaines choses. Mais cela aurait pu être une autre Constitution où vous et moi, nous serions des gens malheureux, misérables. Et voyez-vous, le fondement, la base que Dieu ce soir voudrait et te propose, t'invite à accepter, à recevoir dans ton cœur, c'est pour que tu sois heureux. Amen. Pour que tu connaisses le bonheur. Et non seulement heureux déjà, mais c'est l'avenir même, c'est l'éternité. Vous savez, tous ceux qui prennent la drogue, ce n'est que pour un temps. Et aujourd'hui, on apprend que bien de ceux qui

de cette vie-là. Et je veux arrêter. Elle était malheureuse comme tout. Une femme misérable. Elle a ouvert son cœur. Et quelle bénédiction le Seigneur a répandue dans sa vie. Son visage était tout épanoui, tout rayonnant de joie. Dieu a béni la vie de cette femme. Oh, ce soir, Dieu veut mettre une base, quelque chose de solide, quelque chose de sûr dans ta vie, que ta vie ne repose pas sur des choses éphémères. Vous imaginez, vous êtes debout et ce qui est en dessous de vous se met à bouger. Vous savez, quand il y a un tremblement de terre, on ne sait plus où aller se cacher. Parce que c'est en bas que ça bouge. C'est la base qui bouge. Et quand dans une vie, il n'y a pas de base, ce n'est pas solide. C'est éphémère. C'est fragile. Et ce soir, si dans ta vie, le Christ n'y est pas, si jamais tu n'as connu la repentance et la conversion, ta vie, elle est fragile. Elle n'a pas de sens. Tu es perdu pour l'éternité. Ta vie, ou tout ce que tu pourrais faire, ou dire ou parler de l'avenir, est éphémère. Ce n'est que pour un temps. Et c'est pourquoi ce soir, je voudrais t'inviter, l'Église et moi, et te dire, ouvre ton cœur. Change de comportement à l'égard de Dieu. Change de comportement, d'attitude et prends un autre à l'égard de Satan en le rejetant et en lui disant « Je ne veux plus de toi » et à partir de maintenant, obéir à la parole de Dieu, marcher avec Dieu et faire sa volonté en toutes choses. Dans la première épître de Pierre, il nous est dit, Pierre qui nous parle, la première épître de Pierre, le chapitre 2 et le verset 6, il est dit, « Car il est dit dans l'Écriture, voici je mets en Sion une pierre angulaire, choisie et précieuse, et celui qui croit en elle ne sera point confus. Amen. » Oh, j'aime beaucoup ces paroles, la dernière phrase. « Et celui qui croit en elle ne sera point confus. » Confus. Vous savez, un homme t'a déçu, une femme t'a déçu. Nos enfants peut-être peuvent nous décevoir. Un ami peut nous décevoir. Un parent peut nous décevoir. Mais la Bible nous dit, celui qui croit en elle ne sera point déçu. Amen. C'est une base solide, un fondement sûr. On peut se reposer sur le Christ. On peut lui dire, j'ai foi en toi, je crois en toi, Seigneur. Et c'est ce Christ qui dit, celui qui croit en moi a la vie éternelle. Et c'est quelque chose de sûr, de certain. J'aimerais lire encore un autre texte dans le psaume 91. Et le verset premier, voici ce que nous dit le psalmiste, le psaume 91. Celui qui demeure sous l'abri du Très-Haut repose à l'ombre du Tout-Puissant. Amen. Celui qui demeure sous l'abri du Très-Haut repose à l'ombre du Tout-Puissant. Que Dieu soit béni. Vous savez, quand on se repose, vous n'irez pas vous reposer au milieu de la grande route là-bas. Non. Prendre votre pliant et vous installer et dire « je suis en paix ». Non, vous allez risquer votre vie. On a besoin de sécurité. On a besoin de se sentir en sécurité. On a besoin d'un coin tranquille où on va se reposer. La Bible dit « celui qui demeure sous l'abri du Très-Haut » repose à l'ombre du Tout-Puissant. Quelle sécurité Dieu voudrait te donner ce soir. Quelle paix il voudrait répandre dans ton cœur. T'amener ainsi à rentrer dans cette paix-là, dans cette sécurité, dans ce qu'il a préparé depuis longtemps pour toi et pour moi. Ami, ne renvoie plus, ne dis plus « j'aurai le temps, j'ai encore quelques jours, j'ai encore quelques temps ». C'est maintenant, c'est ce soir que Dieu voudrait te voir rentrer dans ce repos, dans cette paix, dans cette joie.

c'est ce soir que tu as besoin d'accepter cette sécurité éternelle. Et recevoir cette sécurité éternelle, cela veut dire, c'est dire au Christ, « Je reconnais ce soir que c'est pour moi que tu es mort. C'est à cause de mon péché que tu as été cloué sur le bois de la croix. Alors je te demande pardon. Je le regrette. Je regrette la vie que j'ai menée. Et ce soir, je t'apporte ma vie. Je te donne mon cœur. Et à partir de maintenant, je veux croire en toi. Je vais marcher avec toi. Je vais obéir à ta parole. Je vais faire ta volonté. Ce soir, ne voudrais-tu pas ouvrir ton cœur et dire, Seigneur, trop longtemps j'ai vécu dans l'inquiétude, dans l'insécurité, ne sachant pas quel sens donner à ma vie. Et l'avenir a toujours été noir. Et ce soir, tu me montres un avenir heureux. Tu me montres qu'il y a encore de l'espoir. Je peux vivre dans le bonheur, dans la paix. Et l'avenir peut être fleurissante pour moi. Alors voici, je te donne ma vie. Je veux de la vie. Je veux de la paix. Je veux du pardon. Mais je veux, Seigneur, ce soir, me mettre à l'abri du Très-Haut. Amen. Prions ensemble le Seigneur. Ô précieux Jésus, gloire à toi, Seigneur. Ô Jésus, roi des rois, je veux te bénir ce soir et te louer pour tous les bien-aimés qui sont ici présents, dans la vie duquel tu as fait le plus beau miracle, Seigneur. Tu as pardonné leurs péchés, tu as fait d'eux de nouvelles créatures, des enfants de Dieu. Oh, que ton nom soit béni, je veux les bénir ce soir en ton nom. Que ta grâce soit répandue dans leur vie. Bénis nos amis qui sont présents, qui ne te connaissent pas, qui n'ont pas encore saisi ton pardon, qui n'ont pas encore saisi ta grâce. Ce soir, je prie pour que tu les aides, que tu renouvelles en ce moment même leur intelligence, que tu ouvres leur cœur et qu'ils reçoivent la vie, le pardon qui est en Jésus seul. Bénis-les maintenant et accorde-leur ta grâce, je te prie.

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0: Parce que toi, tu as mis l'Éternel, mon refuge, le Très-Haut, pour ta demeure, aucun mal ne t'arrivera, et aucune plaie n'approchera de ta tente. Car il commandera à ses anges à ton sujet de te garder en toutes tes voies. Ils te porteront sur leurs mains, de peur que tu ne heurtes ton pied contre une pierre.
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Qui connaît la force de ta colère et, selon ta crainte, ton courroux? Enseigne-nous ainsi à compter nos jours, afin que nous en acquérions un cœur sage.

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0: Que ton œuvre apparaisse à tes serviteurs et ta majesté à leurs fils, et que la gratuité du Seigneur notre Dieu soit sur nous, et établis sur nous l'œuvre de nos mains. Oui, l'œuvre de nos mains, établis-la.
1: J'ai besoin de...

0: Voici l'homme heureux. Il n'écoute pas les conseils des gens mauvais, il ne suit pas l'exemple de ceux qui font le mal, il ne s'assoit pas avec les moqueurs. Au contraire, il aime l'enseignement du Seigneur et le redit jour et nuit dans son cœur. Comme un arbre planté au bord de l'eau, il donne ses fruits au bon moment et ses feuilles restent toujours vertes. Cet homme réussit tout ce qu'il fait.
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livre de Jude, le chapitre 1, les versets 17 à 20. Mais vous, bien-aimés, souvenez-vous des choses annoncées d'avance par les apôtres de notre Seigneur Jésus-Christ. Ils vous disaient qu'au dernier temps, il y aurait des moqueurs, marchant selon leur convoitise impie. Et qui sont-ils? Ce sont ceux qui provoquent des divisions. Ce sont des hommes sensuels, n'ayant pas l'esprit. Mais pour vous, bien-aimés, vous édifiant vous-même sur votre très sainte foi et priant par le Saint-Esprit, maintenez-vous dans l'amour de Dieu en attendant la miséricorde de notre Seigneur Jésus-Christ pour la vie éternelle. Amen. En ce qui concerne les derniers temps que nous parle l'apôtre, il y a beaucoup à dire, mais parlons d'abord de notre édification. En tant que croyants, nous nous devons non seulement de défendre et de propager la foi, mais aussi de résister aux faux enseignements, et ce, de quatre façons suivantes. Premièrement, en fortifiant en nous notre sainte foi. Oui, la sainte foi est la révélation du Nouveau Testament transmise par Christ et les apôtres. Elle requiert une étude de la parole de Dieu et un effort déterminé de connaître la vérité et les enseignements de l'Écriture. Deuxièmement, en priant par le Saint-Esprit. Nous devons prier par la puissance édifiante du Saint-Esprit, c'est-à-dire en regardant à l'Esprit pour qu'il nous inspire, nous guide, nous fortifie, nous soutienne et nous aide à lutter à travers nos prières. Prier dans l'Esprit, c'est prier avec notre intelligence, mais aussi prier par l'Esprit. Troisièmement, en demeurant dans la sphère de l'amour de Dieu pour nous. Cela implique une obéissance fidèle à Dieu et à sa parole. Et le quatrième point, en désirant ardemment et en attendant le retour du Seigneur et la gloire éternelle qui accompagnera son retour. Je vous laisse avec la doxologie suivante. À celui qui peut vous préserver de toute chute et vous faire paraître devant sa gloire irrépréhensible et dans l'allégresse, à Dieu seul, notre Sauveur, par Jésus-Christ, notre Seigneur, soit gloire, majesté, force et puissance, dès avant tous les temps et maintenant et dans tous les siècles. Amen. Pour votre gouverne, sachez que le mot doxologie veut dire tout simplement parole de gloire ou encore parole qui rend gloire à Dieu. À bientôt pour une prochaine pensée dans Au creux des vagues.

Les oracles sont sur les lèvres du roi. Sa bouche ne doit pas être infidèle quand il juge. Le poids et la balance juste sont à l'Éternel. Tous les poids du sac sont son ouvrage. Les rois ont horreur de faire le mal, car c'est par la justice que le trône s'affermit. Les lèvres justes gagnent la faveur des rois, et ils aiment celui qui parle avec droiture.

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Dieu aime la justice et la droiture. L'amour de l'Éternel remplit la terre. L'Éternel a parlé, les cieux ont été faits par la parole de l'Éternel, et toute l'armée des étoiles est née du souffle de sa bouche.

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Car toi, Éternel, tu es le Très-Haut sur toute la terre. Tu es fort élevé par-dessus tous les dieux. Vous qui aimez l'Éternel, haïssez le mal. Il garde les âmes de ses saints, il les délivre de la main des méchants.

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soit l'Éternel, car il m'exauce lorsque je le supplie. L'Éternel est ma force, mon bouclier. En lui je me confie. Il vient à mon secours. Aussi, mon cœur bondit de joie. Je veux chanter pour le louer.

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1: Bonjour Guy Benz.
2: Bonjour Hélène.
1: Alors tout d'abord, un grand merci d'avoir accepté de répondre à mes questions dans le cadre de notre podcast On n'a rien à cacher. Mais surtout, merci d'avoir accepté de nous parler, sans tabou, de ton passé de narcotrafiquant. Alors pour commencer, Guy Benz, peux-tu nous dire quel âge tu avais quand tu as été embarqué dans le milieu de la drogue ?
2: Je crois que j'avais 15 ans, lorsque je commençais à revendre du cannabis dans mon collège pour les grandes massités. J'étais fasciné de voir la belle vie que menaient les dealers, mais surtout de voir comment ils étaient respectés.
1: Étais-tu toi-même consommateur des produits que tu vendais auparavant ?
2: Oui, j'étais moi-même consommateur de ce que je revendais. C'était d'ailleurs comme mon salaire. Et ça a duré pendant toutes mes années au collège. Mais je ne faisais pas que ça. Avec ma bande, on pouvait aller sur un braquage ou un cambriolage. En fait, le délit était mon quotidien. Mais c'était pour moi le chemin qui allait m'emmener à atteindre mon objectif, qui était de devenir le dealer le plus respecté du pays.
1: Alors bien entendu, j'imagine que lorsque tu étais enfant, tu ne rêvais pas de cette vie-là. Mais alors Guy Benz, peux-tu nous expliquer pourquoi et comment tu en es arrivé à vendre de la drogue ? Est-ce que c'était à cause de mauvaises fréquentations ?
2: Oui, c'est clair que dans mon enfance, j'avais pas imaginé vivre tout ça. Et oui, c'est clair que c'est à cause de mon entourage, de mes mauvaises fréquentations. J'étais quelqu'un de très influençable aussi.
1: Guy Benz, tu as grandi dans un environnement violent. Ton papa te frappait à coups de fouet et tu l'as vu aussi frapper ta mère alors qu'elle était enceinte. Crois-tu qu'il y a un lien de cause à effet dans ton histoire ? Crois-tu que si tu avais grandi dans un autre foyer, tu ne serais pas devenu trafiquant de drogue ?
2: Il n'y avait pas d'autorité paternelle dans la maison. On était à 3 garçons. Maman n'avait pas le contrôle de tout ce qu'on faisait. Parce que mon père, il est parti, j'avais entre 4 et 5 ans. Et maman pouvait partir très tôt le matin au travail et rentrer très tard le soir, genre à 1h du matin. Mais en réalité, je me suis jamais posé la question de savoir si...

0: simplement. Je me sentais invincible. Je prenais tous les risques, jusqu'à multiplier le convoi de cocaïne.
1: Alors, Givens, tu as été finalement arrêté, incarcéré. Qu'est-ce qui a été le plus difficile pour toi à ce moment-là?
0: L'incarcération n'était pas le plus dur pour moi, en fait. C'est sûr que j'ai dû me faire respecter, et pour ça, bon, j'étais obligé de me défendre quelque part, mais après, j'étais bien. Mais le plus dur pour moi, c'était d'être sans ma fille, en fait. Ma fille venait d'avoir 5 ans et j'avais été arrêté la veille de son anniversaire. C'était très compliqué pour moi à ce niveau-là. En plus que j'avais une situation, j'avais ma copine, j'avais mon enfant, j'avais ma belle voiture, j'avais mon appartement, j'avais un bon travail en fait. À ce moment-là, j'ai réalisé que j'avais tout perdu en fait.
1: Aujourd'hui, si tu es là pour en parler, c'est parce que tu es libre et que ta vie a totalement changé. Tu n'es plus du tout le même Gibbons. Peux-tu nous expliquer ce qui s'est passé?
0: Ce qui m'a le plus travaillé par-dessus tout, c'est que j'étais loin de ma fille pour la première fois et que je me séparais d'elle à 5 ans. Tout comme lorsque mon père partait, j'avais 5 ans. Et ça m'a travaillé, mais ça m'a travaillé vraiment beaucoup. Et donc, derrière les barreaux, je me remets en question, je vois ma vie défiler, je vois que ben, je ne serai pas là pour les prochains anniversaires à ma fille. Et vraiment, j'ai fait une introspection et puis, pour la première fois, j'ai essayé Dieu, on va dire. Du coup, moi, j'avais le Nouveau Testament, mais j'avais jamais lu la Bible en vrai. Mais à ce moment-là, lorsque je pensais à ma fille, j'ai dit, bon, ben, je vais lire ce Nouveau Testament-là, et puis je vais faire comme ma mère faisait, je vais prier. Et donc, j'ouvre ma Bible, et je commence à lire les évangiles, et je comprends que le sacrifice de Jésus nous rend libres. Je réalise que peut-être il pourrait faire quelque chose pour moi. Pour la première fois, je décide de prier avec mes mots. Et instantanément, je savais que Jésus m'avait entendu et qu'il allait agir. J'étais persuadé que j'allais sortir. Et je l'ai fait savoir à toute ma famille. Et Jésus m'a vraiment rendu libre, libre de mes péchés, et il m'a libéré de la prison également. Il m'a libéré de la peur, finalement, de la haine et de la violence que j'avais en moi. Il a transformé ma vie. J'ai ressenti tout l'amour que Dieu me portait à travers le sacrifice de la croix. Jésus a pu déraciner en moi la haine, la violence, la rancœur, la rancune, et il m'a donné la force de pardonner à mon père. Et j'ai pu à ce moment-là ressentir tout l'amour que Dieu me portait comme un père bienveillant, ce que je n'avais pas eu dans mon enfance. Mais vraiment, j'ai eu la force de pardonner à mon père, et ça, pour moi, c'était une grande victoire.
1: Alors à ce jour, même si tu n'es plus le même, est-ce que tu rencontres encore des difficultés qui sont en lien avec ton passé? Est-ce que tu as des menaces ou des invitations à reprendre le trafic?
0: Mais je crois que par-dessus tout, Dieu a permis cette vie-là que j'ai eue pour avoir un témoignage, afin de parler à tous ceux qui passent par les mêmes circonstances que moi, quoi. Je n'ai pas de difficultés en soi, j'ai pas eu de menaces, mais j'avoue que j'ai eu des sollicitations à reprendre le trafic par plusieurs fois, mais par la grâce de Dieu, j'ai passé des. Bien sûr, c'était difficile au début, puisque je me retrouvais sans argent, il fallait travailler un mois pour toucher un salaire, alors qu'auparavant, je pouvais avoir un salaire en un jour, mais c'est toute une autre vie, et je suis dans l'abondance avec Jésus, puisqu'il m'a comblé. Je préfère cette vie-là que celle que j'avais avant, en fait. Aujourd'hui, ma vie a complètement changé. Je mène une vie qui plaît à Dieu. J'aime tout ce que je fais. Avec Jésus, je suis dans l'abondance. Je ne manque de rien. C'est la vie dont j'ai toujours rêvé, en fait. Et ça, je l'ai réalisé à partir du moment où j'ai abandonné ma vie entre les mains de Dieu.
1: Pour finir, quel message aimerais-tu laisser à celles et ceux qui t'écoutent aujourd'hui?
0: J'aimerais dire à quelqu'un que Jésus est le message d'espoir de Dieu pour toi. Même lorsque tu te trouves dans le trou le plus profond, dans l'obscurité la plus totale, Jésus reste la lumière qui éclaire ton chemin, car il est toujours prêt à secourir ceux qui font appel à lui. Dieu veut guérir ton cœur, te restaurer et te réhabiliter.
1: Un immense merci, Gibbons.
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0: Merci Jésus, bénis tous les enfants de la Guadeloupe.
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0: quand Dieu ouvre une porte. Lorsqu'ils eurent passé la première garde, puis la seconde, ils arrivèrent à la porte de fer qui mène à la ville et qui s'ouvrit d'elle-même devant eux. Acte 12, verset 10. Pendant un certain temps de ma vie, j'ai connu une période de chômage qui a été très compliquée. J'avais 4 enfants à charge et franchement, c'était pas facile. Je me revois encore devant la NPE. Tous les matins, j'étais le premier arrivé, j'avais tellement envie de trouver un travail. Et bien sûr, je demandais à Dieu de m'aider, avec une multitude d'arguments qui pour moi étaient louables. « Seigneur, regarde mes enfants, comment je vais les nourrir ? Regarde les factures, comment je vais les payer ? Donne-moi un travail, s'il te plaît. » Malheureusement, la plupart du temps, j'essuyais des refus, et je ne comprenais pas pourquoi les portes restaient fermées. Tout ça a duré jusqu'au jour où je me suis réveillé avec la conviction que Dieu me donnait un travail. Et je ne m'étais pas trompé, puisque quelques heures plus tard, je décrochais un contrat pour 15 jours dans un hôpital. Le travail, il était simple, je devais faire la vaisselle. Mais vous savez quoi? À la fin de mon contrat, le patron était tellement satisfait de moi qu'il m'a proposé un CDI. Et quelques années plus tard, il me confiait la responsabilité du secteur brancardage, avec 15 personnes sous ma direction. Moi, l'homme sans diplôme, je venais enfin d'obtenir une promotion divine. Que cela soit dans le domaine scolaire, familial, professionnel ou autre, vous devez savoir que tout au long de votre vie, vous allez vous retrouver devant des portes. Ces portes symboliseront quelque chose à vos yeux, un accès, une promotion ou encore un désir profond auquel vous aspirez. Et dans ces moments, il est important de discerner la volonté de Dieu, sachant que les portes qu'il ouvre ne sont pas forcément les plus grandes, mais c'est les plus sûres, les plus épanouissantes et les plus glorieuses. Oui, quand Dieu ouvre une porte, ce n'est pas pour vous conduire vers la sortie. Il connaît vos attentes, vos qualifications. Voilà pourquoi il vous donnera toujours ce qu'il y a de meilleur. L'Éternel fera de toi la tête et non la queue. Tu seras toujours en haut et tu ne seras jamais en bas. Deutéronome 28, verset 13.
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0: C'est quoi? Dieu pense à toi. Tu es certainement en attente depuis quelque temps d'une requête que tu as faite à Dieu. Tu attends et tu te demandes sans doute pourquoi ça tarde tant. Nous pouvons prier avec insistance et constance pour un sujet particulier, sans obtenir d'exaucement pour autant. Dieu est certes souverain et fait comme il veut, quand il veut. Mais quand tu sais que ce que tu demandes est dans son plan et que rien n'arrive, peut-être que tu devrais affiner ta prière. Un des moyens de voir tes prières se réaliser est d'être clair dans ce que tu demandes. L'importance de faire des prières précises est bien illustrée dans l'histoire des deux aveugles dans Matthieu 20, 30 à 24, à 34. Il est écrit « Deux aveugles qui étaient assis au bord du chemin entendirent que Jésus passait. Ils se mirent alors à crier « Maître, fils de David, aie pitié de nous !» La foule leur faisait des reproches pour qu'ils se taisent. Mais il criait encore plus fort, « Maître, fils de David, aie pitié de nous !» Jésus s'arrêta, les appela et leur demanda, « Que voulez-vous que je fasse pour vous ?» Ils lui répondirent, « Maître, fais que nos yeux puissent voir. » Jésus eut pitié d'eux et toucha leurs yeux. Aussitôt, les deux hommes purent voir et ils le suivirent. Amen. Les évangiles de Marc et Luc racontent la même histoire mais avec un seul homme, Bartimée. Et ces trois histoires convergent vers cette idée de faire des prières spécifiques. Les aveugles ont crié à Jésus. Malgré les reproches de la foule, ils ont insisté. Leur persévérance ne faisait aucun doute, mais ce n'était pas suffisant. Ils n'ont pas été guéris à force de crier. Ils avaient foi dans ce que Jésus pouvait les guérir. Et ils reconnaissaient son autorité. Il l'appelle « Maître, fils de David ». Cette foi n'a pas déclenché la guérison non plus. Ce que Jésus exigeait d'eux était qu'ils expriment précisément leurs besoins. Ce n'est que lorsqu'ils ont répondu à la question « Que voulez-vous que je fasse pour vous ?» qu'ils ont retrouvé la vue. Dieu attend plus de nous que des prières vagues et générales. Et il te pose la même question aujourd'hui. « Que veux-tu que je fasse pour toi ?»

0: Nos aspirations sont souvent claires dans notre tête. Nous imaginons comment on voudrait que telle chose se passe, on se projette dans ce qu'on voudrait voir se réaliser, mais on n'ose pas forcément porter ses pensées telles quelles sur le trône de grâce. Pourtant, Dieu est simple. C'est lui qui t'a créé. Il sait tout ce qui se passe dans ton cœur. Jésus savait que les aveugles ce que les aveugles voulaient. Et il avait le pouvoir de les guérir, bien avant sa demande. Mais c'est la requête prononcée avec précision qui a changé la donne, afin que son nom soit glorifié. Quand ce type de prière est exaucé, tu peux vraiment attester que c'est Dieu qui agit. Car à une demande précise, il agira avec précision, afin qu'il ne fasse aucun doute que c'est bien lui qui agit. Qu'est-ce que tu veux voir changer précisément dans ton travail, dans ton foyer, dans ta santé, dans ton caractère? Si tu transformes chacun de tes besoins en prière, je t'assure que tu verras des résultats immédiats. Si tu as des besoins financiers, par exemple, n'hésite pas à demander une somme précise à Dieu. Si tu veux qu'une de tes relations s'améliore parce qu'elle n'est pas suffisamment épanouissante, parle à Dieu de l'attitude précise que tu attends de cette personne ou de ce que toi tu dois faire, des moments bien particuliers que tu souhaites vivre avec elle, des discussions riches, des fous rires, telle activité par exemple. Si tu souffres physiquement, présente à Dieu les parties précises de ton corps qui te font mal et demande-lui par exemple de rétablir ta mobilité complètement afin que tu puisses marcher correctement, courir et fonctionner à nouveau comme avant. N'hésite pas à en dire plus à Dieu, à lui parler à cœur ouvert et à rentrer dans une intimité plus profonde avec lui. Que de cette communion découlent des prières précises faites avec foi et persévérance. Tu peux maintenant répondre à Dieu qui te demande « Que veux-tu que je fasse pour toi ?» C'était Une pensée pour toi,
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3: Reçois l'honneur, la gloire, la puissance, l'autorité, Seigneur. 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Tu es le Seigneur des seigneurs, le Roi des rois, l'agneau de Dieu.

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4: Bien, bonjour. Ton nom est Jésus-Christ. Et encore des autres, bienvenue à la radio Souffle de Vie. Et là, je vais écouter petit moment lancé, petit moment de partage à parole à bon Dieu. Et nous déjà commencé avec Livre de Ruth. Et nous allons poursuivre en quatrième partie. Et puisque nous t'es vrai, dans la troisième partie là, nous t'es vrai que Naomi t'est retournée avec belle-fille Ruth à dans le pays là. Et là, il t'est retourné, il t'est demandé, il n'a pas crié Naomi encore, il t'est demandé qu'il a crié Mara, parce que il t'a donné un état moral qui pâtait bon, qui pâtait super, et il pâtait très fier d'elle, l'avait retourné. Donc, nous devons partir là, ça, l'autre fois là, et nous devons considérer, petit peu plus loin, nous devons avancer dans le chapitre 2 là, mais juste nous devons relever verset 22 à chapitre 1er là, il dit nous, ainsi revint du pays de Moab, Naomi et sa belle-fille Ruth, la Moabite, elles arrivèrent à Bethléem au commencement de la moisson des orges. Nous qu'a vrai, nous que vrai, dans tout au long de livre là, ça, hein, c'est une idée bien qui conduit par Dieu, une idée de décision, une idée de position, prise de position, mais qui qu'a correspond et qui qu'a mené à accomplissement à plein bondier, et nous qu'a vrai que dans le livre là ça, dans la partie là ça, nous qu'a relevé que bondier qu'a conduit tout bitin, yo qu'a arrivé au commencement à la moisson, c'est plutôt un bon moment yo qu'a arrivé, parce qu'effectivement yo qu'a retourné yo pas ni à rien, donc ça plutôt un bon moment, et ça qu'a montré que bondier même qu'a pouvoir, j'a pouvoir par rapport à arriver à yo. Voilà. Dans le chapitre 2 là, il a commencé avec, un personnage, nom c'est Boaz, d'accord? Boaz, qui, nom a signifié en lui est la force. Et personnage là, ça, a donc un rôle déterminant dans l'histoire là, ça. Adam vit à cédé madame là ça, et yoka dit généralement que Boaz ni son type de Christ, parce que particulièrement le fait que nous ka retrouvé Adam la notion du rachat, c'est qui est utilisé par Dieu pour racheter donc cédé madame là ça, puisque Adam coutume et loi à Israël, il n'y a la notion de rachat, le vrai en madame, eh bien, père de Marie, eh bien, il n'y a un proche parent qui peut rétablir, qui peut relever, et proche parent là, ça, c'est Boaz. Il n'y a d'autres proches parents, nous le voyons tout à l'heure, mais c'est lui qui, donc, a joué rôle déterminant là, ça, par rapport à Yo. C'est des madame là ça qui a trouvé racheté par Boaz en proche parent, ça a parlé nous tout de suite de dans notion à type de Christ, à dans notion à rachat, ça a parlé nous de l'œuvre de la croix, puisque Jésus-Christ venu parmi les siens, et nous savons que les Juifs c'est au royaume Jésus-Christ venu. Et nous avons trouvé ces deux madame là, ça, yon son juif, nous t'ai dit qu'il ratait épreuve, nous t'ai dit qu'il passait à côté, et nous n'yons non juif, qui lit, qui saisi par la foi, ça qu'il tini en Dieu. Et tous les deux, eh bien, yon que trouvé yon racheté. Et ça qu'a bien parlé nous de la nation juive et des païens, des grecs, des mondes qui pas juifs, les non-juifs, qui Jésus vini pour racheter yo tous les deux en même temps, et avec même œuvre là, même sacrifice là, et payer même prix là pour yo. Nous n'y avons un passage dans le Nouveau Testament qui a dit Noé dans Jean chapitre 1er, elle est venue chez les siens et les siens ne l'ont pas reçue. Mais à tous ceux qui l'ont reçue, elle a donné le pouvoir de devenir enfant de Dieu. Nous avons bien vu ici dans ces deux aspects, deux types de personnes. C'est là qui c'est juif, donc c'est Jésus est venu parmi les siens, il vient parmi sa qui taille. Et aussi, c'est là qui pâté qu'a fait partie du peuple, mais à tous ceux. L'œuvre de la croix est en mis à tout le monde qui n'est pas juif et à monde qui est juif. Donc, c'est un livre vraiment qui n'y ont porté assez importante et qui n'y ont en importance à dans œuvre à Dieu qui j'a annoncé à dans Ancien Testament là au travers donc de histoire là ça. À cause de réalité à ça, nous croyons que juif là et non juif là qu'a trouvé yo donc au même stade à dans période de la grâce et en vie lions d'autres passages en cité Jean chapitre 1er et en Véli on d'autres passages avec autres qui ont retrouvé dans Romains chapitre 10 Romains chapitre 10 donc à tourner page à Bible pour nous faire ça arriver à dans passage là ça Romains chapitre 10 et verset 12 là qui a dit nous il n'y a aucune différence en effet entre le juif et le grec, puisqu'ils ont tous un même Seigneur qui est riche pour tous ceux qui l'invoquent, car quiconque invoquera le nom du Seigneur sera sauvé. Nous avons réalisé qu'en Jésus-Christ, à partir de venu à Jésus-Christ, à partir de l'œuvre de la croix, il n'y a une œuvre que Dieu a accomplie. C'est qu'il a mis tout homme, toute nation, tout peuple, homme, femme, grand, petit, quel que soit originaire, quel que soit peuple, quel que soit nation, eh bien, il a mis tout au même niveau et il a rassemblé dans la même œuvre, il a créé l'Église et ça, pour nous, ni en raisonnement vraiment extraordinaire, et ça doit être mis en cœur à toute norme et toute forme, en raisonnement extraordinaire, parce que Dieu, c'est le Dieu de toute l'humanité. Nous savons que les hommes éloignent de Dieu, et que Dieu a décidé au travers du peuple juif de révéler déjà, et ensuite, au travers à peu près ça, de manifester et à d'autres nations pour que tout le monde réalise que bon Dieu vivant et que il s'agit en mi-temps au peuple et pour que à partir de venir à Jésus tout le monde décide que il veut vivre aussi avec bon Dieu même relation là ça d'accord parce que Dieu savent que l'homme bizin un modèle l'homme bizin vrai un bizin qui a fonctionné et Dieu révélé au travers d'abord aux Juifs et ensuite au travers à nation là ça les Jésus-Christ vini d'ailleurs Jésus même dit ça il dit que pour monde pas connaître bon Dieu mais lui vient puis révéler le Père dans Jean j'ai trouvé ça donc ça veut dire que l'homme bizin Dieu savent ça bizin témoignage là que qui Jean ça a marché et parce que Jésus-Christ vini il révélé l'homme à présent peut rapprocher à nouveau de Dieu. Donc c'est pourquoi on dit que réalité là ça doit tenir retentissement à tout le monde et particulièrement croyant là qui jode là qu'a réalisé grâce là que bon Dieu fait là parce que il n'y a l'eau juif qui passait qu'a passé à côté il n'y a l'eau monde inconverti qui passait qui a encore passé à côté mais t'as là qui saisit œuvre là ça et qui jode là qu'a dit chrétien, qui jode là qu'a dit enfant de Dieu, c'est parce que privilège là ça, tout veille accordé au travers à sacrifice venu et sacrifice à Jésus-Christ. Et manière, chaque croyant qui garde yo coin là, yo peut pas garder yo de manière égoïste. yo peux pas garder yo en manière comme si c'est yo c'est plus ou non. Yo doit être garder yo comme étant des graciés et yo doit être garder aussi les autres là comme étant des mondes qui bénéficient des mêmes grâces là. Et c'est pour ça qu'on a dit en mi-temps à l'église là, doit être tini en forte harmonie, en fort amour, en forte compréhension entre tout le monde qui a dit yo chrétien et qui rencontre Jésus-Christ, d'accord, et qui fait de Jésus-Christ sauveur. Ouais. Il doit être tenu en certaine unité, en certain accord, même si il y a certains habitants qui ont dans famille, qu'on a dans couple, tout le monde pas l'aider, pas toujours d'accord, les tout habitants, t'as la préférée telle couleur, l'autre la préférée telle autre couleur, mais il y a qu'à marcher ensemble parce qu'ils sont unis à dans même corps, ils sont unis à dans en même œuvre, à dans en même projet de vie. Et nous en tant que chrétiens en Jésus-Christ, eh bien nous unis à dans même projet de vie, vie présente mais surtout vie éternelle. Et qu'a dit il n'y a aucune différence en effet entre le juif et le grec, puisqu'ils ont tous un même Seigneur qui est riche pour tous ceux qui l'invoque. Et ça, formidable. Donc, richesse à bon Dieu tellement grand, richesse à bonté, à faveur, à bénédiction est tellement grand qu'en son monde, en cas tout vraiment rempli, en cas tout vraiment béni. Et comme rempli en béni, eh bien, normalement, pas de tête ni pas mauvais bitin qui a sorti à dans moi, parce qu'en rempli, en béni, c'est pour ça, bon Dieu, qu'a invité nous, soyez remplis du Saint-Esprit. Ça veut dire, faut nous remplir de tout ça, bon Dieu, de toute bonté, de toute richesse. Et là, nous remplis de fruits de l'Esprit, là, nous remplis.
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1: Le retour de Jésus est une thématique qui intéresse particulièrement les chrétiens aujourd'hui, mais aussi le monde entier. Le Messie Jésus va-t-il revenir? Quand va-t-il revenir? Avec l'évolution du monde, nous sommes à l'écoute des événements, nous sommes à l'écoute de la parole de Dieu et nous sommes les yeux ouverts, le cœur ouvert pour recevoir et pour apprendre ce qui va se passer. Ces événements de la fin des temps, expression qui revient souvent dans la Bible, eh bien, ces événements attirent et captent notre attention et produisent quelque chose qui est significatif aujourd'hui, une crainte, une angoisse, une peur et surtout un grand questionnement. Et c'est là encore une fois que la Bible reste notre boussole, que la Bible est toujours ce livre qui sait nous réconforter, nous encourager et nous montrer le chemin à suivre. Les textes particuliers sur les événements de la fin des temps sont très nombreux. Ils viennent de la bouche même de Jésus dans les chapitres 13 de Marc, dans le chapitre 24 de Matthieu et Luc 21, mais aussi dans d'autres livres comme bien sûr l'Apocalypse, mais aussi les livres de l'Ancien Testament, le livre de Daniel, le livre de Zacharie. Les quelques lettres de Paul en parlent de manière précise et c'est vraiment cette réalité qui nous intéresse aujourd'hui dans ce message. Nous voulons ouvrir un petit peu notre cœur par rapport à une indication précise que Jésus va donner lui-même et je vous invite à écouter ce texte très court de simplement trois versets que je trouve dans Matthieu chapitre 24. Ce qui arriva du temps de Noé arrivera de même à l'avènement du Fils de l'homme. Car dans les jours qui précédèrent le déluge, les hommes mangeaient et buvaient, se mariaient leurs enfants, jusqu'au jour où Noé entra dans l'arche. Et ils ne se doutèrent de rien, jusqu'à ce que le déluge vienne et les emporte tous. Il en sera de même à l'avènement du Fils de l'homme. Il en sera de même lors de l'avènement du Fils de l'homme. Remarquez que Jésus ne va pas parler de la situation de la génération du temps de Noé et ne va pas mentionner leurs péchés, leurs infractions, leurs mauvais comportements, mais va souligner leurs occupations. ils se mariaient leurs enfants, ils mangeaient et buvaient. Donc ce sont des choses tout à fait normales. Alors où est le problème? Nous en reparlerons. Regardons d'abord qui était notre ami Noé. Un témoignage exemplaire, il était un patriarche qui a vécu longtemps, un modèle de la foi. D'ailleurs, Hébreux 11 mentionne et relève la foi. C'est par la foi que Noé, divinement averti, a bâti une arche. Il nous dit qu'il ne voyait pas encore ces choses arriver. Il était saisi d'une crainte respectueuse. Il a construit cette arche pour sauver sa famille. Donc, c'est un homme qui a une communion avec Dieu. Un homme qui entendait la voix de Dieu, un homme qui a donné suite à la parole de Dieu, qui a craint l'Éternel et qui a obéi. Ce sont tous des éléments qui nous parlent aujourd'hui et qui sont importants de notre temps. Il a construit une arche. L'apôtre Pierre va parler de Noé comme étant le prédicateur de justice et un bâtisseur. Donc un homme qui parlait et qui faisait. Il prêchait la parole, et il construisait en même temps, c'était un menuisier de très haut niveau qui, avec sa famille, a bâti ce grand bateau. On pouvait donc l'entendre, mais aussi on pouvait voir, entendre et voir. L'Évangile aujourd'hui doit être annoncé de cette manière, par la parole, mais aussi par les actes. Il faut que les gens puissent voir quelque chose. Qu'est-ce qu'on peut voir dans votre vie ? Vous parlez de Jésus, c'est bien, mais il faut que vos actes aillent avec votre message. Il faut que les actes et les paroles soient alignés, soient en phase, que notre vie soit marquée par une cohérence. Et Noé avait cette cohérence. Les gens, s'ils n'entendaient pas, ils voyaient quelque chose qui les interrogeait, qui les questionnait. S'il ne voyait rien, il pouvait entendre son message. Il était le prédicateur de la justice. Mais voici que surgit le problème, la deuxième chose que Jésus va mentionner. Donc Jésus ne mentionne pas leurs péchés, leur mauvaise conduite, mais leurs occupations. Et surtout Jésus va dire, lorsque la porte de l'arche se fermait, ils ne se doutèrent de rien, nous dit le texte. Cela veut dire qu'il y avait là un grand mal, qui est aussi un mal de notre temps, qui s'appelle l'indifférence. L'indifférence. Ils étaient devenus indifférents. Et plus le temps passait, plus leur cœur devenait fermé et complètement indifférent. Pour finir, Noé faisait partie du paysage et on faisait avec, tout simplement. Et on ne prêtait plus attention. On écoutait, mais on n'entendait pas. On regardait, mais on ne voyait pas ce que Noé, cet homme qui craignait Dieu, faisait. Cette indifférence est à combattre. Si vous remarquez dans votre vie qu'il y a cette indifférence face à la parole que vous lisez, que vous entendez peut-être souvent, eh bien, prenez acte, réagissez, faites quelque chose. Ne restez pas comme cela, mais enlevez cette indifférence qui a été la cause de la perdition de cette génération de Noé, l'indifférence. L'indifférence fait tellement mal. Combien de personnes ont souffert de l'indifférence de leurs proches? Vous avez mal, vous avez souffert, mais personne n'a prêté attention. Vous avez témoigné, vous avez parlé, mais personne ne vous a écouté. Cela fait mal. L'indifférence est un grand mal. Oui, nous pouvons le dire, c'est un péché grave. Cette indifférence est comparable à la parabole des semences que Jésus va, où Jésus va dire la semence est jetée, elle est jetée en terre, elle est jetée partout dans le champ, et une partie tombe sur le chemin, et qu'est-ce qui se passe? Sur le cœur dur, endurci, la réception est nulle, et les oiseaux viennent et volent la semence directement. L'indifférence fait que vous entendez, mais vous ne recevez pas. La parole rentre d'un côté, elle sort de l'autre. L'indifférence, c'est, Jésus va expliquer, c'est le diable qui vient voler directement la semence de la parole de vie. Résistons à l'indifférence, traitons l'indifférence, rejetons l'indifférence. C'est vraiment la parole que j'ai pour vous aujourd'hui. Et l'indifférence va augmenter avec le temps. Écoutez, Dans Luc chapitre 21, autre texte qui a été en relation avec la fin des temps, où Jésus va dire quelque chose de très important. Il va dire, prenez garde à vous-même. Ah, nous prenons garde à nous-mêmes d'abord. Avant de voir ce qui se passe chez les autres, ou ce qui ne va pas bien chez les autres, je regarde à moi-même. Prends garde à toi-même. De crainte que ton cœur ne s'appesantit par les excès du manger et du boire. Tiens, on trouve à nouveau les manger et le boire. Dans cette génération qui est prise par les choses secondaires, qui a perdu de vue le retour de Jésus, qui a perdu de vue le temps du jugement qui arrive et qui a dévié vers les choses secondaires. D'ailleurs, Jésus va dire par les soucis de la vie et que ce jour ne vienne à l'improviste, il viendra comme un filet sur ceux qui habitent sur la face de la terre. Luc chapitre 21, versets 34 et 35. Et ce filet qui est venu, l'image que Jésus va utiliser, c'est exactement ce moment où la porte de l'arche va se fermer. Dieu lui-même va fermer la porte de l'arche et le temps de la grâce sera terminé. Et à partir de ce moment-là, écoutez, à partir de ce moment-là, un grand réveil éclate. Ah oui, un grand réveil éclate parce que tout le monde se réveille, tout le monde secoue son indifférence. Et tout le monde veut rentrer dans l'arche, vite, vite, mais c'est trop tard. C'est pourquoi aujourd'hui, quand tu entends la voix de Dieu, n'endurcis pas ton cœur, secoue ton indifférence et sois attentif. Prends les décisions qui doivent être prises. La génération de Noé, a été une génération qui a fait un choix, c'est le choix de ne pas écouter et de ne pas voir. Et nous sommes toujours responsables de nos choix. Nous sommes responsables de nos choix jusqu'à la fin. C'est pourquoi aujourd'hui, faites des choix pour la vie éternelle. Faites des choix qui sont justes, qui sont bons pour vous et pour votre famille. Construisez cette arche du salut. Rentrez dans cette arche du salut aujourd'hui. Rentrez dans cette communion en Jésus. Dites, Seigneur, merci parce que tu es mon arche. Tu es mon moyen de salut. Tu m'as sauvé par ta mort expiatoire sur la croix du calvaire. Tu as porté mes péchés, tu es mon arche et je suis sauvé en toi. Et lorsque vous entrez dans cette arche, vous serez sauvé. Gloire à Dieu.
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4: Bien, bonjour. Ton nom est Jésus-Christ. Et encore des autres, bienvenue à la radio Souffle de Vie. Et là, je vais écouter petit moment lancant, petit moment de partage à parole à bon Dieu. Et nous déjà commencé avec Livre de Ruth. Et nous allons poursuivre en quatrième partie. Et puisque nous t'es vrai, dans la troisième partie là, nous t'es vrai que Naomi t'est retournée avec belle-fille Ruth dans le pays là. Et là, il t'est retourné, il t'est demandé, il n'a pas crié Naomi encore, il t'est demandé qu'il a crié Mara, parce que il t'est dans un état moral qui n'était pas bon, qui n'était pas super. Et il partait très fier d'elle, l'avait retourné. Donc nous devons partir là ça l'autre fois là et nous caille considérer petit peu plus loin, nous caille avancer dans chapitre 2 là, mais juste nous caille relever verset 22 à chapitre 1 là, il ca dit nous ainsi revint du pays de Moab Naomi et sa belle-fille Ruth la Moabite, elles arrivèrent à Bethléem au commencement de la moisson des orges. Nous qu'a vrai, nous que vrai, dans tout au long de l'Ivre là, ça, hein, c'est une idée bien qui conduit par Dieu, une idée de décision, une idée de position, prise de position, mais qui qu'a correspond et qui qu'a mené à accomplissement à plein bondier. Et nous qu'a vrai que, dans l'Ivre là, ça, il y a dans partie là, ça, nous qu'a relevé que bon Dieu qu'a conduit tout bitin. Yo qu'a arrivé au commencement à la moisson, c'est plutôt un bon moment yo qu'a arrivé. Parce qu'effectivement, yo qu'a retourné yo pas ni rien. Donc, ça plutôt un bon moment et ça qu'a montré que bon Dieu même qu'a pouvoir, j'a pouvoir par rapport à arriver à yo. Voilà. À dans le chapitre 2 là, il qu'a commencé avec. Il a commencé avec un personnage, nom c'est Boaz, d'accord, Boaz, qui nom qu'a signifié en lui est la force. Et personnage là ça a eu donc un rôle déterminant dans histoire là ça, dans vie à ces madame là ça. Et Yoka dit généralement que Boaz ni son type de Christ, parce que particulièrement le fait que nous avons retrouvé dans la notion du rachat, c'est qui est utilisé par Dieu pour racheter donc ces démanams là ça, puisque Adam coutume et loi à Israël, il nie la notion de rachat, le vrai en madame. Eh bien, Père de Marie, eh bien, il y a un proche parent qui peut rétablir, qui peut relever, et proche parent là, ça, c'est Boaz. 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C'est des madame là, ça, qui a trouvé racheté par Boaz. On proche parent, ça qu'a parlé nous tout de suite de dans notion à type de Christ, à dans notion à rachat, ça qu'a parlé nous de l'œuvre de la croix, puisque Jésus-Christ vini parmi les siens et nous savent que les Juifs c'est au royaume Jésus-Christ vini et nous qu'a trouvé c'est des madame là ça, yon sont juifs. 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Et tous les deux, eh bien, y'a que tout veillot racheté. 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Nous nions un passage dans le Nouveau Testament qui a dit nous dans Jean chapitre 1er, elle est venue chez les siens et les siens ne l'ont pas reçue. Mais à tous ceux qui l'ont reçue, elle a donné le pouvoir de devenir enfant de Dieu. Nous avons bien vu ici dans ces deux aspects, deux types de personnes. C'est là qui c'est juif, donc c'est Jésus est venu parmi les siens, il vient parmi sa quitaille. Et aussi, c'est là qui pâté qu'a fait partie du peuple, mais à tous ceux. L'œuvre de la croix est en lui à tout le monde qui pas juif et à monde qui juif. 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nous il n'y a aucune différence, en effet, entre le juif et le grec, puisqu'ils ont tous un même Seigneur qui est riche pour tous ceux qui l'invoquent, car quiconque invoquera le nom du Seigneur sera sauvé. Nous avons réalisé qu'en Jésus-Christ, à partir de venu à Jésus-Christ, à partir de l'œuvre de la croix, il y a une œuvre que Dieu a accomplie, c'est qu'il a mis tout homme, toute nation, tout peuple, homme, femme, grand, petit, quel que soit originaire, quel que soit peuple, quel que soit nation, eh bien, il a mis tout au même niveau et il a rassemblé dans la même œuvre, il a créé l'Église et ça, pour nous, ni en raisonnement vraiment extraordinaire, et ça doit être mis en cœur à toute norme et toute forme en raisonnement extraordinaire, parce que Dieu, c'est le Dieu de toute l'humanité. Nous savons que les hommes éloignent de Dieu, et que Dieu a décidé au travers du peuple juif de révéler déjà, et ensuite, au travers à peu près ça, de manifester et à d'autres nations pour que tout le monde réalise que bon Dieu vivant et que il s'agit en mi-temps en peuple et pour que à partir de venir à Jésus tout le monde décide que il veut vivre aussi avec bon Dieu même relation là ça d'accord parce que Dieu savent que l'homme bizin un modèle l'homme bizin vrai un bizin qui a fonctionné et Dieu révélé au travers d'abord aux Juifs et ensuite au travers à nation là ça les Jésus-Christ vini d'ailleurs Jésus même dit ça il dit que pour monde pas connaître bon Dieu mais lui vient puis révéler le Père dans Jean ont trouvé ça donc ça veut dire que l'homme bizin Dieu savent ça bizin témoignage là que qui Jean ça a marché et parce que Jésus-Christ vini il révélé l'homme à présent peut rapprocher à nouveau de Dieu. Donc c'est pourquoi on dit que réalité là ça doit tenir retentissement à tout le monde et particulièrement croyant là qui jode là qu'a réalisé grâce là que bon Dieu fait là parce que il y a l'eau juif qui passait qu'a passé à côté, il y a l'eau monde inconverti qui passait qui a encore passé à côté, mais t'as là qui saisit œuvre là ça. Et qui jode là qu'a dit chrétien, qui jode là qu'a dit enfant de Dieu, c'est parce que privilège là ça, tout veille accordé au travers à sacrifice venu et sacrifice à Jésus-Christ. 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Non, yo doit être garder yo comme étant des graciés et yo doit être garder aussi les autres là comme étant des gens qui bénéficient des mêmes grâces là. Et c'est pour ça qu'on a dit en mi-temps à l'église là, doit être tini en forte harmonie, en fort amour, en forte compréhension entre tout le monde qui a dit yo chrétien et qui rencontre Jésus-Christ, d'accord, et qui fait de Jésus-Christ sauveur. Ouais. Il doit être tenu en certaine unité, en certain accord, même si il y a certains habitants qui ont une famille, qui a un couple, tout le monde pas l'aider, pas toujours d'accord, les tout habitants, t'as la préférée telle couleur, l'autre la préférée telle autre couleur, mais yo ka marcher ensemble parce que yo uni à don même corps, yo uni à don en même œuvre, à don en même projet de vie. Et nous en tant que chrétiens en Jésus-Christ, eh bien nous uni à don même projet de vie, vie présente mais surtout vie éternelle. Et qu'a dit il n'y a aucune différence en effet entre le juif et le grec puisqu'ils ont tous un même Seigneur qui est riche pour tous ceux qui l'invoquent. Et ça formidable. Donc richesse à bon Dieu tellement grand, richesse à bonté à faveur à bénédiction est tellement grand qu'en son monde en cas tout vraiment rempli.

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mon attitude, de mon manière d'être et de mon manière de faire les uns vis-à-vis des autres, en espérant que le plus grand nombre, eh bien, que les seigneurs touchés, que les seigneurs interpellés par réalité-là, ça. Peut-être au monde qui a goûté Jodla, qui a senti Adam vieil état, eh bien, réaliser ça, bon Dieu fait en Jésus-Christ, il déversait richesse, il déversait bien, bénédiction, bonté, sagesse, paix, il déversait Adam. 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D'accord? Mais c'est laisser bon Dieu déjà faire un travail en Didan pour s'appeler ça aussi, pour ton bénéfice à l'entour. Et qu'a dit Adam verset 13 là, car quiconque invoquera le nom du Seigneur sera sauvé. 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C'est là ça qu'a commencé. Nous qu'a réalisé, nous qu'a retourné Adam texte en nous, histoire en nous avec Ruth et Naomi, nous qu'a réalisé que, eh bien, en juif et en étrangère, donc Ruth, eh bien, qu'a trouvé ensemble, a donc même chemin de foi, avait en même Dieu, et Zoka songé, si parole, confession à Ruth, qui a été dit à dans chapitre premier là, et son confession qui est formidable, et nous qu'a vu Ruth, une fois qu'il arrive en pays là, il qu'a maintienne confession là, ça. Il t'est dit, Adam, chapitre 1er là, et verset 16 là, l'Ouen Naomi te kadiyo liye ou pas de retourner ou approche à Zot. Eh bien, Ruth répond-lui, ne me presse pas de te laisser, de retourner loin de toi. Où tu iras, j'irai. Où tu demeureras, je demeurerai. Ton peuple sera mon peuple et ton Dieu sera mon Dieu. Où tu mourras, je mourrai et j'y serai enterré. Que l'Éternel me traite dans toute sa rigueur, si autre chose que la mort vienne à me séparer de toi. Son confession qui est formidable, qui est extraordinaire, et qui sortit en cœur à Ruth, qui sont étrangères, mais trouvée tellement touchée par réalité à Bondier, à Kimoun, à Naomi, et aussi par Kimoun, qui Naomi. Et Naomi, témoignage là, ça justement, Naomi portait réalité là ça, connaissance à Dieu là ça, et Ruth qui est en étrangère, eh bien saisit réalité à bon Dieu vivant et vrai là ça, et ensemble yokai bénéficier eh bien de Rachel là ça. Et donc Boaz, personnage là ça que nous voyons dans le chapitre 2 là qui a commencé, eh bien c'est lui qui kai joue rôle là ça, et selon définition à Noaï en lui la force. Eh bien, il caigne justement les moyens de racheter. Voilà. Et c'est pourquoi on dit à là que le livre-là, ça, donc, nous avons une très forte portée spirituelle. Et d'ailleurs, il a cité Adam, Matthieu, chapitre 1er, et vers Adam, généalogie à Jésus-Christ. Adam, chapitre 2, là, donc, l'ouvre effectivement. Yo qu'arrivé au pays, Ruth et Naomi, yo pani soutien à bon homme, à famille à yo, puisque mari la mort, des fils la mort, d'accord? Donc, yo qu'a retrouvé des madames tout seul et yo qu'a retrouvé pratiquement dans le rang des pauvres. Voilà. Et c'est là que nous qu'a ouais, Ruth là vraiment, son femme extraordinaire, il caille donc aussi Adam. Plan à Dieu, Ruth qui a joué un rôle aussi déterminant pour permettre Naomi de trouver un moment de restauration, là, ça, arriver à plan de restauration à Dieu. Alors, il a mis Ruth à chercher de quoi pour yopé ça manger. D'accord? La Bible qui a dit nous, au verset 2, Ruth, la Moabite, dit à Naomi, laisse-moi, je te prie, aller glaner des épis dans le champ
de celui aux yeux duquel je trouve

ferai grâce. Elle lui répondit, va, ma fille. Elle alla glaner, verset 3, dans un champ derrière les moissonneurs, et il se trouva, par bonheur, que la parcelle de terre appartenait à Boaz, qui était de la famille d'Élimélec. Et voici, Boaz vint de Bethléem, et il dit aux moissonneurs, que l'Éternel soit avec vous. Et ils lui répondirent, que l'Éternel te bénisse. Et verset 5, là, nous caligne. Et Boaz dit à son serviteur chargé de surveiller les moissonneurs, à qui est cette jeune femme en carité, la lecture là pour l'instant. Voilà. Nous avons donc Ruth Kaipoté Manev. Ruth Kaipoté Manev. Et au travers de phase là, ça aussi, nous voyons dans la première phase là, là où il décidait de rester avec Belmeaï. Et dans d'autres petits moments, la Bible a parlé nous d'elle. Et tout au long de l'histoire là, que la Bible a parlé nous de Ruth, eh bien, personnalité a été révélée. Qui monnayait, qui façon il a concevoir les choses et comment il a comporté selon les situations. Il était payé, là, il va dans le pays là, ils sont étrangers, il était payé attendre que belle-mère aille porter solution, aille contacter monde, aille voir les connaissances que peut-être il était ni, pour voir qui genre. 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Et effectivement, on a pensé que la situation a été assez délicate, les arrivées comme ça. Et ça te peut paraître un problème vraiment immense. 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
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Donc, Jésus, en lit verset 36 là aussi, Seigneur, qu'a bail témoignage là, ça, et tu moins plus loin, il posait question là, mais à qui moment ça fait? 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Voilà. Donc, ça veut dire que nous devons tenir considération pour l'autre là, déjà, et pour nous, que ça nous une bonne attitude, parce que au travers de relations en nous, bon Dieu a observé, eh bien, chaque monde. Et il a gardé particulièrement si on a une attitude de compassion. 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Adam verset 3 là nous lit, elle alla glaner dans un champ derrière les moissonneurs et il se trouva par bonheur que la parcelle de terre appartenait à Boaz. Nous quoi ici par bonheur, nous t'ai dit par hasard, voilà, bon. Et c'est pour ça que nous disons au départ, nous avons considéré Adam, livre ça, que vraiment Dieu a conduit les choses. 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Et nous savons qu'il n'y a pas ni hasard, hein, et que tout bité, en fait, c'est Dieu qui a conduit. Mais on va citer Proverbe 16, 7, pour montrer que Adam, tout bité, nous n'y parons nous aussi que nous devons être faits. Et qu'a dit Adam, Proverbe 16, 7, quand l'Éternel approuve les voies d'un homme, il dispose à son égard même ses ennemis. Ici, donc, nous voyons que son monde, c'est témoignage à Ikapale, et en même temps, on nie la main de Dieu qui a conduit les choses.
Et ça, c'est formidable. Il ne faut pas jamais se débiter là sans en opposition. Parce que bon Dieu, il veut mener Adam en temps de bénédiction. Il veut mener Adam en solution. Dieu veut mener Adam plein. 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Faut nous savoir, encore citons deuxième verset, Adam Jean chapitre 9, verset 31, en deuxième référence, Jean 9, 31, il a dit, Dieu n'exauce point les pécheurs, mais si quelqu'un l'honore, et fait sa volonté, il l'exauce. 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Car réciter les passages là, verset là, dans Jean 9, 31, Dieu n'exauce point les pécheurs, mais si quelqu'un l'honore et fait sa volonté, il l'exauce. Et ça, c'est un mythe qui est formidable et qui doit être donc motivé, nous, à vouloir faire le bien, à vouloir faire la volonté de Dieu, à vouloir honorer Dieu. Nous allons retrouver tout ça au travers un témoignage à Ruth, qui était un monde qui, à la base, pas connaître bon Dieu. 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
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Et il a créé, comme nous voyons dans verset 3 là, au chapitre 2 à Ruth là, elle va aller glaner dans un champ derrière les moissonneurs et il se trouvait par bonheur que la parcelle de terre appartenait à Boaz qui était le de la famille d'Elimelech. Ça veut dire que bon Dieu conduit par Ruth et voilà, mon qui dit par hasard, il est arrivé là, il tombait là, il avait trouvé devant un champ et comme par hasard, c'était champ. Alors, ça faut nous considérer ça que Dieu a conduit les choses de manière extraordinaire, de manière à ce qu'elle nous pas passé à côté. 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Adam l'église là ça, c'est ton l'église qui est agréable à Dieu. 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C'est-à-dire que on peut pas passer à côté parce que pas ni rien qui doit être empêché atteindre plan là ça. Et Dieu qu'a organisé de manière à ce qu'on pas passer à côté. Quand il fait barut, parfois il qu'a mettez un voile spirituel dans les yeux pour pas voir pour d'autres bitin et que vous voit essentiellement mais c'est celle solution là, celle chemin là. Quand ils suivent un chemin, vous même pas me savez qu'ils ont quoi faire pour suivre, mais on quoi suivre. Et finalement, quand ils vont, côté, mais finalement, c'est ça qu'on a cherché, c'est ça qu'on a besoin. 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C'est pourquoi un chrétien ne peut pas être chimé. D'ailleurs, Jésus a dit, il sait la lumière du monde. Et celui qui me suit ne marchera pas dans les ténèbres, mais il aura la lumière de la vie. Faut nous réaliser, œuvre là, bon Dieu fait là, pour nous planer, préparer là, et manier bon Dieu qu'a conduit toutes choses. 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Il j'a organisé les choses, il j'a déployé les anges, toutes les circonstances j'a organisé pour pas perdre chemin, pour pas perdre là où doit être privé. Et ça, quand il y a qu'à dire, ça est là pour l'eau pas chayer. Ouais. Vous péchayez, vous par contre, vous pouvez tromper au chemin. D'accord? Mais la réalité, c'est que bon Dieu lit, ça y prévoit, eh bien, pour moi, on ne peut pas faire sortir, hein, pour moi, on ne peut pas faire rater. Faut avoir confiance en bon Dieu. 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D'accord. 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
Mais on a invité à faire bon Dieu confiance. 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Son Dieu qui est fidèle. Il a gagné toute bite en main. Et c'est extraordinaire parce que plan est même déjà formé par avance. Mais seule difficulté là, nous péjoine là, c'est d'être en mesure de suivre. Est en mesure de marcher des doigts et de pouvoir suivre ce chemin là qui est tracé. Son chemin spirituel, c'est pas un chemin où on trouve un panneau, c'est pas un chemin où on trouve un panneau indicateur avant non mi marcher là comme ça, mais son chemin spirituel. Donc c'est Adam relation à Adam écoute à, mais aussi Adam vie qui a simplement voulu vivre comme bon Dieu voulait. Et bien tout naturellement, et bien les panneaux spirituels posés et les anges qui bouchon côté par là, fermant côté par là, parfois même qui fait mes irrations, bite au coin, pas vrai, ou que passer ta là, ou que passer ta là, jusqu'à ce que ou rivez là exactement qu'il voulait, qu'il ou arrêté. Bon Dieu bon, bon Dieu extraordinaire, bon Dieu formidable, et qui s'en pédit parce que débuter comme ça, on peut pas expliquer ça, ou qu'à crier les mondes à vivre, et c'est pourquoi bon Dieu dit, mon juste vivra par la foi. 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Eh bien, à un moment donné Adam verset 8 là puisque nous quoi poursuivre l'œuvre Bose mandé ses serviteurs là à qui est cette jeune femme et qu'a dit le serviteur chargé de surveiller les moissonneurs répondit c'est une jeune femme moabite qui est revenue avec Naomi du pays de Moab. Elle a dit permettez-moi de glaner et de ramasser des épis entre les gerbes derrière les moissonneurs. Et depuis ce matin qu'elle est venue, elle a été debout jusqu'à présent et ne s'est point reposée qu'un moment dans la maison. Boaz dit à Ruth, écoute ma fille, ne va pas glaner dans un autre champ, ne t'éloigne pas d'ici et reste avec mes serviteurs. Quel verset 9 là? Regarde où l'on moissonne dans le champ et va après elle. J'ai défendu à mes serviteurs de te toucher. Et quand tu auras soif, tu iras au vase et tu boiras de ce que les serviteurs auront puisé. Verset 10. Alors elle tomba sur sa face et se prosterna contre terre. Et elle dit, comment ai-je trouvé grâce à tes yeux pour que tu t'intéresses à moi qui suis une étrangère. Voilà. La Bible a dit nous que là, Zie à Boaz, tout veille tomber en les Ruth. Je crois que bon Dieu a conduit tout bitin. Mais là, il voit Ruth, il y a un bitin qui parlait, ça parlait, ça. Voilà, mon là, ça parlait, c'est indifférent. D'accord? Et qu'a dit, tiens, mais mon là, ça a une particularité, c'est qui mon? Donc, en les visages, pas tenu, forcément, une étiquette étrangère, d'accord? Mais il était qu'à trouver un certain. Certains bitins en les mounassa et il posait question. Il a dit mais à qui est cette jeune femme? Et c'est là qu'il a expliqué. Il a dit mais voilà c'est qui est venu avec Naomi. Voilà. Donc ça veut dire que bon Dieu permet. Et là encore quoi Dieu qui a conduit toutes choses que il y a une attention particulière. Et songez ça t'est arrivé concernant aussi Esther, d'accord? Le vrai voilà t'es caché chez une reine. Bon Dieu fait que Esther tenait un bitin de différent, voilà. Et encore inviter l'église, encore inviter les femmes, c'est vrai, mais encore inviter l'église à chercher à faire différence là. Bon Dieu voulait que le monde voit un élément en différence. Malheureusement, nous qu'à conformer nous tibrer trop. À dans méthode en nous, à dans façon en nous, à dans tenue vestimentaire, à dans mode de fréquentation, mode d'amusement, mode de ceci, mode de cela, pas ni pont différent genre là. Là bon monde qu'a jeté les regards, faut y trouver qu'il y a un bitin de différent. Adam, qu'est-ce que soit l'apparence extérieure mais aussi l'apparence intérieure, le contenu et le contenant. Faut que il y a un bitin qui a montré non pas qu'elle nous plie c'est qui pour monde c'est pas ça mais jeune femme là ça a tenu un bitin qui interpellait donc Boaz et faut que il y ait des bitins qui a montré une certaine différence et nous j'avoue il y a dans témoignage à Ruth à part apparence extérieure à Ruth
te ka travay a se point. D'accord? Il y a le monde qui travaille apparence extérieure à yo pour yo paraître. Mais ils sont d'autres bitins qui doivent être révélés tout en étant à une certaine simplicité. Mais ils sont d'autres bitins qui ka révélé en différence. Et ça, encore, sont bitins formidables, des vrais qui gens Dieu ka porté en élément pour que Bose et ça fait attention particulièrement donc à Ruth. Ensuite, il dit, à partir de verset 8 là, il dit, ne va pas glaner dans un autre champ, mais reste là. Il a proposé donc de, à partir de là, de rester à dans le champ. Et bon Dieu, commandez-nous. Bon Dieu, commandez-nous. Là, vous nous réaliser bonté. Là, vous nous réaliser bonté. Là où nous réaliser sagesse, là où nous réaliser fidélité, bon Dieu, commandez-nous de rester en présence, de rester avec, de marcher avec et de attacher nous à lui. Nous voulons vraiment, Adam, ça nous calme, tirer instruction. Parce que la Bible a dit nous que Dieu, c'est un Dieu jaloux. La Bible a dit nous que bon Dieu, son bon Dieu jaloux. Et il veut que nous restions attachés à lui. Et c'est à nous à décider de pas à essayer à droite et de pas à essayer à gauche. Mais que nous puissions décider de rester attachés à lui. Son décision personnelle. Parce qu'il n'y a ni d'autres champs, il n'y a ni d'autres possibilités. Et certains des fois qu'avait à essayer à regarder bon là ça a marché mieux. Non, il y a un bitin qui a établi entre Dieu et nous. Et à un moment donné, il a parlé en quel nous, il a dit restez là. C'est là moi établi. Restez là. En y plan moi ba là comme ça. Nous pas appelé à chercher pour chercher l'habitant la meilleure. Non, c'est pas une question de meilleure, c'est une question de plan. Ces plans-là, bon Dieu, mettent en œuvre là, pour nous, c'est ça qui a compté. Un chrétien qui a compté en paix, à part en les ça qui meillait. Mais un chrétien qui a compté en les plans à bon Dieu. Parce qu'ils savent que plan à bon Dieu parfait. Ils savent que volonté à bon Dieu pour vie aille, son volonté qui est bon, qui est agréable et qui est parfait. Et c'est pourquoi faut nous réaliser. Ça qui est déterminant, c'est de rester attaché là, bon Dieu, et Jean, bon Dieu, et autant et au moment que Dieu a défini. Si vous reconnaissez que Dieu là, ça n'y a plan bas, restez attaché et il dit, reste là. Restez là. Pas déplacer, pas y chercher ailleurs, pas promener ou regarder ailleurs, mais restez là. Parce que, en y en plan bas. D'ailleurs, il expliquait déjà ça qu'il mettait en œuvre. Oui, parce qu'à dans verset 9 là, il dit, en j'a organisé les choses. En j'a bas serviteur, au moins l'ordre. Pour mon péché touché, en j'a prévu organiser les choses bas. Et c'est ça, bon Dieu, qu'a dit nous, que j'a prévoit, j'a organisé les choses pour nous à l'avance. Donc, son bien qui est rassurant. Et c'est ça, normalement, nous devons chercher la sécurité dans le plan de Dieu. Parce qu'à d'un plan, il prévoit tout ça qui est utile, tout ça qui est nécessaire, qui est indispensable pour nous. Et ça qui est superflu, au-delà de, c'est pas dans son plan, à part dans plan A. Donc, si nous voulons le plus et le superflu, à part dans plan A. À d'un plan, il y a tout ça qui est utile, tout ça qui est nécessaire et indispensable pour nous réussir. Et faut nous faire attention parce que c'est rôle à l'ennemi de toujours vouloir faire chercher le plus et le super plus. Mais attention, à pas qu'on s'abondit qu'à fonctionner parce qu'ils savent que dans le plus et le super plus, ou que faites-vous? Par contre, si vous restez dans la simplicité et contenté, réjouir de s'abondir qu'à bas en Jésus-Christ, et à dans plan les projets là qu'il formé bas là, là où que mon épanoui, là où que sentir heureux, où que sentir rivé et au péché donc déçu. Nous qu'à arriver vers la fin et nous qu'à réaliser donc que oui, il décidait de rester là parce que il sentit bien
qu'il y a un bitin de particulier Adam bitin à ça. Et là, il retourne au roi Belmeya au verset 19. Sa belle-mère lui dit, où as-tu glané aujourd'hui et où as-tu travaillé? Béni soit celui qui s'est intéressé à toi. Et oui, fit connaître à sa belle-mère chez qui elle avait travaillé. L'homme chez qui j'ai travaillé aujourd'hui, dit-elle, s'appelle Boaz. Donc, j'ai encore rendu compte que, à part Naomi qui dit, Yaïd, dans tel champ, d'accord? Et là, Ruth, ton Boaz parlait, Adam qui aille, il trouvait rassuré. On bitait tranquilliser Ruth. Et il trouvait bien, tout bitait organisé, tout bitait mettre en faveur. Mais il peut qu'on savait qui dimension à Mounla qui était capable de là par rapport à Naomi. Et c'est là qu'il retournait et c'est là qu'il a dit, waouh, m'en t'es pas passé à côté, m'en bien tombé. En bien tombé. M'en dit merci parce qu'en bien tombé. Ou quoi vrai? Donc vraiment, Dieu qui a conduit les choses, Dieu qui a conduit toutes choses. Et en cas quoi que faut nous apprendre à une sensibilité. On écoute de Dieu, mais pour ça, faut nous qu'il y ait un cœur simple. Faut nous qu'il y ait un cœur simple. Faut pas nous jamais connaître ça nous voulait. Faut pas nous jamais chercher ça nous voulait. Mais faut nous laisser bon Dieu conduire nous. Mais déjà, faut nous qu'il y ait aussi un cœur qui voulait suivre bon Dieu, qui qu'a suivre bon Dieu. Et tout naturellement, nous payons bien déçu avec bon Dieu, parce que bon Dieu, quand tout à l'heure, il a confié à Adam, il a, visage a été bien couvert de honte, il payait déçu, il payait confus, payait Adam en confusion. Et en cas béni bon Dieu pour qui moun y est, en cas béni bon Dieu pour qui moun y est. Donc, en vrai, que Adam, passage là, ça, nous quoi donc, terminer comme ça, Dieu qui a conduit toutes choses, il a conduit et organisé toutes choses. Et c'est à nous de relever témoignage à Ruth. En cas penser que, comme déjà dit dans le premier partage, que son livre très court, il n'y a pas de chapitre. Mais le livre-là n'est tellement richesse. Le livre-là n'est tellement bien que nous peut puiser. Et témoignage à Ruth, vraiment, il est formidable. Témoignage à Ruth fort, témoignage à Ruth profond. Et en cas prier Dieu, en cas bénir Dieu déjà pour parole là, et en cas bénir pour ces témoignages là de monde qui ça met cœur à yo en avant, engagement à yo fondé fort et yo ka maintien engagement là 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Dieu qu'a apprécié un monde qui qu'a cherché à honorer, un monde qui qu'a cherché à faire volonté à lui, un monde qui qu'a cherché à connaître lui, et puis peut ça donc laissez bon Dieu révéler plan 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
mais qui a ouvert au fur et à mesure pour mener à un plan de restauration, plan de bénédiction, plan de grâce, mais aussi plan éternel. Et c'est Jésus qui dit à dans Jean chapitre 14, verset 6, « Je suis le chemin, la vérité et la vie, nul ne va au Père si ce n'est que par moi. » Jésus-Christ a ouvert chemin là, qui a tracé, j'ai tracé chemin là, il commande nous de suivre lui, et Dieu qui est fidèle, et j'ai manqué de bénir nous en les chemin là ça. Donc non seulement vie présente nous qu'à bénéficier des bénédictions là, mais nous savons là nous qu'à joindre le Père et là nous qu'à entrer à dans la bénédiction éternelle et glorieuse. Alors pas ni affaire juif, pas ni affaire grec, pas ni affaire ceci ou cela, mais c'est rentrer à dans plan bon Dieu et c'est ça quoi qu'il y a l'église aujourd'hui là qui qu'a représenté œuvre là ça qui qu'a fait que eh bien, tout homme, toute femme qui a croit, eh bien, qui a retrouvé ensemble et qui a préparé ensemble pour y faire ça, aille dans l'éternité avec Dieu. Comme Dieu bénisse, en nom de Jésus-Christ. Amen.

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0: Hey, La Crista Fame, welcome back to your favorite radio show. Comme vous l'avez entendu à ma voix, je suis ravie d'être enfin à nouveau parmi vous dans ce studio de RSV avec pour cette émission, du moins Cristamine. Donc c'est notre première émission pour la nouvelle saison. Et oui, on a mis du temps à démarrer, mais bon, écoutez, c'est comme ça. Mais en tout cas, l'intérêt et l'important, c'est qu'on soit là. On soit là aujourd'hui par la grâce. Comment vas-tu, Marc?
1: Salut, salut, Johanna, ça va, ça coule, mais ça coule de la grâce, hein. On ne coule pas, hein. On reste cool,
0: ah
1: oui,
0: non, surtout pas.
1: Mais on ne coule pas. Non, ça va, très cool, ça va, il fait bon, il y a un air frais dans nos studios, voilà, on est au petit soin.
0: Ah bah c'est super, alors.
1: Avec le Seigneur.
0: Toujours.
1: Tout va bien.
0: Toujours, on change pas une équipe qui gagne, n'est-ce
1: non,
0: pas?
1: Non, avec Jésus. Tout va bien.
0: Amen. Eh bien, voilà, je suis Johanna, peut-être pour ceux qui ne savaient pas. Voilà, je me représente, c'est une nouvelle saison. Donc, c'est bien moi qui vais vous accompagner par la grâce sur Cristamine, cette émission pour les jeunes, par les jeunes, en compagnie de Marc, toujours, qui m'est d'un grand soutien, d'une grande aide, et surtout accompagné de notre Seigneur Jésus-Christ, sans qui nous ne pouvons rien. Voilà. Et pour cette émission, eh bien, nous avons un thème plutôt intéressant, je le crois. Bon, tous nos thèmes sont intéressants.
1: Oui.
0: Qui va traiter de la hustle culture. Le jeune chrétien et la hustle culture. Alors, je vous entends déjà dire, oh là là, qu'est-ce qu'elle nous raconte, elle? C'est quoi ça? Déjà, avec son anglais, là, ça y est, ça recommence. Non, vous inquiétez pas, j'ai prévu quand même une définition, une traduction. Donc, la hustle culture, en français, on peut l'entendre par la culture du surmenage. Voilà. Et alors, comment m'est venu ce thème? Tout simplement, je scrollais sur les réseaux, sur Instagram, comme ça m'arrive parfois, voilà. Et puis, je suis tombée sur ce témoignage de cette jeune femme nommée Elikia, et dont le titre était « Faire un burn-out à 20 ans ». Et elle expliquait un petit peu, voilà, son histoire, vite fait, et bon, les conséquences et ce qu'elle en a appris, ce qu'elle en a tiré. Et j'ai trouvé ça très intéressant. Je vais vous laisser l'écouter tout de suite, voilà, pour introduire notre émission.
2: Et chez la hustle culture, la culture de la surproductivité. Cette mentalité de « je dormirai quand je serai mort » où il faut en faire toujours plus, horaires de travail excessifs, sacrifice du bien-être, on dort pas, on mange pas ou on mange pas correctement, on voit pas ses proches. Parce que chaque seconde de notre vie doit être consacrée à travailler pour atteindre quelconque succès. Pour ma part, mon témoignage sur ça, c'est que il y a 3 ans, en plus d'être étudiante, j'avais aussi 2, 3, 4 jobs en même temps. Pourquoi? Une des raisons, j'ai confondu le personnage mythique de la girl boss avec le personnage biblique, Proverbe 31. Je pensais qu'être une femme selon le cœur de Dieu, c'était être tout le temps occupée. Plus je fais des choses, plus j'ai de la valeur aux yeux de Dieu. C'était pas un problème par rapport au regard des gens. C'était vraiment par rapport à ce que je pensais que Dieu pensait de moi. Mais la vérité, c'est qu'à faire 2, 3, 4, 5 jobs, j'ai vrillé. J'ai fait un burn-out à 20 ans. Et je me permets de dire burn-out parce que c'est les mots que les professionnels de santé, ils ont posés sur mon diagnostic. J'ai été considérée comme un danger potentiel pour moi-même. Et du coup, j'ai été internée en hôpital psychiatrique. J'ai perdu des facultés cognitives parce que mon cerveau, littéralement, il a vrillé, en fait. J'ai perdu de la mémoire, des capacités de concentration. Je sens encore des séquelles aujourd'hui. Vous dire qu'il y a des choses qu'on abîme son corps, c'est pas réversible. Non. J'aurais pu me tuer. Je veux juste demander pardon si j'ai pu laisser penser par mes postes dans le passé, que être une bonne chrétienne, c'est être surproductive. Parce que c'est faux. À force de dire « je dormirai quand je serai mort », la mort, elle va venir beaucoup plus vite que prévu. Il n'y a rien de chrétien au fait de travailler tout le temps, au point de sacrifier sa santé, alors que notre corps est le temple du Saint-Esprit. Dieu nous a donné comme mission d'en prendre soin. Il n'y a rien de chrétien au fait de ne jamais se reposer, alors que Dieu lui-même s'est reposé et a établi le sabbat. Les filles, libérez-vous de cette croyance. Je peux tout faire en même temps. Bien sûr que tu peux tout faire, mais à quel prix en fait? Parce que dans le monde du travail, tu pourras toujours être remplacé, mais tu n'es pas remplaçable dans ta famille. Dieu ne nous a jamais demandé de tout faire. Dieu ne nous a jamais dit dans sa parole qu'on devait être partout en même temps. Le diable, quand il n'arrive pas à nous faire pécher, il nous garde occupés. Parce que plus on est occupé, moins on a du temps avec Dieu. Moi, je pense que j'avais aussi peur de ne pas avoir assez d'argent pour le mariage. Pas pour la vie après mariage, mais pour le mariage. De base, on avait prévu de se marier plus tard. Finalement, on a vraiment été convaincus qu'il fallait qu'on se marie cette année-là. Dieu m'a fait une promesse. J'ai entendu sa promesse et j'ai voulu réaliser la promesse avec mes propres moyens. J'ai fait exactement comme Sarah dans la Bible. On lui dit: tu vas avoir un enfant. Comme elle se dit, ouais, je suis vieille, on dirait la promesse est tarde. Allez, je vais faire les choses à ma sauce. Je vais prendre ma servante, je vais la donner à mon mari, il va coucher avec elle, il va faire un enfant. Et hop, j'ai réalisé la promesse de Dieu. Ce n'est pas à toi de réaliser la promesse de Dieu, en fait. Avec Jésus, il faut juste faire sa part. Et pas essayer de faire toutes les parties du plan. Je pense que derrière la surproductivité, aujourd'hui, il y a beaucoup peur de manquer. La Bible dit, ne vous inquiétez de rien. Le verset qui m'a libérée de tout ça, psaume 127, verset 2, c'est inutilement que vous vous levez tôt, que vous vous couchez tard et que vous mangez un pain gagné avec peine. Dieu en donne autant à ses bien-aimés pendant leur sommeil, que vous vous levez tôt, que vous vous couchez tard. C'est tellement la définition de la surproductivité. Au lieu de se coucher, on travaille encore. Au lieu de dormir un peu plus, on se réveille plus tôt pour travailler encore. C'est inutilement que vous mangez un pain gagné avec peine. Donc que vous galérez, en fait, que vous vous abîmez la santé. Dieu donne autant à ses bien-aimés pendant leur sommeil. Est-ce que vous vous rendez compte de la puissance de ce verset? T'es là en train de te surmener, alors que dans tous les cas, c'est Dieu qui mène le bateau, en fait. C'est lui le capitaine. Beaucoup de chrétiens, on a une idole du cœur, le travail. On est des work alcooliques. Et le pire, c'est qu'on en est fiers. On se glorifie de cet épuisement parce que ça montre qu'on est des bosseurs. Le diable nous éloigne de Dieu en nous gardant occupés. Je ne suis pas le capitaine du navire de ma vie. C'est Dieu le capitaine et moi j'ai juste à me laisser porter. Malheureusement.
0: Voilà, c'était le témoignage de Elikia concernant la hustle culture et comment finalement elle a subi un burn-out très très jeune, à 20 ans, c'est quand même... C'est quand même quelque chose. Et toutes les conséquences qui ont suivi ce burn-out, elle en parlait, le fait d'avoir une déficience cognitive. Et elle disait que c'est vraiment quelque chose qui a été... un diagnostic qui a été fait sur sa vie. Hein. C'est pas juste elle qui a supposé qu'elle était passée par là. Et une leçon très riche qu'elle en a tirée, vraiment. Il y a beaucoup de choses qu'elle a dites. Et qu'on va justement essayer de décortiquer et qu'on va essayer de un peu développer tout le long de cette émission. Elle a donné des versets très intéressants, notamment celui que je vais vous relire, qui sera notre verset d'appui pour l'émission. Donc c'était Psaume 127, verset 2. En vain vous levez-vous le matin, vous couchez-vous tard et mangez-vous le pain de la douleur, il en donne autant à ses bien-aimés pendant leur sommeil. Donc voilà, c'est ce verset dont elle parlait qui l'a vraiment libérée finalement de cette mentalité, j'ai envie de dire, d'esclavage, souvent derrière laquelle, elle lui disait d'ailleurs, l'ennemi de notre âme se cache, nous faisons croire que nous faisons quelque chose de bien, nous faisons même croire que c'est ce que Dieu attend de nous, alors qu'en fait, eh bien, on va droit vers l'épuisement. Et bien voilà pour cette petite introduction, on a posé les bases, on vous a donné une petite mise en bouche, hein, comme d'habitude, pour annoncer le reste du repas, pour vous donner un peu l'eau à la bouche, afin que vous restiez avec nous. J'espère que c'est un thème qui vous intéresse, qui vous parle, et on se dit eh bien, à tout à l'heure, après cette première pause musicale de Ryan Labiche chaque jour. Voilà, donc... à tout à l'heure.

Wow, quelle belle musique. J'aime beaucoup cette chanson de Lee particulièrement. C'est une de mes préférées. Voilà. Moi, bison, chaque jour, c'est la vérité. Hein. Eh bien, nous revoilà sur le plateau de Cristamine, là où on fait le plein de vitamines en Christ. Et vous êtes dans cette émission sur la hustle culture, le jeune chrétien. Et la hustle culture, donc la culture du surmenage. Alors, nous avons déjà entendu le témoignage de Elika. Je vais vous donner, avant de poursuivre, quelques définitions. Donc, la hustle culture ou culture de l'effort incessant désigne une mentalité où le travail acharné, la productivité extrême et la recherche constante de succès professionnel sont valorisés au-dessus de tout. Dans ce paradigme, les longues heures de travail, les sacrifices personnels et la négligence du bien-être individuel deviennent des normes, voire des badges d'honneur. La hustle culture, c'est la glorification du surmenage. Donc, c'est un article du site Between qui a été écrit par Camille Bataille. Ensuite, je vous ai trouvé une définition sur le burn-out, puisque c'est ce que nous expliquait Elika, c'est ce par quoi elle est passée. Donc le burn-out ou syndrome d'épuisement professionnel désigne un état d'épuisement physique, émotionnel et mental qui résulte d'un investissement prolongé dans des situations de travail exigeantes sur le plan émotionnel. Voilà, déjà j'ai trouvé intéressante la définition de la hustle culture qui dit que c'est

0: grave, c'est important de noter ça, parce que finalement, c'est là où se cache le piège. C'est là où se cache le piège des heures de travail longues, des sacrifices. Et parfois, donc on parle du travail, ça concerne aussi les études. Souvent dans les études, malheureusement, on se retrouve piégé dans ce système sans même le savoir. Il faut réussir à tout prix. Il faut réussir les examens, il faut réussir les partiels. Alors du coup, qu'est-ce qu'on fait pendant des semaines, voire parfois des mois? Eh ben, on est dans ce travail acharné, sans cesse. Parfois, on met de côté le bien-être, hein, les choses essentielles, le fait de manger correctement, le fait de dormir, tout simplement, tout ça, on met ça de côté, pensant en fait faire bien, pensant être dans un bon sacrifice pour pouvoir obtenir la réussite dans les études, la réussite dans la société. Et quand on est dans ce système, on est déjà quelque part dans cette mentalité de la hustle culture. Si tu t'es senti concerné, c'est pas grave, t'inquiète pas, ça va aller. Justement, on va décortiquer tout ça tout le long de l'émission et voir comment on peut s'en sortir et on peut rentrer finalement dans ce repos que Dieu nous appelle, dans lequel Dieu nous appelle à entrer. Voilà pour les définitions. Pour cette première partie, on va parler des symptômes. Déjà, les symptômes, comment reconnaître que nous sommes dans justement cette culture de l'effort incessant, comment savoir en fait qu'on est déjà dans ce système que la société nous impose. Donc j'ai tout simplement trouvé des informations toujours dans ce même site Between. Premièrement, on nous parle des horaires de travail excessifs. Donc, la culture de la surperformance valorise des journées interminables, souvent aux dépens de la vie personnelle et familiale. Deuxièmement, on a le sacrifice du bien-être, c'est ce qu'on disait à l'instant. Donc, les besoins de repos, de détente ou de soins personnels sont fréquemment ignorés au profit du travail. Troisièmement, on va retrouver la valorisation de la productivité. Donc, la valeur personnelle est mesurée par les accomplissements professionnels. Donc là aussi, il y a un danger finalement d'identité, c'est-à-dire qu'on va souvent associer notre valeur, qui l'on est, à nos accomplissements professionnels. Ce qui fait que souvent, lorsqu'on n'atteint pas forcément notre objectif en termes professionnels, on va avoir parfois une piètre estime de nous-mêmes, parce qu'on va associer ce qu'on vaut à notre place dans la société, à notre réussite dans les études ou peu importe. Donc voilà, ça c'est la valorisation de la productivité. Ensuite, on a en 4 la glorification de l'épuisement. Donc c'est l'hyper-performance qui est perçue comme un signe de dévouement et de succès. C'est-à-dire qu'on va... On est en train de se tuer soi-même, on est en train de mettre de côté notre bien-être, nos heures de sommeil, etc. Et le pire dans ça, c'est qu'en fait, on va en tirer une certaine satisfaction, un certain,
1: un plaisir, un plaisir, une jouissance,
0: en fait, se disant
1: quelque chose.
0: Je me donne en fait.
1: Voilà, c'est ça.
0: Je suis en train de. Je bosse comme un fou. Je me donne, je travaille. Et limite, en fait, on va s'en glorifier, quoi.
1: Oui.
0: On va dire, ah ouais, je suis vraiment. Je suis fidèle, en fait, dans cette routine de travail, d'heures. Interminable, oui. Je donne tout.
1: On a un sentiment d'accomplissement.
0: Exactement.
1: De bien-être aussi, hein. Ça, parce qu'il y a de l'adrénaline, ça crée aussi les hormones, tout ça se met en branle. C'est un peu comme les personnes qui vont dans les hauteurs, prennent des risques, un peu. C'est un peu pareil.
0: Limite, en fait, tu atteins le bord de la mort, hein.
1: Oui,
0: parfois, en fait, il y a cette satisfaction, justement, de se dire je vais au-delà.

0: mes capacités en fait. Je me surpasse, je me dépasse. Les gens, ils aiment dire ça. Il faut te dépasser, il faut aller plus loin, toujours plus loin, toujours plus loin dans ce que tu peux donner.
1: C'est ce qu'on voit dans les sports extrêmes.
0: J'y ai pensé.
1: Hein, tu vois, les sports extrêmes, les gens, ils prennent des risques, ils font des...
0: À tout prix.
1: Ouais.
0: Et puis après, ils sont fiers de dire, ah, bah, tu sais, j'ai failli mourir, quoi.
1: Et des fois, ils glissent, et des fois, ils meurent en live.
0: Le pire.
1: Ouais, c'est ça, ils meurent en live. Mm-hmm. Parce qu'ils ont voulu prendre le risque de trop.
0: C'est ça. Donc c'est la glorification de l'épuisement, c'est quand on est dans la performance. Et malheureusement, en tant que chrétien, on est plus souvent atteint de cela que ce qu'on veut bien croire. C'est-à-dire qu'on va être dans la performance, on va être dans le fait de faire et de surfaire pour pouvoir se prouver à soi-même qu'on vaut quelque chose, qu'on est, voilà, on est excellent, on est au top toujours. Et on veut vouloir prouver aussi parfois aux autres, parfois à notre entourage, parfois à nos parents, parfois à, voilà, sans même se rendre compte. Ouais. En fait, on veut prouver, même parfois à Dieu. Ouais, et c'est là le piège souvent du chrétien, c'est qu'on veut prouver à Dieu qu'on est capable.
1: On pense aussi parfois que c'est comme cela que Dieu nous agrée, que c'est en faisant... que Dieu est content de nous.
0: Qu'on
1: va satisfaire Dieu dans ses exigences. Donc, on pense qu'on fait bien par le faire. Alors que ce n'est pas d'abord là qu'on est agréable à Dieu. C'est par la foi, pas par les œuvres.
0: C'est par la foi. Foi. Un ami me dit souvent que Dieu n'est pas sur la base des performances, mais dans l'identité, c'est-à-dire c'est qui tu es, c'est parce que Dieu a fait de toi son enfant.
1: Oui, c'est l'appartenance.
0: Il te donne son amour.
1: Oui, ça s'appelle la filiation, le lien d'appartenance, du fait qu'on appartient à Dieu, donc on est par filiation à lui. Donc si nous sommes à lui, eh bien il n'y a pas à craindre, parce que le fils qui est le fils de son père ne craint pas son père. L'enfant qui est l'enfant de sa mère ne craint pas sa mère.
0: Parce que c'est son enfant.
1: Parce que
0: tout simplement.
1: C'est
0: pas parce qu'il l'aura fait, c'est pas parce qu'il l'aura donné ou quoi que ce soit.
1: Oui.
0: Nos parents nous aiment en général parce que nous sommes leurs enfants.
1: Leurs enfants.
0: Tout simplement.
1: Oui.
0: Donc voilà, ça c'est important à se le rappeler. Et peut-être que si tu as l'impression que tu es un peu tombé justement dans ce système de faire, de prouver, eh bien, de te rappeler en fait que finalement, tu es tout simplement l'enfant de Dieu parce qu'il a fait de toi son enfant. Et donc, de te recentrer finalement sur ça, de te recentrer sur ton identité en Christ plus que sur ce que tu vas donner, sur tes capacités finalement. Voilà, donc ça c'était pour le point numéro 4, glorification de l'épuisement. Et pour le dernier point qu'ils ont relevé, on a la pression sociale et la compétition. Donc il s'agit de quoi ? Il s'agit de quelque chose qui a été alimenté, qui est alimenté par les réseaux sociaux. Cette pression parfois crée un sentiment de devoir constamment se surpasser et surpasser les autres. Donc ça aussi, j'ai trouvé ça intéressant puisque ça vise directement notre génération. Génération constamment confrontée à l'autre, confrontée à la vie de l'autre, aux accomplissements de l'autre, puisque c'est dans notre quotidien, sur les réseaux, c'est fait pour ça en fait, c'est fait pour montrer, voilà,
1: j'ai accompli. Le fameux Big Brother.
0: Voilà, qui je suis, voilà ma vie et tout, et donc forcément, naturellement, en regardant ça, eh bien, on va vouloir se comparer et ça va parfois créer cette compétition malsaine et se dire que si l'autre y arrive, si l'autre est dans ce système de toujours exceller, parce qu'on croit que l'autre excelle tout le temps, parce que forcément sur les réseaux on va toujours voir ses réussites, ses accomplissements, et donc on va parfois s'imposer nous-mêmes cette pression pour pouvoir se mettre à la hauteur.
1: On a beaucoup vu ça dans les téléréalités, ça a été beaucoup mis en avant, ils en ont fait des jeux quelque part, de se filmer, de filmer les gens dans des situations et de se comparer, d'être en compétition les uns avec les autres. D'ailleurs, il y avait des éliminations. Si tu n'y arrives pas, tu es éliminé. Donc il y a toujours cette comparaison, ce rapport. Il y a les caméras en permanence qui filment
0: Donc faut prouver.
1: et il faut prouver qu'on est meilleur que l'autre. C'était
0: C'est
1: ça.
0: ça. C'est ça. Donc,
1: Terrible.
0: eh bien, ce sont les symptômes hein, que j'ai pu tirer, qui ont été proposés par ce site, et qui nous dit que si on se reconnaît eh bien, dans au moins 4 des 5 points évoqués, c'est sûrement que nous sommes déjà dans un environnement nocif qui valorise la culture du surmenage. Et j'ai pris soin de rajouter ce point-là. Que j'ai intitulé la hustle culture dans l'église. Parce que souvent, bon, on peut se dire, bon, je suis pas concernée, je fonctionne pas comme ça dans mon travail, je suis assez raisonnable dans mes heures de travail, etc. Mais qu'en est-il de ton attitude dans l'église? Parce qu'il faut pas croire que ça s'arrête, que cette mentalité s'arrête, au travail. Mais parfois, elle s'infiltre, souvent même, dans l'église, non seulement dans l'église, mais même dans nos familles. Même dans notre rôle au sein de notre famille, on peut être dans cette mentalité de performance. Toujours faire, faire, faire, faire pour prouver aux autres. Pareil dans l'église, parfois on peut retrouver malheureusement cette idée de d'être partout, quoi. On est partout. Et bon, je ne vous envoie pas des roches qu'à vous, hein, je me sens aussi concernée, je m'inclus.
1: Oui.
0: Toujours ce truc de vouloir faire, d'être partout, d'être engagé parfois dans de multiples services, sans jamais eh bien, se reposer, sans jamais s'arrêter,
1: Ouais.
0: se disant que c'est pour le Seigneur, il faut que je fasse, il faut que je sois là. Bon, je suis fatigué, je suis épuisé, mais bon, c'est pour la bonne cause. Non, Dieu ne peut pas être dans quelque chose qui va nous détruire en fait, qui
1: Ouais, c'est
0: détruit
1: ça.
0: notre âme, qui détruit notre corps. Dieu veut que nous puissions entrer dans son repos. Il veut que nous puissions nous reposer. Parce
1: Oui.
0: que déjà, finalement, être tout le temps dans cette idée de faire, eh bien, c'est... Non, j'ai oublié ce que je voulais dire. J'ai oublié ce que je voulais dire, mais
1: Oui.
0: en gros, Dieu veut qu'on puisse aussi rester auprès de lui, qu'on puisse avoir le temps de l'entendre, le temps de nous ressourcer en
1: Oui.
0: lui. Et ça, on ne peut pas le faire lorsqu'on est constamment dans l'activité,
1: Oui.
0: constamment actif, constamment en train de tourner, tourner, fonctionner.
1: Et il y a aussi cette idée de performance et aussi l'idée de Dieu étant ce Dieu quand même de perfection. On veut toujours aller plus loin, on veut toujours mieux faire et que la chose soit bien faite, ce qui est d'ailleurs louable. Mais c'est de quelle façon on va s'y prendre, c'est comment on va investir son temps et qu'est-ce qu'on va pouvoir dégager aussi de son temps pour Dieu et aussi pour sa famille et pour un certain nombre de choses. C'est ce qu'on peut dire. Et ça arrive aussi que parfois aussi, ça peut être aussi des responsables aussi qui mettent la barre très haute aussi sur les membres des églises aussi et qui font que ces personnes se trouvent un peu comme obligées d'être en permanence
0: Actif.
1: actifs, toujours pouvoir amener l'excellence à Dieu, mais dans cette excellence, eh bien, il reste plus rien, quoi.
0: On
1: On est
0: se perd.
1: épuisé, on se perd, on est épuisé.
0: C'est ça.
1: Donc,
0: Et on passe à côté de l'essentiel.
1: oui, ça aussi, il faut faire attention. Et le corps, on voit toujours des signaux. Il y a
0: Oui, c'est
1: toujours,
0: sûr.
1: toujours des signaux, hein, mais en fait, on regarde à gauche, on regarde à droite. Et on est un petit peu comme dans un groupe. On veut pas être le
0: C'est
1: mouton.
0: ça, c'est ça. En
1: Le mouton
0: fait,
1: noir.
0: voilà, et tu me rappelles quelque chose, c'est-à-dire que on a peur de reconnaître qu'on a besoin de repos. Parce que souvent, ça va être interprété comme, ça peut être interprété comme de la fainéantise, comme, je sais pas, le fait d'être trop nonchalant, de ne
1: Oui.
0: pas avoir peut-être assez de zèle,
1: C'est ça.
0: alors que non.
1: C'est
0: Et
1: ça.
0: du coup, parfois, on se force à rester dans ça parce que on veut pas que les autres pensent que,
1: Oui.
0: qu'on les tire au final
1: Oui.
0: en arrière, quoi, qu'on est la qu'on est dernier,
1: Oui.
0: comment dire, qu'on les retarde finalement
1: Oui, c'est ça.
0: dans les choses.
1: Oui.
0: On veut pouvoir montrer que non, on est là, on est devant, on fait,
1: Qu'on n'est pas le maillon faible.
0: on n'est pas le maillon faible, exactement, ce que je cherchais. Donc il y a aussi cette peur du regard de l'autre
1: Oui.
0: finalement qui parfois joue dedans,
1: Ah oui.
0: mais Dieu nous appelle à ne pas craindre
1: Et puis
0: l'homme.
1: oui, on n'est pas, et puis on n'est pas en série, on n'est pas fabriqué en série. C'est là aussi on doit faire attention. Tout le monde n'a pas le même
0: C'est ça.
1: potentiel, tout le monde n'a pas la même endurance. Quelqu'un qui a une facilité de faire quelque chose n'est pas forcément là, pareil pour l'autre. Et en voulant être pareil, eh bien, on se trompe. Là encore, on se trompe.
0: Parce que là, l'idée est de pouvoir s'entraider, justement, se
1: Oui,
0: compléter.
1: oui.
0: Donc, ça veut dire que parfois, eh bien, il y a des moments où tu es faible, il y a des moments où tu seras fatigué. Justement, à ce même moment-là, où ton frère ou ta sœur, eh bien, elle sera au top et justement pourra
1: Oui.
0: gérer dans
1: Oui.
0: ce moment où tu es fatigué. Mais
1: Oui.
0: si tu ne le reconnais pas, ben, finalement, tu ne peux pas profiter aussi du fait que ben, l'autre est là pour t'aider.
1: C'est ça.
0: Donc voilà, donc ça c'était pour la première partie. Nous parlions des symptômes, comment reconnaître que nous sommes déjà dans cette mentalité du surmenage.
1: Oui.
0: Et bien voilà, donc
1: Ouais.
0: je regardais en fait si on avait à peu près tout dit.
1: Ouais.
0: Donc on peut passer à cette deuxième partie que j'ai préparée pour vous. Je me suis dit que c'était intéressant de pouvoir parler de quelques chiffres qui ont été proposés concernant eh bien, voilà, le pourcentage de personnes qui ont été atteintes par le burn-out, par exemple, en France, pour qu'on puisse avoir une idée. Ce sera juste après cette pause musicale, cette fois-ci de Mystery, là-haut. Donc voilà, eh bien, bonne découverte si vous ne le connaissez pas, et on se retrouve juste après.
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0: Voilà, c'était là-haut de Mystery. Nous sommes de retour sur le plateau de Christamine. Bienvenue à ceux qui nous rejoignent en cours. Et le thème du jour est la hustle culture, la culture du surmenage. Nous sommes à cette deuxième partie. Quelques chiffres intéressants à savoir. Et j'ai appelé aussi, j'ai donné en sous-titre à cette partie, la femme grande victime de la hustle culture. Vous allez voir pourquoi. Donc, j'ai trouvé ces données sur le site de la Fondation de Recherche Médicale. Selon une analyse produite par Santé publique France, la souffrance psychique liée au travail concerne 5,9% des femmes et 2,7% des hommes en 2019, soit le double par rapport à 2007. Le burn-out touche 0,7% des femmes et 0,34% des hommes d'après la même étude. Ces chiffres pourraient cependant avoir beaucoup progressé ces dernières années. En témoignent les sondages effectués après la crise sanitaire de Covid-19. Ainsi, d'après une étude menée en 2022 par OpinionWay pour le cabinet Empreinte Humaine, 34% des salariés seraient en burn-out, dont 13% en burn-out sévère, représentant environ 2,5 millions de personnes. Donc ça m'a interpellée. Pourquoi les femmes plus que les hommes? Je me suis posé la question, en fait. Pourquoi les femmes, en fait? Pourquoi les femmes sont plus apparemment sensibles, sont plus visées par cette flèche qu'est la hustle culture? Et je me suis intéressée à cette mentalité de girl boss, dont parle d'ailleurs, comment elle s'appelle déjà, Elika, dans son témoignage qu'on vous a passé au début de l'émission. Elle parle de la girl boss dans laquelle elle était, cette mentalité dans laquelle elle était un peu tombée. Elle disait quelque chose d'intéressant, c'est qu'elle avait fait l'amalgame, en fait. Elle avait confondu finalement la girl boss et la femme qui est dépeinte dans Proverbe 31, dans la Bible. Donc moi, j'ai eu envie de me dire la girl boss ou la femme potomitan, parce que je trouve que ce sont deux systèmes de mentalité qui se ressemblent beaucoup, pour ne pas dire qui sont les mêmes finalement. Et j'ai trouvé encore une fois quelques articles intéressants. Je me suis intéressée au dire finalement d'une girl boss elle-même, du moins quelqu'un qui se considérait comme telle, et qui dit: être une girl boss de nos jours, c'est tout un mindset. C'est littéralement un état d'esprit pour être au top dans tous les niveaux. En 2023, c'est au tour des femmes d'être au pouvoir et de montrer au monde ce dont on est capable. Donc voilà ce que une girl boss dit. Donc c'est bon, quelqu'un du monde. Et j'ai trouvé ça intéressant de s'arrêter là-dessus pour montrer finalement la mentalité qui est derrière ça. Parce que souvent en tant que chrétienne, là je m'adresse particulièrement aux femmes, on est parfois dans cette mentalité pensant que c'est une bonne chose. Parce qu'il y a des chrétiennes hein, qui mettent en avant cette idée de girl boss, il faut tout péter dans tous les domaines, Dieu t'appelle à être la tête et non la queue. Et tu vois, en fait, on fait une amalgame de tout ça, alors que finalement, on est déjà influencé par l'esprit du monde. Et qu'est-ce qu'elle nous dit? Que c'est un état d'esprit pour être au top tout le temps. Est-ce que c'est ce que Dieu attend de nous? Est-ce que c'est ce qu'il demande de nous? Je ne crois pas. Dans tous les niveaux. Donc, ça nous pousse finalement, comme je disais, dans cette idée d'excellence, dans cette idée de performance. Et d'ailleurs, elle le dit après, en 2023, c'est au tour des femmes d'être au pouvoir. Donc déjà, c'est l'idée de mettre la femme devant. C'est l'idée de mettre la femme au pouvoir, au contrôle. D'ailleurs, c'est même dans l'appellation « girl boss », ça veut dire « femme maître, chef ». C'est ça en fait, femme chef. Et c'est là, quand on réfléchit un peu, on voit tout de suite la contradiction avec l'idée de Dieu pour nous, l'idée de Dieu pour la femme. La femme n'est pas appelée à être chef. Donc elle dit, c'est autour des femmes d'être au pouvoir et de montrer. Donc dans le montrer, on a le prouver. Vouloir toujours prouver, finalement, c'est pour le regard des autres, c'est vivre pour le regard des autres, puisqu'on est dans le montrer au monde. Donc tu veux prouver, donc plaire finalement au monde, c'est chercher à montrer au monde ce dont on est capable. Et là, on voit bien encore une fois que on est dans le faire. On est dans la performance. C'est ça la mentalité de la girl boss. Et on voit très clairement dans cet écrit que, elle est contraire à l'esprit de Dieu, aux attentes de Dieu pour la femme. Qu'est-ce que t'en penses, Marc?
1: Oui, tout à fait. Hein. Tout à fait, oui. Non, mais de ce que tu dis, c'est exactement ça. Hein. Voilà, hein. La femme, elle est un vis-à-vis de l'homme. Hein. C'est une aide que Dieu crée pour pouvoir permettre à l'homme d'accomplir le plan, la mission pour laquelle auquel Dieu l'a destinée. La femme est là pour pouvoir l'aider dans cet accomplissement. Bon, les valeurs ont été biaisées,
0: Malheureusement.
1: Renversées, inversées. Cela fait bien longtemps.
0: C'est
1: Hein.
0: ça.
1: On a eu la libération depuis les années 60, 70. Il fallait rien interdire. Il était interdit d'interdire. Hein. Donc, il y a eu la chanson « Je suis une femme libérée ».
0: Ah
1: Il
0: ouais.
1: y a eu des chants comme ça. Hein.
0: Libérée comment?
1: Ne
0: À quel prix?
1: la laisse pas tomber, elle est si fragile. C'était des chants comme ça. Voilà. Donc, en fait, tu parlais de la femme potomitan. Ce que je remarque, c'est que la femme potomitan, elle ne choisit pas, en fait. Elle se retrouve dans un système où l'homme est absent, l'homme fuit, et se retrouve malgré elle à devoir un peu se
0: Tout gérer.
1: retrouver à tout gérer, tu vois. Alors la girl boss,
0: Elle
1: elle
0: saisit, elle arrache justement
1: assume, voilà, tu vois.
0: cette place
1: Oui, elle veut pousser tout le monde
0: de
1: et.
0: pouvoir, quoi. C'est ça. En fait, on voit dans cette idée, on met l'homme de côté, carrément. C'est l'idée de mettre la femme devant, de mettre la femme au contrôle. C'est elle qui doit gérer.
1: Et ça part de l'idée, il y a eu d'abord l'idée que la femme, elle est égale de l'homme, mais quand on parle d'égalité, quoique la femme, elle est égale de l'homme, mais pas dans le sens dont la société définit et la
0: Tout à
1: femme.
0: fait, c'est ça.
1: Alors que la femme a des différences. Un homme et une femme, il y a des différences de physionomie, de
0: Tout à fait.
1: biologique, physionomique, de musculation, etc. Donc,
0: On n'est pas fait pour les mêmes
1: on n'est pas
0: choses.
1: fait pour les mêmes choses.
0: Cela ne signifie pas qu'on est moins
1: Moins
0: que l'autre,
1: que l'autre.
0: mais il faut connaître
1: Tu vois?
0: effectivement le rôle
1: Et
0: que Dieu nous donne pour pouvoir exceller dans ce rôle-là et pas chercher à exceller dans le rôle de
1: de
0: l'autre, puisque
1: l'autre.
0: forcément c'est là qu'on va s'épuiser.
1: Voilà. Et à partir de cette égalité qu'elle voulait absolument avoir, elle a voulu maintenant aller au-delà.
0: Au-delà,
1: Non plus être égale, mais être
0: écrasé.
1: écrasée. Donc c'est de la bêtise.
0: Malheureusement,
1: C'est de la
0: c'est au
1: bêtise.
0: détriment de notre propre santé,
1: Oui.
0: puisqu'on n'est pas faite pour ça.
1: Non.
0: Et j'ai encore d'autres sources. Donc, j'ai trouvé intéressant ce que le dictionnaire urbain définit comme une boss lady. Il la définit comme la femme qui a le contrôle. Donc, c'est ce qu'on disait. On la voit et on ressent instantanément le besoin de la respecter. On le fait. Elle mène la danse, est calme, posée, et elle accomplit sa mission. Confiante, elle ne baisse jamais les bras. Elle exige le respect et l'obtient. Donc, on a, tu vois, cette idée de femme qui est au contrôle. Elle est là, elle est assise dans cette position de puissance, finalement. Elle s'impose, quoi. C'est la femme qui en impose, tu vois. Elle arrive quelque part, tout le monde se couche. Et c'est, en fait, cet ego et cet orgueil qui est nourri en fait en nous, comme pour nous faire croire que c'est quelque chose qui veut nous valoriser, là où en fait c'est là pour nous tuer. Et finalement, et en plus ça m'a fait faire un petit lien avec ce qui s'est passé au jardin d'Éden. Comment l'ennemi a séduit Ève en lui montrant que quelque chose était beau à manger, et elle a pris cette décision. Elle a devancé l'homme, elle s'est permise d'aller au devant. Bref, donc voilà, il y a ce lien là que j'ai fait. Ensuite, selon un article du blog Reddit, j'ai trouvé un commentaire intéressant hein, qui dénonçait un petit peu ce girl boss attitude. Donc, il dit « Girl boss n'équivaut pas à un leadership ou à une équité significative, comme on veut nous faire croire. Il cache la culture du hustle et des jeux capitalistes impossibles à gagner derrière un vernis de féminisme sirupeux et dilué. Cela oppose souvent les femmes les unes aux autres. Après tout, devenir une patronne est un objectif pour vous et vous seule, et tant pis pour quiconque vous devez subjuguer pour y arriver, surtout les autres femmes. Pour réussir à être une girl boss, vous devez infiltrer le club des hommes, des garçons, et non améliorer le système. Cela perpétue souvent l'idée que les femmes peuvent et doivent tout faire. » C'est surtout la dernière phrase qui m'interpellait, l'idée que les femmes peuvent et doivent tout faire. Donc on retrouve encore cette notion de capacité. On veut être dans la capacité, on veut montrer qu'on est capable de gérer, de tout gérer. Mm-hmm. On n'a pas besoin de l'homme et on se suffit à nous-mêmes. Donc voilà des éléments importants de réflexion concernant le pourquoi la femme finalement est plus victime de ce système, de cette mentalité, puisque le monde essaye de nous mettre en avant, en fait. Le monde essaye de faire disparaître finalement le rôle et l'ordre que Dieu a institué. En flattant comme ça notre ego. Donc nous, on se dit, ah oui, je veux être une girl boss, I'm a girl boss, je gère, je machin, je fais.
1: Ouais.
0: Que ce soit pour Dieu ou pas pour Dieu, hein, on veut montrer. Quand on est dans cette mentalité-là, c'est, on veut montrer. Alors, attention, on ne dit pas de ne pas faire pour Dieu, ce n'est pas l'idée.
1: Non.
0: Dieu veut qu'on soit actif.
1: Oui.
0: Et effectivement, on le voit dans la femme, dans Proverbe 31, c'est pas une femme qui est oisive, c'est pas une femme qui est fainéante. Mais on parle, il y a quelque chose, une petite différence, un cœur joyeux. On parle d'une femme aussi qui est tournée vers son mari, qui veut lui faire du bien.
1: Oui.
0: Donc il n'y a pas cette idée de vouloir prendre le contrôle, bien au contraire.
1: Non.
0: Voilà, c'est tout pour cette deuxième partie hein, concernant les chiffres et le pourquoi la femme est cible. Donc, eh bien, mesdemoiselles, mesdames qui nous écoutez, faites attention. Essayons de nous remettre en question, de faire cette introspection pour savoir si finalement eh bien, on n'est pas dans ce système de vouloir montrer, de vouloir prouver que nous sommes des femmes capables, de vouloir prouver que nous sommes des girl boss, parce que c'est pas en fait ce qui va nous donner plus de valeur, c'est pas là où on doit regarder, c'est pas ce qu'on doit, c'est pas la mentalité qu'on doit cultiver. Notre place est au pied du Seigneur. Et c'est là qu'on va trouver finalement toute notre efficacité, toute notre force, notre paix, notre joie, notre créativité, notre inspiration pour justement après pouvoir faire son œuvre. Mais soyons dans la bonne mentalité, soyons aussi dans l'équilibre, dans la sagesse. Arrêtons de vouloir faire toujours pour prouver, mais sachons mettre du temps à part pour nous reposer, pour être au pied du Seigneur, tout simplement. Voilà, donc on va vous laisser encore une fois avec une autre pause musicale. Toujours Ryan Labiche, j'ai essayé Dieu. Essaye Dieu.

0: Wow, j'ai essayé Dieu. Moi aussi j'ai essayé Dieu, j'avoue, je regrette pas. Donc si c'est pas encore ton cas, eh bien écoute, je t'invite à essayer Dieu, vraiment. Vous êtes de retour sur le plateau de Christamine et nous sommes en train de faire le plein de vitamines en Christ.
1: Christ.
0: Et oui, toujours, toujours. C'est lui qui nous fortifie, c'est lui qui nous inspire, qui nous donne l'intelligence, qui nous renouvelle. Et nous sommes dans cette émission de la hustle culture. On a déjà expliqué un petit peu ce que c'était. On a donné une définition que c'était le fait d'être toujours dans cet effort incessant, de vouloir produire, d'être dans un travail acharné, de vouloir prouver, d'être dans la performance plus que dans l'être. On a parlé aussi, on a donné quelques chiffres en France de comment on était atteint et on a pu constater que la femme était la plus ciblée par ce système dû à cette girl boss mentality. Et bien maintenant, j'ai envie de vous donner finalement et bien le regard de Dieu. Que dit Dieu? Parce que c'est ça qui nous intéresse et c'est ça le plus important et c'est là où on va prendre justement toutes nos vitamines pour continuer, persévérer dans la marche qu'il nous a, dans laquelle il nous a appelés. Et pour ce faire, eh bien, je vais vous proposer, je vous conseille de sortir le carnet, le stylo et de prendre note de ces quelques références, eh bien, qui nous ont été regroupées pour justement avoir la vision de Dieu. Face, j'ai envie de dire, à la hustle culture. Donc, premièrement, des versets qui rappellent l'importance du repos. Donc, il a été cité d'ailleurs dans le témoignage que nous avons entendu au début de l'émission, dans Matthieu 11, 28, 30, versets 28 à 30. Venez à moi, vous tous qui êtes fatigués et chargés, je vous donnerai du repos. Donc, déjà là, on voit que Dieu nous appelle à nous reposer et non pas à nous surcharger et non pas à faire et faire encore, mais il nous appelle à nous reposer. Il nous dit qu'il nous donnera le repos. C'est de lui que vient notre repos parfait. Et que si nous sommes fatigués et chargés, il ne va pas nous dire, comme peut le faire l'esprit du monde, et bien fais encore. Donne-toi encore, c'est bien, tu es fatigué, tu es chargé, c'est super, ça veut dire que t'es dedans, quoi. T'es quelqu'un, en fait.
1: Ouais.
0: Ah ouais, tu te donnes et tout, mais c'est incroyable.
1: Mmh.
0: Non, non, non. Il nous dit de venir à lui afin qu'il nous donne le repos.
1: Oui.
0: Ensuite, on a le psaume, justement, notre verset d'appui, psaume 127, versets 1 à 2. Donc, c'est en vain que vous levez tôt, que vous couchez tard, etc. Car Dieu donne à ses bien-aimés. Attends, attendez. Je vais relire au début. Voilà. Cette version. En vain, vous levez-vous le matin, vous couchez-vous tard et mangez-vous le pain de la douleur. Il en donne autant à ses bien-aimés pendant leur sommeil. Donc là, on voit bien que Dieu, en fait, ne regarde pas à ce qu'on va faire pour nous bénir, pour nous donner. Il nous donne parce qu'il est Dieu et il nous donne de bonnes choses parce qu'il est notre Père. Et c'est parce que nous sommes ses enfants, il a décidé de nous faire du bien. C'est pas parce que on va faire trois services à l'église, c'est pas parce que on va être toujours dans le faire, dans la performance, c'est pas parce qu'on l'aura mérité de par nos œuvres, mais c'est par sa grâce et c'est dans sa grâce qu'il nous donne.
1: Il fait ressortir aussi le fait que il y a une vanité de pouvoir faire des choses en dehors de Dieu et sans Dieu. Dans cette vanité, on oublie que tout ce que l'on fait là est une vanité puisque Dieu n'est pas dedans. Vous vous levez tôt, vous vous couchez tard, mais en fait, vous faites ça pour qui? Vous faites ça
0: Pourquoi?
1: pourquoi? Puisque Dieu n'est pas dedans. Et parce que Dieu donne autant à ses bien-aimés dans leur repos. Donc, il faut savoir que ce qu'on peut faire si Dieu n'est pas dans ce qu'on fait, dans l'activité que l'on entreprend, il y a un danger. Il faut que Dieu y trouve. Il faut que Dieu y soit. Il faut que ça soit. D'ailleurs, il y a ce verset qui dit « Tout ce que vous faites, faites tout pour la gloire de Dieu ». Donc ça montre bien que ce n'est pas l'homme qui est au centre, mais c'est Dieu. Puisqu'on fait tout pour la gloire de Dieu. Donc ça enlève aussi une charge. Quand tu parlais tout à l'heure de Matthieu 11, 28, « Venez à moi, vous qui êtes fatigués, chargés », mais dans ce passage aussi, on voit aussi la pression que le travail que l'on va faire en tant que, justement, tu disais tout à l'heure, on voulait être le boss. Mmh. Eh bien, justement, il y a une pression que le monde met sur les individus, une pression que le monde met sur les gens. Mmh. Et Jésus te dit « Non, moi... Je t'enlève, je ne fonctionne pas comme ça. Je suis prêt à ce que tu puisses pouvoir être dans un travail, mais pas être chargé par le travail, pas être fatigué par le travail. Faire quelque chose, mais parce qu'il dira, prenez sur vous mon joug, car il est doux, mon fardeau est léger. Donc, il y a effectivement un travail que tu fais avec Dieu, en Dieu, mais qui n'est pas dans cet excès de travail. Parce qu'il y a le travail, la tâche que l'on accomplit, et à la pression du travail. Ça fait, ce sont deux éléments qu'on peut mélanger, mais qui ne sont pas les mêmes. C'est pour ça qu'on voit des gens qui arrivent à faire un travail énorme, quelque chose qui... Ils vont avoir une fatigue.
0: De qualité.
1: De qualité.
0: Enfin, je veux dire, oui, c'est le ça. Travail, ils arrivent à faire un travail...
1: Un travail qui leur... Qui va créer une fatigue normale du travail, mais pas une fatigue de pression et d'oppression du travail. Donc, c'est là où Jésus... Puisque c'est pas l'homme qui invente le travail, il faut bien me remettre les choses à leur place. C'est Dieu qui crée le travail pour l'homme. Dès que l'homme est créé, il le met au travail en lui disant de s'occuper, d'entretenir le jardin, donc de se mettre au travail. Donc Dieu a fini, il a dit ah, maintenant l'homme c'est à toi d'y aller au travail, mais en lui donnant de se reposer. Lui, Dieu, et tout en travaillant, si l'homme arrive à comprendre que Dieu doit être dans son travail, il aura le repos de Dieu. Le jour où tu parlais tout à l'heure de Ève qui vivra dans la désobéissance, le jour où l'homme va s'extraire de cette présence de Dieu, le travail va devenir un labeur, le travail va devenir une peine, puisque à cause du péché, une malédiction va tomber sur le travail. Et il dira, désormais, c'est à la sueur de ton front que tu vas pouvoir travailler la terre, manger, subvenir. C'est à la sueur de ton front. Donc ça veut dire que, s'il parle de sueur, ça veut dire qu'avant, il n'y avait pas de sueur. Avant, quand quand l'homme était au travail, le travail que Dieu a donné à l'homme, il n'y avait pas de sueur. Et lorsqu'il dit la terre sera maudite à cause de cette non-présence de Dieu, la terre sera maudite, elle va produire des ronces et des épines. Donc on va voir tout de suite là, une peine va apparaître, une souffrance va apparaître. Il y a quelque chose qui arrive là. Donc on doit comprendre que cette histoire de travail, c'est une histoire d'abord de Dieu qui met l'homme au travail. Donc, aucunement, personne ne devrait vouloir être big boss, être quelque chose comme ça, sans Dieu. Il devrait toujours se dire, si je veux aller dans l'entrepreneuriat, etc., le management, tout, je dois penser Dieu, m'appuyer Dieu, sur Dieu, avant toute chose.
0: Tout à fait. Oui, effectivement. Et donc, je continue par rapport aux différentes références. Il y a aussi eh bien, la notion de jour de repos. Dieu en parle. On sait que voilà, le Seigneur il a travaillé quelque part 6 jours et on nous dit le 7e jour, il se reposa. Donc, ça veut dire que... Et c'est ce qu'il a aussi recommandé à l'homme, de pouvoir prendre un jour pour se reposer. Donc, lui-même... on voit bien dans cette idée que il institue la limite dans le travail. Donc, c'est là, on voit bien que Dieu est, comme tu disais, contre en fait cette pression, contre l'anxiété qui est liée justement à la productivité. Puisque lui-même, il nous donne, il nous invite à nous limiter. Et pas comme cet esprit du monde veut nous le faire comprendre, veut nous faire croire, à nous surpasser. C'est-à-dire que, quelque part, il y a cette idée, hein, même si ce n'est pas explicite, dans cette mentalité-là de hustle, que, en gros, quand tu arrives à tes limites, eh bien, il faut te surpasser. C'est là qu'il faut appuyer, c'est là qu'il faut continuer encore, faire encore, toujours aller plus loin au-delà de ce que tu peux faire. Non, Dieu nous dit, arrête-toi, mets-toi oui. des limites. Repose-toi.
1: Oui, absolument.
0: Et on a aussi eh bien, cette référence de Matthieu, chapitre 6, versets 25 à 34, donc, qui nous dit « C'est pourquoi je vous le dis, ne vous inquiétez pas pour votre vie, de ce que vous mangerez, ni pour votre corps, de quoi vous serez vêtu. La vie n'est-elle pas plus que la nourriture, et le corps plus que le vêtement ?» etc. Donc, je vous invite à le lire vous-même. Et dans ce passage, Dieu nous dit de ne pas nous inquiéter du lendemain. Ce qui va, encore une fois, à l'encontre de l'idée de la hustle culture qui nous dit de toujours chercher à contrôler, toujours tout anticiper, toujours tout planifier. Donc ici, on voit quand Dieu nous dit de ne vous inquiétez pas, il nous pousse à lui faire confiance, il nous pousse à la confiance. C'est-à-dire que lorsqu'on n'a pas forcément tout géré comme on l'aurait voulu, hein, à cause de limites, à cause de circonstances, de ne pas nous en inquiéter, de ne pas rentrer dans l'anxiété, mais de rentrer au contraire dans cette confiance, dans cette tranquillité que Dieu va faire pour nous, que Dieu est avec nous et que c'est lui qui va faire. Il nous faut aussi pouvoir nous reposer en lui et pour ça, il faut lui faire confiance, il faut avoir la foi.
1: Dans ce que tu dis, il est important de comprendre que l'élément travail est quelque chose qui est une chose dans la vie de l'humain, de l'homme. Mais l'homme doit intégrer Dieu dans sa vie tout simplement et par conséquence, dans son travail, Dieu va y être aussi. Mais l'homme ne peut pas faire que vivre comme il veut, un peu comme il veut, n'importe comment, et penser que par moment, il va chercher où est Dieu pour pouvoir l'inviter dans quelque chose. C'est là où on doit comprendre. Quand on est chrétien, quand on est jeune chrétien, on doit inclure Dieu dans sa vie de chrétien. Mmh. Tout simplement, dès le départ. Et pour que par conséquence, dans le travail que l'on va faire, Dieu y soit. Mmh. Et non pas, voilà, c'est être ça. Un petit peu, voilà, on vit.
0: On fait, et puis après, et puis, on voit si Dieu...
1: Et puis tout d'un coup, on se rend compte qu'on a besoin que Dieu c'est fasse ça. Quelque chose dans ce qu'on fait.
0: C'est-à-dire qu'il ne doit pas venir après, mais toujours avant. Toujours, on nous dit, je pensais à ce verset qui dit « Recommande ton sort à l'Éternel ».
1: Oui.
0: Il agira, c'est toujours lui recommander, toujours
1: ne t'appuie pas
0: l'invoquer.
1: Sur ta propre sagesse.
0: Voilà. Et ça me... Oui, en fait, enfin, quand tu disais ça tout à l'heure,
1: oui.
0: ça m'a fait penser à quelque chose que j'ai oublié.
1: Mm-hmm. Donc, ouais, on se comprend.
0: Mais c'est pas grave, écoutez, la limite et la faiblesse humaine, mm-hmm. on accepte.
1: Oui.
0: Et alors, ce que je disais... Voilà, c'est que Dieu nous pousse à ne pas nous inquiéter, mais à lui faire confiance. Ah oui, je me suis rappelé de ce que je voulais dire.
1: Oui.
0: Merci Seigneur.
1: Mm-hmm.
0: Ce que je voulais dire, c'est que souvent, mm-hmm. Le travail en fait, qu'on a, on oublie que c'est Dieu qui nous l'a donné.
1: Mm-hmm.
0: C'est-à-dire qu'à la base, c'était une bénédiction, mais on peut en faire un fardeau.
1: Mm-hmm.
0: Et c'est là où on doit faire attention, en fait.
1: Oui.
0: Dieu t'a béni, parce qu'on se souvient tous hein, de ces moments où voilà, on a cherché le Seigneur pour mmh. qu'il puisse nous ouvrir une porte professionnellement, parce que c'est tout à fait normal, voilà, de pouvoir avoir une vie active, de pouvoir gagner son pain, de pouvoir avoir... Voilà. Mais il ne faut pas oublier, en fait, que c'est Dieu qui nous donne, c'est Dieu qui nous a donné, c'est Dieu qui t'a donné.
1: Mmh.
0: Donc pourquoi maintenant tu veux prendre en main les choses. Pourquoi maintenant tu penses que tu vas pouvoir faire sans lui. Parce que malheureusement, quand on entre dans l'activité, on est tellement dedans que on ne s'appuie plus sur Dieu. On fait, oui. En fait, on ne fait que faire. On fait et on s'appuie sur notre propre capacité. Et puis souvent, d'ailleurs, dans le travail, on est confronté à d'autres mentalités, justement des mentalités du monde qui vont être dans cette compétition et qui, sans qu'on se rende compte, eh ben, nous entraînent dans ça. Nous entraînent, il faut que tu fasses, il faut que tu montres, il faut que toi aussi tu sois à la hauteur. Parce que regarde, tel collègue fait ça, tel collègue a fait ça, tel collègue, voilà. Et eux, on va les voir, on va les reconnaître, on va les valoriser. Et donc, si t'es pas dans ça, eh ben, voilà, t'es rien, quoi. Ça veut dire que tu fais pas assez, ça veut dire que tu es fainéant, ou ça veut dire que tu n'es pas assez compétent. Et donc, on peut vite, facilement rentrer dans cette mentalité, oubliant la personne en fait qui nous a à la base donné ce travail et qui donc veut qu'on puisse s'appuyer totalement sur lui pour accomplir ce qui nous est demandé dans notre travail.
1: C'est pour ça que je parlais d'être conscient. Je disais tout à l'heure, il faut être bien conscient de Dieu dès le départ. D'ailleurs, c'est ce qu'on voit dans la vie de ces jeunes gens, que ce soit Joseph ou Daniel ou les amis de Daniel. On voit qu'ils ont intégré Dieu dans leur vie, tout simplement. Et donc, Joseph va connaître les péripéties dans sa vie, des hauts et des bas. Il va être confronté à beaucoup de choses, des trahisons, des mensonges, etc. Il est en prison, il sort de prison, il arrive au travail, il fait son travail toujours avec l'idée que Dieu veille sur lui, regarde de son travail, de la manière dont le rapport qu'il a par rapport à son travail. D'ailleurs, Potiphar va lui confier un travail, de s'occuper de sa maison. Donc, Joseph aurait pu avoir cette idée de grandeur, de contrôle. Voilà, il m'a donné de pouvoir tout gérer. Donc, il est le boss, quelque part. Mais il est conscient qu'il y a Dieu au-dessus de lui. Et lorsque la femme de Potiphar lui fait des avances, eh bien, il aurait pu dire, ah ben voilà, je suis le bodyguard, je suis le... Et me voilà.
0: Ça nourrit,
1: ça nourrit son d'égo,
0: de puissance.
1: De puissance, tu vois. Il aurait pu dire, voilà, je peux avoir cette
0: même
1: femme.
0: Sa parce femme, que je peux l'avoir.
1: Je peux l'avoir. Eh bien non, il est conscient qu'il y a Dieu.
0: De qui il est.
1: De qui il est et qu'il y a Dieu. Il est conscient qu'il y a Dieu, il craint Dieu, il aime Dieu. Et ça fait toute la différence.
0: Tout à fait.
1: Et on voit la même manière dans la vie de Daniel, des amis. On voit tous ceux qu'on veut. On veut les élever. On veut changer leur mentalité. C'est-à-dire qu'on voit des jeunes gens qui sont de race royale, des gens qui ont des capacités, qui sont intelligents. Donc on veut les amener pour qu'ils puissent être au service de notre royaume. Babylone, on veut qu'ils soient des gars super au-dessus de... Parce qu'ils sont nourris, éduqués pour être au-dessus, pour être des boss. Pourtant, ils refusent cela. Ils sont conscients qu'il y a Dieu. Ils sont conscients que non, s'ils savent ce qu'ils savent, c'est grâce à Dieu. S'ils peuvent interpréter des songes, c'est encore Dieu. S'ils peuvent travailler... Et d'ailleurs, on va les placer en tant que ministre. Tu te rends compte, ministre pour gérer, en tant que satrape, on va nommer. Daniel va dire, non, ben, j'ai mes amis, eh bien, il ne va pas vouloir prendre la gloire pour lui. Mais il dira, non. Donc, on voit quelqu'un qui refuse, dans ce que tu dis là, d'être
0: cette mentalité
1: de chef, de toujours travailler pour être le meilleur. Non, il ne cherche pas à être le meilleur. Et ça, c'est important.
0: Cherche à rendre la gloire à Dieu.
1: C'est important.
0: Très important. Et donc, on voit au travers de l'écriture que la paix est au-dessus de la performance. La paix, c'est important que tu sois dans la paix, que tu trouves ta paix par-dessus tout. Et la paix, elle est en Christ. Ensuite, nous avons ce verset de Marc, chapitre 8, 36. Que sert-il à un homme de gagner le monde s'il perdait son âme ? S'il perd son âme, verset qu'on connaît bien, et qui va ici directement mettre le doigt sur la poursuite obsessionnelle de la réussite par-dessus même son âme, par-dessus même la santé de son âme. Et c'est pour montrer finalement la gravité de ce système, de cette quête. Que sert-il à un homme de gagner le monde entier ? Parce que finalement, derrière tout ça, derrière ces performances, derrière toujours vouloir faire, en fait, on court derrière quelque chose, en fait. On court derrière une reconnaissance.
1: Oui.
0: On court derrière une valorisation de la part du monde. Ou parfois, on court même derrière l'argent.
1: Oui.
0: Derrière... En fait, on va courir derrière quelque chose et finalement, oublier en arrière son âme.
1: Ouais. On veut la gloire. On veut briller. Et on retrouve cela beaucoup dans les milieux sportifs. On retrouve cela beaucoup dans les milieux de la musique.
0: Aussi.
1: Les stars, on leur fait des promesses. Bien ils sûr. Vont signer des pactes avec leur sang. Mmh. Ils vont vendre leur âme au diable. Et maintenant, ils le disent crûment, sans filtre. Ils disent, voilà, j'ai vendu mon âme au diable. Mmh. Et après, ils cartonnent. Effectivement, ils sont dans la gloire. Ils brillent. Pour combien de temps?
0: Pour qui?
1: Pour qui? Voilà, c'est ça.
0: Tout ce qui brille n'est pas d'or.
1: Non.
0: Voilà, eh bien, on a encore, pour finir, je poursuis, d'autres versets. J'espère que vous prenez bien note. On a Colossiens chapitre 3, verset 23. Donc, tout ce que vous faites, faites-le de bon cœur, comme pour le Seigneur. Et donc, ici, ça montre bien que Dieu n'est pas dans la oisiveté, c'est pas qu'il nous dit d'être oisif, mais de le faire pour lui, de le faire de bon cœur et pas comme dans une forme de pression, d'esclavage, de faire à tout prix. Mais c'est ta disposition de cœur, en fait, finalement, qui va compter plus que ce que tu vas faire, la quantité des choses que tu vas mettre en œuvre. On a aussi Proverbes chapitre 23, verset 4. Ne te tourmente pas pour t'enrichir. Alors, je vais chercher exactement comment ça dit. Voilà, j'ai trouvé. Ne te tourmente pas pour t'enrichir, n'y applique pas ton intelligence. Veux-tu poursuivre du regard ce qui va disparaître, etc. Donc, je crois que c'est une version... c'est la version de Louis II. Donc là, le Seigneur nous parle clairement de ne pas en fait nous, comment dire, faire notre objectif, la recherche de l'argent.
1: Mmh.
0: Là aussi, il met le doigt là-dessus parce que souvent. Malheureusement, surtout dans la jeunesse, ça peut facilement nous perdre parce qu'on est dans cette construction de vie. Et donc forcément, c'est en lien avec l'argent, hein, puisqu'il faut pouvoir avoir de l'argent pour s'épanouir dans notre vie, pour acheter une voiture, pour acheter un appartement, pour subvenir à ses besoins, pour construire finalement sa vie.
1: Oui.
0: Et malheureusement, on peut tomber dans ce piège.

0: on est que dessus, on n'a pas tout pris, on veut être riche. Et ça, c'est un piège, un danger, c'est terrible.
1: C'est ça.
0: On est en train de se suicider quelque part, de se tirer une balle dans le pied, et on ne se rend pas compte parce que c'est, quand c'est obsessionnel, c'est presque trop tard. Hein, parce que quand c'est obsessionnel, ce sont les autres qui voient. Hein. On ne voit plus rien. Hein. On est dans la psychose, dans un aveuglement terrible. Ouais, c'est ça.
1: C'est ça. C'est ça. Et j'aime bien ce dernier verset que je vais vous proposer de Jean chapitre 15 verset 5. C'est un verset qui se trouve dans Jean chapitre 15.
0: Mmh.
1: Qui nous dit.
0: Il nous parle du cep et du sarment.
1: C'est ça.
0: Je suis le cep, vous êtes les sarments.
1: Je suis le cep, vous êtes les sarments. Celui qui demeure en moi et en qui je demeure porte beaucoup de fruits. Car sans moi, vous ne pouvez rien faire. Et c'est surtout cette partie-là qui m'a intéressée concernant notre thème. Car sans moi, vous ne pouvez rien faire. Mmh. Donc Dieu nous appelle à la dépendance à lui.
0: Mmh.
1: Être dépendant de lui. Et non pas à la performance, et non pas à nos propres capacités, non pas à l'argent, mais être dépendant vraiment de lui. Car sans lui, nous ne pouvons rien faire. Est-ce que c'est que vraiment on ne peut pas ? On va faire, mais qu'est-ce que ça va produire finalement d'efficace ? Sans lui, rien.
0: Oui, oui, parce que on a toujours ce regard d'homme, d'humain, sur la terre. Mais quand Dieu dit sans moi, vous ne pouvez rien faire, c'est qu'il y a la volonté de l'homme, mais il y a aussi la volonté de Dieu. Et Dieu est sur la terre, non pas pour faire sa propre volonté, mais la volonté de Dieu, son créateur, qu'il a mis dans le monde pour accomplir la volonté de son créateur. Et donc, celui qui va faire, il fera sa volonté à lui.
1: C'est ça. C'est-à-dire qu'en fait, même ce qu'on fait sans le consulter, c'est parce qu'il l'a permis. C'est déjà, il nous permet d'avoir le souffle de vie, déjà pour exister, pour pouvoir faire.
0: Le libre arbitre de l'homme lui permet de faire ce qu'il veut, mais pas ce que Dieu veut. Et c'est pour ça que... Mais il y a aussi le fait qu'on n'est pas toujours conscient que quand on se lève le matin, c'est grâce à Dieu.
1: C'est ça.
0: On n'est pas conscient que quand on parle, c'est parce que Dieu a mis en nous un système qui nous permet de parler. Quand on regarde, c'est que Dieu a mis en nous un système qui nous permet de voir. On oublie que c'est Dieu.
1: Il est à l'origine de toutes nos capacités.
0: De toutes nos capacités. Et le jour, justement, où l'œil est en panne, eh bien, on commence à dire « Ouais, bon Dieu, ouais, Seigneur, oh Seigneur eh !» Ben, à ce moment-là,
1: on réalise notre faiblesse.
0: On réalise qu'on a besoin de Dieu.
1: Effectivement. Mais voilà, chers auditeurs et auditrices, nous arrivons déjà à la fin de notre émission et nous espérons que vous l'avez trouvé riche et pleine de vitamines, que ça a pu vous faire du bien d'une façon ou d'une autre, que peut-être vous vous êtes reconnu, que peut-être ça vous a donné une autre façon de voir. En conclusion, je vous donnerai peut-être ces quelques mots d'encouragement, d'exhortation. À ne pas laisser, à ne pas vous laisser influencer par cette culture du dépassement de soi qui mène à l'épuisement. Car, et j'ai bien aimé ce qu'a dit la sœur au début dans son témoignage, c'est un piège de l'ennemi qui cherche à nous garder occupés afin que nous tournions pas vers l'essentiel, qui sont nos moments intimes avec Dieu. Son objectif, c'est que tu ne dépendes plus de Dieu, mais de toi-même.
0: Ouais.
1: Et c'est ce qu'on disait à l'instant. Dieu veut que nous dépendions de lui et de lui seul. Et j'ai envie de te dire, en fait, et pourquoi pas, et si ton objectif pour l'année prochaine qui arrive bientôt, hein, Dieu voulant, c'était le repos. Parce que souvent, tu sais, Marc, on a plein d'objectifs, plein de choses à atteindre. On se dit, ouais, là, vraiment, j'ai pas fait grand-chose cette année. L'année prochaine, je vais tout donner. Parfois, on fait des vision boards, des mood boards. ils vont comprendre de quoi je parle. On se fixe des objectifs. C'est pas une mauvaise chose, hein, de planifier et tout. Mais pourquoi pas, en fait, finalement, cette année, valoriser ton repos. Et tout simplement, mettre ta foi à l'œuvre en te reposant plus et en regardant

0: Dieu agir pour toi dans ton repos.
1: Alors quand tu parles de, en se reposant plus, il ne faut pas que les gens s'imaginent qu'ils vont avoir un lit, un oreiller, et ils vont aller se coucher, se reposer plus. Hein.
0: Et puis on va voir, on va bien voir ce qui se passe.
1: Voilà.
0: Je reste dormir, je me lève plus le matin pour aller travailler. Johanna a dit, on gagne plus en, en dormant.
1: Oui.
0: Mais j'ai pas dit dormir. Hein. J'ai dit se reposer. C'est différent. Savoir trouver son repos dans la tranquillité de la confiance en Dieu.
1: Oui. En exécutant le travail que l'on exécute dans le repos, en n'ayant pas toute la pression que le monde veut nous imposer,
0: et en ayant
1: le
0: cette système, assurance que Dieu va faire.
1: Mais on a l'assurance que Dieu, dans ce qu'on fait, Dieu est là avec nous, et qu'on le fait non pas pour sa propre gloire, mais pour la gloire de Dieu.
0: Tout à fait.
1: Donc, il y a quand même du repos. Quand on mange pour la gloire de Dieu, ça fait une différence que quand on mange pour juste parce qu'on... On a envie de manger parce que voilà, il faut manger. C'est bon. Oh là là. Et on s'empiffre finalement. On oublie Dieu là-dedans. Et dans les fruits de la chair, les excès de table sont nommés parmi les fruits de la chair. S'il vous plaît.
0: Bon, je ne sais pas c'était pour qui cette dernière petite balle.
1: Oh.
0: Mais voilà, en tout cas, elle est partie.
1: Oui.
0: Eh bien, sur ces quelques mots, nous allons conclure et on va vous laisser avec. Cette dernière chanson de Ryan Labiche, j'oublie le titre.
1: Il y a tous les jours, bénédiction, tous les jours. Il y a aussi grand Dieu.
0: Grand Dieu.
1: Voilà.
0: Merci.
1: C'est ça.
0: Bon appétit. Parce que nous avons un grand Dieu.
1: Un grand Dieu aussi.
0: Voilà. Et bien, j'espère que vous avez passé un bon moment avec nous. Nous vous souhaitons effectivement, comme allait le dire Marc, un bon appétit.
1: Ben oui.
0: Et on se dit à très bientôt,
1: ne
0: si
1: vous,
0: Dieu le veut.
1: Ne vous sentez pas coupable. mangez. Bon appétit, bon après-midi, bon. À la prochaine.
0: À la prochaine.
1: Merci.
0: Bye bye. Soyez bénis.

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0: Merci Jésus, bénis tous les enfants de la Guadeloupe.
1: Si j'ai dit, mon pied glisse, ta bonté, ô Éternel, m'a soutenu. Dans la multitude des pensées qui étaient au-dedans de moi, tes consolations ont fait les délices de mon âme.

Bienheureux l'homme que tu châties, ô Jah, et que tu enseignes par ta loi, pour le mettre à l'abri des mauvais jours, jusqu'à ce que la fosse soit creusée pour le méchant.

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0: Célébrez l'Éternel, vous, les anges de Dieu. Célébrez l'Éternel en proclamant sa gloire et sa puissance. Oui, célébrez la gloire du nom de l'Éternel et prosternez-vous devant lui, paré de sainteté.
1: Il se rassemble contre l'âme du juste et condamne le sang innocent. Mais l'Éternel me sera une haute retraite et mon Dieu le rocher de ma confiance. Il fera retomber sur eux leur iniquité et les détruira par leur méchanceté. L'Éternel, notre Dieu, les détruira.
2: Je laverai mes mains en signe d'innocence avant de m'approcher de ton autel, ô Éternel, afin de t'exprimer ma gratitude et raconter tes œuvres merveilleuses.
1: Jusques à quand les méchants, ô Éternel? Jusques à quand les méchants se réjouiront-ils? Jusques à quand tous les ouvriers d'iniquité proféreront-ils et diront-ils des paroles arrogantes?
3: Là-haut, Dieu a planté une tente pour le soleil. Le matin, celui-ci est comme un jeune marié qui sort de sa maison. Il s'élance comme un champion heureux de courir sur la route. Il se lève à un bout du ciel, il termine sa course à l'autre bout et rien n'échappe à sa chaleur.

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8: Je me confie en l'Éternel, je ne faiblirai pas. Sonde-moi, Éternel, éprouve-moi et examine mon cœur et mes pensées. Je garde ton amour présent à mon esprit et je conduis ma vie selon ta vérité.
9: Dieu des vengeances, Éternel, Dieu des vengeances, fais luire ta splendeur. Élève-toi, juge de la terre, rends la récompense aux orgueilleux.

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0: frères sont plus intraitables qu'une ville forte, et leurs querelles sont comme les verrous d'un palais. C'est du fruit de sa bouche que l'homme rassasie son corps. C'est du produit de ses lèvres qu'il se rassasie. La mort et la vie sont au pouvoir de la langue. Quiconque l'aime en mangera les fruits.
1: Parce qu'il y a un cas dormi, il y a un cas radio à moi pas changé. Même en les voitures, moi souvent mené qu'un mécanicien changé. Après ça, comment pas tellement qu'à manier un bouton. En cas dit mais au radio à moi, il a dit ah radio Jésus Christ ou on dit oui. Laissez radio à moi, les radio Jésus Christ. C'est un radio qui nourrit nous vraiment. Merci et bon Dieu bénisse.
2: Chantez à l'Éternel un cantique nouveau, car il a fait des choses merveilleuses. Sa droite et le bras de sa sainteté l'ont délivré. L'Éternel a fait connaître son salut, il a révélé sa justice aux yeux des nations. Il s'est souvenu de sa bonté et de sa fidélité envers la maison d'Israël. Tous les bouts de la terre ont vu le salut de notre Dieu.

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1: Et c'est vrai que depuis que Dieu m'a confié ce ministère, le diable ne cesse de me décourager et de m'attaquer, surtout par mes enfants. Mais le diable ne s'est pas arrêté là. 5 ans plus tard est née sa sœur. Magnifique petite fille. Je regrette de ne pas avoir pu vous les emmener, mais nous n'avions pas assez de place dans la voiture. Une magnifique petite fille, plein de cheveux. Et 2 jours après sa naissance, ses cheveux ont commencé à disparaître et ses os ont commencé à apparaître. Elle était en train de dépérir. Et nous ne savions pas ce que nous pouvions faire, ni les médecins. Et l'un des médecins a eu l'idée de faire passer une sonde à travers sa bouche, et il s'est rendu compte que la sonde ne descendait pas parce qu'elle avait l'œsophage coupé en deux et obstrué de chaque côté, ce qui faisait que le lait maternel ne descendait jamais et qu'elle n'arrivait pas à s'alimenter. La trisie de l'œsophage, combien de cas en France? 4 à 5 cas en France par année, en Guadeloupe jamais. Ça n'a jamais été opéré en Guadeloupe. Aucun des chirurgiens ne savait faire. Alors le médecin est venu nous dire que la situation était plus que critique et que pour nous, la seule vraie solution serait de la faire partir immédiatement pour la métropole, mais qu'il ne garantissait pas le voyage. Et nous étions abattus. Nous avons pleuré. Découragés. Et le diable était content de nous trouver dans cette situation. Mais nous servons un Dieu qui est le Dieu de l'impossible. Et alors qu'il n'y avait aucune solution en Guadeloupe, un médecin est venu, un professeur qui était de passage, et il a dit: j'ai déjà opéré de ça. Si vous me signez une décharge, je vais essayer. Mais je ne garantis rien parce que si l'œsophage, les deux parties sont trop éloignées, il faudra voir si elle peut partir pour remplacer cet espace par de la dentelle. Alors nous lui avons signé cette décharge en lui disant que nous avons un Dieu qui est le meilleur des médecins et des chirurgiens et que nous avons confiance en ce Dieu. Et notre enfant est parti au bloc. Et quand ce médecin est revenu, il nous a dit: l'opération a réussi à 100%. Nous avons retrouvé cette petite fille, ici magnifique, au 8e étage de cet hôpital. Et là, nous avons fait une découverte horrible. Au 8e étage, il y avait une quantité d'enfants dans un état pitoyable. Il y avait une petite fille qui était longue comme ma main. Et les parents qui pleuraient comme nous. Alors, mon épouse est revenue avec un radiocassette. Et chaque jour, elle passait des CD de louange pour Gabriel. Et pour tous les enfants de cet étage. Pour tous les parents. Pour tous les médecins et les infirmiers qui se trouvaient là. Il n'y a pas de hasard avec Dieu. Et même si la manière dont il nous utilise pour que sa parole avance, parfois nous semble si dur, si difficile, et nous fait passer par des moments si tragiques. Dieu a un plan, et ce plan est toujours parfait. Et pendant sa convalescence, nous avons annoncé l'évangile par le biais de ce radiocassette. Le diable est devenu enragé. Elle a eu une première crise cardiaque. On nous a appelés pour nous dire: c'est la fin, elle a une crise cardiaque, on essaie de la réanimer. Nous avons prié avec les bien-aimés de partout. Et Dieu l'a ramenée une deuxième fois, une troisième fois. 3 jours comme ça d'affilée, imaginez notre état. Et sans arrêt, nous avons continué à persévérer dans la prière, sans jamais nous relâcher. Et aujourd'hui, elle a 7 ans ici, une petite fille qui pète le feu. Il faut même parfois l'obliger à aller dormir tellement elle a de l'énergie.

0: été chanté en prison. J'ai vu des hommes que vous n'aurez pas aimé croiser dans un couloir, dans la rue. Après avoir entendu des chants qui parlaient de son amour, se mettre à genoux et pleurer. Et le jour de leur libération, venir témoigner sur les radios que Dieu les avait transformés. J'ai vu des gens dire que Dieu les avait transformés, libérés de la cigarette, de la drogue, de l'alcool. Parce que personne n'avait fait ce choix pour eux. Parce qu'eux-mêmes ont décidé de suivre Jésus. Et je n'ai point honte de mon Dieu. Je n'ai point honte de l'Évangile. Car je sais aujourd'hui que c'est une puissance. Et ce que je vous apporte ce soir, ce n'est pas de devenir pentecôtiste, baptiste, ou évangéliste, ou quoi que ce soit. Mais c'est de devenir libre. Parce que le Dieu que je sers libère de toutes les chaînes. Il n'attend qu'une chose de toi, c'est que tu lui dises, viens Seigneur, viens, et que tu persévères, que tu persévères, car sa promesse pour toi, toujours, elle s'accomplit.
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Poussez des cris de joie vers l'Éternel, toute la terre. Éclatez d'allégresse et exultez avec chant de triomphe et psalmodiez. Chantez les louanges de l'Éternel avec la harpe et une voix de cantique, avec des trompettes et le son du cor. Poussez des cris de joie devant le roi, l'Éternel.

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1: Un feu va devant lui et consume alentour ses adversaires. Ses éclairs illuminent le monde. La terre le vit et trembla. Les montagnes se fondirent comme de la cire à la présence de l'Éternel, à la présence du Seigneur de toute la terre.

ne déplace pas la borne ancienne et n'entre pas dans le champ des orphelins. Car leur vengeur est puissant, il défendra leur cause contre toi. Ouvre ton cœur à l'instruction et tes oreilles aux paroles de la science.

0: La loi du Seigneur est parfaite. Elle redonne la vie. Les ordres du Seigneur sont clairs. Il donne la sagesse aux ignorants.
1: La majesté et la magnificence sont devant lui. La force et la beauté sont dans son sanctuaire. Famille des peuples, rendez à l'Éternel. Rendez à l'Éternel la gloire et la force. Rendez à l'Éternel la gloire de son nom. Apportez une offrande et entrez dans ses parvis.
2: Porte, levez la tête. Ô porte, levez-vous. Relevez vos frontons. Ô porte, haussez-vous, vous portes éternelles, pour que le roi de gloire y fasse son entrée. Qui est ce roi de gloire? C'est l'Éternel, le fort et le vaillant. Oui, l'Éternel, vaillant dans les combats.
3: Si tu es à table avec un grand, fais attention à ce qui est devant toi. Mets un couteau à ta gorge si tu as trop d'avidité. Ne convoite pas ces friandises, c'est un aliment trompeur. Ne te tourmente pas pour t'enrichir, n'y applique pas ton intelligence. Veux-tu poursuivre du regard ce qui va disparaître? Car la richesse se fait des ailes, et comme l'aigle, elle prend son vol vers les cieux.
4: Pourquoi tant d'effervescence parmi les nations? Et pourquoi donc trame-t-elle tous ces complots inutiles? Pourquoi les rois de la terre se sont-ils tous soulevés et les grands conspirent-ils contre Dieu et contre l'homme qui a reçu son onction?
1: Car l'Éternel est grand et fort digne de louange. Il est terrible par-dessus tous les dieux. Car tous les dieux des peuples sont des idoles, mais l'Éternel a fait les cieux.
2: Qui pourra accéder au mont de l'Éternel? Qui pourra se tenir dans sa demeure sainte? L'innocent, aux mains nettes, et qui a le cœur pur, qui ne se tourne pas vers le mensonge, et qui ne jure pas pour tromper son prochain. Celui qui vit ainsi sera béni par l'Éternel. Il obtiendra justice de son Dieu qui le sauve. Ô Éternel, tel est le peuple qui te révère et qui s'attache à toi, Dieu de Jacob.
3: Celui qui répond avant d'avoir écouté fait un acte de folie et s'attire la confusion. L'esprit de l'homme le soutient dans la maladie, mais l'esprit abattu, qui le relèvera? Un cœur intelligent acquiert la science, et l'oreille des sages cherche la science. Les présents d'un homme lui élargissent la voix et lui donnent accès auprès des grands. Le premier qui parle dans sa cause paraît juste, vient sa partie adverse et on l'examine. Le sort fait cesser les contestations et décide entre les puissants. N'épargne pas la correction à l'enfant. Si tu le frappes de la verge, il ne mourra point. En le frappant de la verge, tu délivres son âme du séjour des morts. Mon fils, si ton cœur est sage, mon cœur à moi sera dans la joie. Mes entrailles seront émues d'allégresse, quand tes lèvres diront ce qui est droit.

Ça y est, c'est fini pour Entre deux notes. J'espère que vous avez aimé et que vous vous êtes bien reposé entre deux notes. Salut et à bientôt !

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2: Dans un évangile, Jésus dit : Quiconque entend mes paroles et les met en pratique sera semblable à un homme prudent qui a bâti sa maison sur le roc. La pluie est tombée, les torrents sont venus, les vents ont soufflé et se sont jetés contre cette maison. Elle n'est pas tombée parce qu'elle était fondée sur le roc. Nous lisons aussi dans la Bible : Leur rocher n'est pas comme notre rocher. C'est Moïse qui parle. Ce sont ces paroles, des paroles d'adieu au peuple d'Israël. Il avait été leur chef, il avait partagé leurs problèmes, il les avait encouragés. Il avait eu de la peine quand le peuple se détournait de Dieu de temps en temps. Maintenant, ce vieillard aux longs cheveux blancs et à la longue barbe blanche leur rappelle la fidélité de Dieu dans le passé. Puis il les met en garde contre les nations tout autour d'eux qui ne croient pas au Dieu vivant. Il reprend ceux qui, au sein du peuple d'Israël, se sont égarés loin de Dieu. Il les avertit que le jugement vient. Il leur dit : Ces nations autour de vous, leurs rochers, leurs fondations, ne sont pas pour vous. Ils recherchent la stabilité, la sécurité. Ce n'est pas ce que vous recherchez. Leur manière de vivre, leurs buts ne sont pas les vôtres. Vous avez un autre rocher, une autre échelle des valeurs, une autre morale, un autre message. Examinons quelques-uns des rochers sur lesquels les gens construisent leur vie aujourd'hui. Du temps de Moïse comme du temps de Jésus et comme de nos jours, les gens construisent leur vie sur différents rocs. Certains ont l'air très attrayants, stables, mais ne le sont pas. Que sont-ils ? D'abord, il y a le matérialisme. Bien des gens aujourd'hui pensent que s'ils avaient davantage d'argent, ils seraient heureux. Dans la Bible, il est dit : Le peuple d'Israël est devenu gras, il a regimbé, il a abandonné Dieu, son Créateur, il a méprisé le rocher de son salut. Si seulement je pouvais élever mon niveau de vie, je serais heureux. C'est ce que beaucoup pensent. Il y a des endroits où l'on vit avec 3000 francs par an. Au Bangladesh, le salaire moyen d'un ouvrier est de 120 francs par mois. J'ai vu des gens vivant dans ces conditions qui ont trouvé un bonheur, une paix, une joie en Christ que beaucoup de millionnaires envient. Les gens les plus misérables que je rencontre sont souvent les gens les plus riches. Jésus dit : Vous ne pouvez servir Dieu et Mammon. La vie d'un homme ne dépend pas de ses biens, fût-il dans l'abondance. Ensuite, les gens construisent leur vie sur le rocher des plaisirs, plaisirs égoïstes. Nous sommes une société blasée, cherchant de nouveaux plaisirs. Le sexe et la violence remplissent nos écrans de télévision. Jeunes et vieux dépensent d'énormes sommes d'argent en drogue, détruisant leur esprit et leur corps. Christ est le seul qui puisse nous faire connaître le vrai plaisir et un bonheur durable. Il y a d'abondantes joies devant ta face, des délices éternelles à ta droite, dit le psalmiste. Et puis, il y a le rocher de la fausse religion. Jésus dit : Ce peuple m'honore des lèvres, mais son cœur est éloigné de moi. Beaucoup de gens pensent qu'ils peuvent être bons et que les bonnes œuvres les sauveront. Nous sommes sauvés par grâce, par le moyen de la foi, et cela ne vient pas de nous. C'est le don de Dieu. Ce n'est pas par les œuvres, afin que personne ne se glorifie. S'il y a jamais eu une époque où l'homme ait besoin d'un refuge, c'est bien maintenant. Sur quel rocher pouvons-nous donc construire notre vie sûrement ? D'abord, il y a le rocher qui est le Seigneur Jésus-Christ. L'apôtre Paul dit : Vous avez été édifiés sur le fondement des apôtres et des prophètes, Jésus-Christ lui-même étant la pierre angulaire. Personne ne peut poser un autre fondement que celui qui a été posé, savoir Jésus-Christ. Jésus-Christ est un rocher certain sur lequel nous pouvons fonder notre vie. Puis, bien sûr, il y a le rocher qui est la Bible, la parole de Dieu. Nous vivons une époque semblable à celle de la fin du siècle dernier et le début de celui-ci, où la Bible est remise en question. Nous avons la promesse de Dieu, « Ma parole ne retourne pas à moi sans effet, sans avoir exécuté ma volonté et accompli mes desseins. » Il y a aussi le rocher de la prière. Est-ce que quelque chose ne va pas dans votre vie de prière? Quelqu'un a dit, « S'il y a des larmes au ciel, ce sera parce que nous n'avons pas prié Dieu. » Et quelqu'un d'autre a ajouté, « Le ciel est rempli de réponses à des prières que personne n'a jamais faites. » Ensuite, il y a le rocher qui est une vie remplie du Saint-Esprit. Cela se voit à ses fruits. Et enfin, il y a le rocher de la vision missionnaire, gagner des personnes à Jésus-Christ, avoir la passion des hommes et des femmes. Aujourd'hui, si Dieu vous a parlé, dites-lui, « Je veux à nouveau, ou pour la première fois, placer ma vie sur le roc inébranlable qui est Jésus-Christ, mon Seigneur, mon Maître, mon Sauveur. »

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Car l'Éternel est un grand Dieu et un grand roi par-dessus tous les dieux. Les lieux profonds de la terre sont en sa main et les sommets des montagnes sont à lui. À lui est la mer et lui-même l'a faite. Et le sec, ses mains l'ont formé.

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Alors que nous marchons, que chacun de nos pas appuie notre prière pour la paix. La paix dans nos communautés, la paix avec Dieu, la paix les uns avec les autres.

Oui, tous les jours de ma vie, ton amour m'accompagne et je suis heureux. Je reviendrai pour toujours dans la maison du Seigneur.

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Celui qui se tient à l'écart cherche ce qui lui plaît. Il s'irrite contre tout ce qui est sage. Ce n'est pas à l'intelligence que l'insensé prend plaisir, c'est à la manifestation de ses pensées. Quand vient le méchant, vient aussi le mépris, et avec la honte vient l'opprobre. Les paroles de la bouche d'un homme sont des eaux profondes. La source de la sagesse est un torrent qui jaillit.

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ton règne vienne. C'est la prière que Jésus nous a enseignée. Et ce cri devrait être au cœur de tous les chrétiens. Invoquons le Seigneur par ce chant. Ton règne vienne. Entends nos voix, Seigneur.

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doigt de Dieu, le doigt de Dieu. Dans les combats aériens, le doigt de Dieu. Dans les combats sur la terre, le doigt de Dieu. Dans les combats sous la terre, sous la mer, le doigt, le doigt, le doigt, le doigt, le doigt, le doigt, le doigt. Le doigt qui est venu nous soulever, qui est venu nous attirer dans la présence, qui est venu nous attirer dans la présence, la sanctification et dans l'action de grâce.

Yes, nous te bénissons Seigneur pour ce moment. Merci pour la fin qu'il n'y a absolument pas la fin de ta présence. Sois honoré, sois glorifié. Alléluia, à toi seul soit honneur, puissance et gloire. Merci pour ton doigt à l'œuvre pour nous attirer ensemble dans ta présence pour péter les ciels de fer sur la Caraïbe. Nous te bénissons Seigneur, attache à nos louanges le parfum de bonne odeur de Christ qui amène à la vie. Nous appelons toutes les voix, toutes les oreilles qui se pencheront sur ce son, qu'ils soient divinement touchés, qu'ils reviennent à la vie et que feu soit attaché à cette musique, à cette louange, à cette adoration, et que tout ce qui était mort, tous les lazards, tous les ossements desséchés, reçoivent un feu divin, reçoivent une eau vive qui jaillisse pour les ramener à la vie. Avec action de grâce, au nom de Jésus,

Chantez en son honneur un cantique nouveau, jouez de tout votre art afin de l'acclamer. Car la parole de l'Éternel est droite, toute son œuvre est sûre.

0: Et oui, gloire à Dieu. Quel jour aussi merveilleux qu'aujourd'hui, hein, qu'il soit. Gloire à Dieu. Amen. Dans les lieux célestes, dans les lieux très hauts, Dieu nous a donné un jour merveilleux.
1: Alléluia.
0: Aussi merveilleux qu'il soit. Merci Seigneur. Amen.
1: Depuis samedi rivé, ou branché sur la 101.4 et puis autant d'indicatifs ça, gloire à Dieu qui veut que nous soyons toujours heureux. Et mon connaît tout de suite c'est PPMLK, émission créole haïtien qui dans l'air. Côté nous passer 2 heures de temps ensemble. Nous rappelons que émission Parole pour monde la caille sont émission qui animé par un groupe haïtien qui préparé par équipe là, la même équipe là, et après-midi à accompagné de toute l'équipe composée de Robinson, Paul et Julienne. Bonsoir Robinson.
2: Bonsoir, c'est Julienne. Bonsoir Polo.
0: Ça sonne, bonsoir. Et bonsoir Juju.
1: Bonsoir. Eh bien, nous mettez voix nous ensemble et puis nous descendons chapeau nous tout bas pour nous saluer tout le monde. Mais tout le monde, depuis que écoutez nous depuis autant de voix nous saluons très très fort et puis n'a toujours encouragé pour Dieu, rien pas facile mais rien pas impossible à Dieu, donc pas découragé kembe femme, pas découragé,
0: rien pas impossible.
1: Amen.
0: À celui qui croit, certes, mais aussi rien pas facile. C'est ça que aussi nous toujours gain tendance à faire bon Dieu descendre parmi
1: Amen.
0: Nous dans la louange. 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

0: Voilà, ou toujours sur la 101.4 ou dans le cadre de l'émission en créole haïtien sur Radio Souffle de Vie qui émet sur la 101.4 MHz en bonne FM. 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

0: Ben voilà, maintenant nous allons rentrer dans le programme, non? 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
0: 91 65.
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0: Louange pour l'éternel.
1: Oui, Rézé, bonsoir. Qui est-ce qui est avec nous?
2: Bonsoir,
1: Michel Dugosier. Bonsoir, Michel.
2: Bonsoir, comment tu vas?
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1: 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Amen.
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2: 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Persévération, détermination.
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0: Thérèse, bonsoir.
1: Allô, bonsoir, Frère Paul.
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2: Très bien, grâce à Dieu.
1: Ça va?
3: Ça va, grâce à Dieu, mon frère.
1: On va pas la grâce à Kébé.
3: Grâce à
1: vous avez passé un bon chimène?
3: Grâce à Dieu, oui, mon frère.
1: Oui, frère, gardez Seigneur. Où ça, Frère Paul?
0: Oui, frère.
1: Adam et Marie, c'était là?
0: Eh bien, il était là-haut. C'est était là-haut, non?
1: Oui, Caïn et Abel, parce qu'il était là-haut.
0: Tout ce monde là déjà.
1: Abraham, parce qu'il était là.
0: Oui,
1: Jacob.
0: Et tout est là.
1: Mais bon Dieu, parce qu'il était là, Jésus-Christ, parce qu'il était là.
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0: 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Mais oui, c'est nous qui là.
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1: 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Mais quel est le nouveau ciel, un nouveau ciel, un nouveau terre, une nouvelle terre, ouais.
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0: C'est toute belle qui est transformée.
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0: 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Merci beaucoup.
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0: Monsieur.
1: Monsieur Abadine, il ne s'est pas dit assez bien.
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1: 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Après, c'est ça qu'il faut essayer de lever le téléphone là. 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
1: On n'est pas sûr, c'est quand vous avez ma foi au pont. 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
0: Mais oui, mais oui.
1: Alors que Dieu bénisse, que Dieu permet de persévérer jusqu'au bout, comme Marie a jusqu'au bout.
0: D'accord, c'est vrai.
1: Et à bientôt, que Dieu bénisse.
0: Amen. Merci beaucoup, bien, frère.
1: Il n'y a pas de problème,
0: oui. Bonne écoute.
1: Oui, pas de problème.
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2: Oui, il faut ne pas oublier. Jésus est passé sous terre. Jean-Baptiste est passé.
0: Mais oui.
2: Il était bien compté, Jules.
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2: Et même nous là, il faut que nous bien comptions.
0: Et c'est ça que Frère dit, à nous prêcher l'évangile, à annoncer la bonne nouvelle.
2: Somme 90, il dit, il faut que nous bien comptions.
0: Comptez les jours.
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3: Comptez bien les jours.
0: À la sagesse. 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
0: 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Le problème, c'est l'île délivrée.
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0: même si on a souffri, souffri à courage. 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Et frère Paul, si on a souri aussi.
1: Mais, même si vous pleurez, il faut toujours sourire. 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

0: 90.
1: Ah oui.
0: 05 90.
2: 91.
1: 65.
0: Non, pas mal.
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0: n'a pas de dédication.
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0: À toute l'église, nous, à Ticoc, nous dédions à monsieur et madame Mozart, Solange, nous dédions aussi à madame Aupon et à tout le monde, à Marie Galante et à...
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0: Nous avons déjà cité...
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0: 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Eh oui, nous traversons. Après-midi, c'est un plaisir pour nous là. Et nous voulons partager quelques mots d'encouragement. Quelques mots d'encouragement, mais qui ont été, je dirais, très importants pour la vie des couples. Pour la vie des couples. Et les gens qui sont en couple, et les gens qui ne sont pas en couple, tout, qui viennent en couple demain matin. Parce que son règle du jeu, donc il faut tout le monde passer dans la règle. Mais qui a l'air d'un mal. Des fils positifs, pas qu'à vous écouter. Bon, bref, malheureusement. Alors, nous parlons, après-midi, nous parlons des coupes. Dans le message là, nous avons dit, dans le mot d'encouragement, nous avons parlé des coupes. Et nous venons dans Éphésiens, le chapitre 5, à partir du verset 22, nous avons lu verset 22 jusqu'à verset 32. C'est nous avons dit son témoignage. Hein. Côté l'apôtre Paul, exhorter les chrétiens d'Éphésio. Et je crois que les chrétiens qui Éphésio, c'est les chrétiens en Guadeloupe, c'est les chrétiens aux États-Unis, c'est les chrétiens en France. C'est les chrétiens un peu partout, et bien ils forment une coupe. Mes amis, forment une coupe. Ils disent, on mariage sans coupe. On mariage, ils sont coupe. Et quand on dit, on coupe, c'est deux sexes différents. Et il faut nous dire, c'est qu'on a lié. Même si nous transformons, on peut faire ça nous. On coupe son mariage, son couple, son consentement entre deux personnes différentes. Hein. Il y a un mariage quelconque. Mariage, ça, c'est un bail, bon Dieu béni, et bon Dieu prend soin, et bon Dieu prend plaisir pour créer l'homme, il prend plaisir pour créer la femme. Et il y a plaisir dans ça. On ne dit pas d'accord, mais en vérité. Mais oui, il y a plaisir dans ça. Alors, il y a un monde qui veut dire, il y a plaisir dans tout le bagage, il y a un plaisir, je vous le dis. Ça, c'est lui qui veut. En tout cas, nous pouvons regarder qui ça la parole dit. C'est ça que nous avons dit. Non, un homme qui peut comparer pour être époux, pas entrer dans la bataille, et une madame qui peut comparer pour l'entrer dans l'épouse, pour l'épouse, comme Christ est épouse, l'église là, qui est Christ lui-même, c'est époux, pas entrer dans la bataille. Parce que nous parlons de différence entre un homme avec un époux. Comme nous avons dit tout à l'heure, c'est des bagailles différents. C'est des bagailles différents, frères et sœurs. Consentement, ça qui fait entre un homme et une femme qui est entré dans le mariage, eh bien, Jacques Pasteur a dit, consentez-vous de prendre pour époux un tel, ainsi présent. On dit, oui, passe, mais elle dit, dans la maladie, la mort, la souffrance, etc. etc. Et tellement, moi, je dis ça. Et là, nous, quand mariés, nous dit, pour les meilleurs et pour les pires. Moi, je ne veux pas dire pire, là. Non, je ne veux pas dire. Par contre, celle, je veux dire, pire dans la vie. Il faut nous faire un détail. Je dis pour le meilleur et pour la vie. Je me dis plus bien là. Plus bien, non, pas parce que c'est ça seulement qui est bon, mais qui est pire là, la vie. Parce que pire là, qui est-ce qui est malade? Mais il faut malade. Qui est-ce qui est misère, la rase, sécheresse, dans poche ou pas gagner 500 centimes? Ça, c'est la pauvreté. Ou une bagarre même. Qui est-ce qui t'a remis dans le cas ça? Mais une personne. C'est pourquoi nous disons pour le meilleur et pour la vie. Ça, c'est pire. Mais nous pas qu'à augmenter les bagailles qui pas souhaitables, les bagailles qui pas qu'à arriver. Alors, pourquoi je dis ça? C'est parce que nous, ouais, des moments, dans le mariage, messieurs, frères et sœurs, nous avons des hommes qui ont osé lever les mains pour battre une madame. Peut-être pendant ma douce gagne qui prend coup. Mais oui, il pas vinn dire ça. Pendant n'a dit ça là, gagne qui prend coup et les ouvrir la Bible. Et me pas c'est ça qui écrit ça comme une passage là. Me faut conseil nous les bas premier. Les ouvrir la Bible dit comme ça femme soyez soumise à vos maris comme au Seigneur. Dit comme soyez soumise à vos maris comme vos maris soumis au Seigneur. Dit comme ça. Soyez soumise à vos maris comme au Seigneur. C'est-à-dire, soyez soumise à vos... Parce que nous-mêmes, normalement, femmes,
1: C'est Marie qui fait le soumis au Seigneur. L'homme dit ça, pas parce que l'évangile est l'homme qui mène, non. Mais c'est tellement vous. Vous pouvez montrer, madame, ou qui j'en ou même soumettre à bon Dieu. Et mais madame, vous pouvez prendre un exemple. Vous remettez bon Dieu comme ça? Quand vous l'avez dit, moi, remettez bon Dieu. C'est pas moi qui fait, moi, remettez. Moi, remettez bon Dieu. Moi, remettez bon Dieu. Etc. etc. Donc, c'est vrai, vous parlez d'un sentiment d'amour, respect et tout. Pour bon Dieu. L'homme, on remet bon Dieu, d'amour, bon Dieu. Mais quelqu'un qui dit d'amour, bon Dieu. Il n'y a pas qu'à faire rien sans bon Dieu. Ah, il n'y a pas qu'à faire rien sans Jésus. On m'a parlé de Dieu miséricordieux. Ah, si Jésus, d'accord. Okay, mais moi, on voit, oh, Jésus dit non. La parole écrite, il est là. Et l'homme fait selon la parole. Mais bien. Ok, personne n'a pas qu'à empêcher d'obéir à bon Dieu. Ça, c'est primordial. Donc, il dit que le mari est le chef de la femme. Gibon, nous toujours obtenons du chef, mais lorsqu'un chef qui est tellement sérieux, un chef qui prend responsabilité, tout seul d'ailleurs soumis, ah, nous avons un commandant, attention les hommes, gardez à vous, tout le monde est gardé à vous, puis vous doit même mouche, ou bien fumier, moi d'ailleurs, pas même qui peut fumier, tellement vous gardez à vous au service. 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Eh bien, puisque chef là même qui a obéi au plus grand basel, eh bien, automatiquement, les soldats qui sont des sous-baltibaltènes, ils ont obligé d'obéir à commandant, à chef, service à yon. Et c'est comme ça, femme, non? Aussi, puisque Marie a montré toute redevance envers madame, ni, eh, madame, c'est Marie qui pour être madame ni soumise. C'est ça qui est là, peut-être. Parfois, nous-mêmes, l'homme, nous comprenons, nous, c'est chef, nous venons comme boss. 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Et modèle là, ça, il pas facile. Il dit comme ça, que Marie est le chef de la femme, que Christ est le chef de l'église, qui est son corps et dont il est le sauveur. Or, de même que l'église est soumise à Christ. Alors, l'église comme madame. Ah, l'église comme madame. Pas à crucifier Christ, l'homme de l'église, tout, y compris l'homme, hein. Faut nous pas dire c'est madame, hein. 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Ça veut dire, il y a moun qui mettent dans ta rein mes souris, mais moun qui en face, il n'y a pas permettre les souris. Et mes amis, souvent, madame a maigné mon nom, parce que garçon a des problèmes. 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Vous pouvez le dire, pas qu'il doit divorcer. Parfois, elle prend un couteau. Ah, c'est ça, nous avons dit là, et nous pas perdre ça. Il y a madame qui prend un coup dans mes maris. Et tout ça, tout suite, tout, il y a madame qui prend un coup dans mes madame. C'est vice versa. Ah oui, c'est vice versa. Peut-être que vous avez dit, ah, et Marie qui a battu madame, par contre, battu Marie. Oui, il y a madame qui ouvre Marie en bas. Et l'église n'a pas d'accord à ça. Ça n'a pas dit là, elle n'est pas d'accord. 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Pas rien qui semblable. 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Il voulait présenter l'église glorieuse. 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Donc on l'église irréprochable, messieurs. Moi me dis ça là où Christ allait mourir pour l'église parce qu'il voulait laver l'église, amen, bail la parole pour laver l'église. La parole est pas un homme, mais c'est la parole de Dieu. OK? C'est un message qui est véhiculé au travers des hommes pour un homme capable de mener une vie exemplaire. 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Et son plaisir pour aider les gens à vivre dans le cas où on est pour épouse et pour avoir une complicité entre eux. Ou par contre, il est fâché. Mais quand je n'entends pas l'état là, il y a des gens qui critiquent ça dans l'église. Ils ont montré à vivre comme un frère, mais ils ont dit qu'ils ont un chien à chat. Et bien, quand ils coupent tout, ils ont l'église, ils ont dit ah, c'est madame chérie, on y va doudou. Mais là, on est venu nous montrer voir, ils ont claqué tout. Même bon, ils ont dit on va voir maman ensemble. C'est de l'hypocrisie. Ah oui, c'est de l'hypocrisie. On fait semblant comme quoi l'on a mis tout le monde, on forme, nous remet nous, l'on a mis tout le monde, on veut même faire bisous pour montrer que l'on a fleuri. 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Chaque monde veut la cache. 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Ah, quand même. Et il y a l'art et la manière. 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L'église, faite pour soumise, et pour faite pour aimer. L'église, là, c'est nous-mêmes. 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Ça veut dire, même si nous avons fait faute, nous disons, je me faute, je demande pardon. Et puis tout pour me continuer. Il est toujours là. Eh bien, c'est belle, il est toujours là pour le.

0: Voilà, il fait 17 h passées de 29 minutes, non, pendule 28. 17 h 18. Ah! En avant. La pendule radio soufflait de vie, et bien nous avons encore quelques minutes encore à passer ensemble, quelques 32 minutes comme ça à passer ensemble. Eh bien, le numéro de téléphone n'a pas changé. Si toutefois, on monte à voulait téléphoner, et après ça, il attendait, il voulait dire un mot, il voulait agir, il voulait faire une réaction. Et technicien pour le passer, il y a un appel. RSC, bonsoir. Qui est-ce qui est avec nous?
1: Bonsoir, c'est Juliane.
0: Bonsoir,
2: Idamène.
0: Ma bien-aimée. Comment ça va?
2: Alors, descends.
0: C'est ça.
1: Ça va bien, c'est bon côté, non?
2: Ah ben, là, dis bon Dieu merci.
1: Oui, pendant des temps, je me battant, non?
2: Ah, c'est vrai, ça, Idamène. Ah, ok. Mais, enfin, c'était dédicace, hein, comme d'habitude.
1: Non.
2: Hein, ah, ok, le pas de absence. Ah, mais absence, là, c'était Frère Paul qui toujours fait un accident, la gueule. Mais bon, il était coupé de menu avec un mêlée. Il était folle à l'opérer, tout ça. Bon.
1: Oh là là. Avec bon Dieu était là, bon Dieu était là quand même.
2: Bon Dieu fait grâce, bon Dieu fait
1: grâce. Il est toujours là,
2: toujours là, bien-aimé, toujours là.
1: Toujours là.
2: Ah ben. Toujours là.
1: Ah ben, prudence quand même.
2: Nous, on a doublé prudence là.
1: Voilà.
2: La prudence est de mise, mais on a doublé pour la gloire de Dieu.
1: Doublé.
2: Il est venu
1: à la
2: bonne
1: salut.
2: Frère Benson.
1: Frère Benson et Frère Paul,
2: voilà. Ah,
3: nous saluons, ma sœur.
2: Merci beaucoup.
1: Et puis, salut à et puis, délicatement pour tout le monde qui a écouté.
2: Ah, mais justement,
3: voilà.
1: Bon après-midi.
2: Oh, ça fait plaisir de te dire, quand tu vois demoiselle à 10 ans, 10 ans. Et de 16.
1: Mais pas ma devant.
2: Non, mais pas faute. Et voilà que fait ça. Ouais. Et Juliane, même pas, oui. L'autre, elle dit, oh, Juliane, vous êtes partie demoiselle. Elle dit, oui.
1: C'est ça.
2: On a vini pour elle. Ah ben, hey, c'est dans l'évangile, hein, mes amis, à vivre tout ça.
1: C'est grâce.
2: Amen.
1: Bonne continuation.
3: Merci beaucoup, ma soeur.
2: Nicole, nous saluons. Voilà.
3: Bye bye.
2: Eh ben, nous saluons Nicole. Nous, par contre, qui côté Nicole, si c'est Petit Bou, si c'est Bemao. Nicole, nous saluons. Mm-hmm. Nicole RSV, salutations pour toi. Bye bye, Nicole. Oui, nous saluons. Eh bien, bonne petite musique, hein? Pendant mon yavlé, téléphoner pour faire joie. Hey! Soyez joyeux, soyez toujours joyeux.
3: Toujours.
2: Ah, je le répète, ma propreté, toujours joyeux.
3: Fait qu'il y a nos comptes.
2: Merci, Robinson.
0: Moi-même, ça me remet dans ça, c'est que.
2: Amen.
0: L'elle dit ça, elle était en prison.
2: Messieurs.
0: T'es en prison, hein?
2: Oui.
0: Alors, elle n'est pas pleine, elle n'est pas Vous comprenez, il accepte les bagailles là comme s'il était douce, il dit la joie de l'éternel est ma force.
2: Et beaucoup de problèmes, non? Nous tellement plaignons.
0: Ça fait oui, mais c'est pas. C'est son lieu déshonorant, surtout pour nous les Haïtiens. Prison. Vous comprenez, mais l'apôtre Paul, il était fier et il connaît raison aussi.
2: Il était fait dans la prison.
0: Amen.
3: Cause de l'évangile.
0: Amen.
2: Mais nous-mêmes, d'après
0: moi. Répétez, soyez toujours joyeux, je le répète.
2: D'accord, résumez-vous ça. Aïe.
1: Oh, mon frère, tu vas bien?
2: Ah, Nicole.
1: Tu m'as appelé, j'ai répondu.
2: Mais bien sûr, Nicole.
1: Voilà.
2: Ça nous fait grand plaisir de vous entendre.
1: Ça me fait très plaisir de vous entendre. Je vous écoute tous les samedis.
2: Oh là là.
1: Écoutez Julienne. Et le frère Robinson. Et puis, j'oublie le nom du troisième.
2: Le frère Paul.
1: Non, pas trois frères. L'autre.
2: Robinson.
1: Ah, c'est Robinson,
2: oui,
1: ça?
2: Oui, c'est frère Robinson.
1: Ah, d'accord. Mais il me semble que tu dis deux noms.
2: Ah, non, j'ai dit de Robinson.
3: Le frère au pont.
2: Le frère au pont, c'était...
1: Ah, ah oui. Le frère au pont est déjà mort. Mm-hmm. Il a un enterrement.
2: C'est frère Robinson. La sœur Juliane et le frère Paul. Nous sommes à trois.
1: D'accord. Alors, ça va bien, les enfants?
0: Grâce à Dieu.
1: Merci, Seigneur. Alléluia.
2: Amen.
1: Et nous travaillons pour la gloire de Dieu.
2: Toujours.
0: Amen.
1: Amen.
2: Amen.
1: Ah oui. Je vous écoute toujours.
2: Tu nous as mis de la flamme.
1: Exactement. Mais c'est le Seigneur qui nous anime de sa flamme.
2: Oui, mais oui.
1: Oh, oh.
2: Donc à flammer.
1: Mais c'est bien vrai.
2: Mais oui.
1: C'est la stricte vérité.
2: Ah, mais oui.
1: Tu as dit beaucoup de choses qui m'ont plu cet après-midi. Tu as parlé pour les couples.
2: Ah, sincèrement.
1: Madame Commissier, mais c'est dommage. Ah. J'ai dit que c'est dommage.
2: Mais si, c'est
1: parce bien. Que, c'est vrai, les hommes ne savent pas complimenter leurs femmes.
2: Mais si.
1: Oui, là, ils font un petit compliment. C'est comme s'ils disent, oh là là.
2: Il n'y a pas chef encore.
1: Ah ben d'accord.
2: Il y a une belle fille là aussi.
1: Il y a une belle fille. Ah mon
2: c'est
1: Dieu, comme chef, fait la vie, elle est comme ça, elle est comme ça la vie. On la prend comme elle est.
2: Ah.
1: Et oui.
0: Si on décarité, oui, mon oui. Chef.
1: En fait. Ah.
0: Et oui, responsable, hein. T'as dit.
1: Qu'est-ce que tu as dit, Julienne?
2: Julienne, si on décarité mon chef là, et t'as dit responsable. Parce que là, on pense au chef. Yo chef, d'après yo chef, quand même.
1: Alors, et c'est ça, yo ka comprenne là, mais yo pas chef en rien.
2: En rien.
1: C'est même pied d'égalité là. La seule chose que nous avons, c'est de respecter la parole de Dieu.
2: Respecter la parole. Mais c'est la parole de Dieu qui a fait nous changer.
1: Amen. Et bien voilà.
2: C'est ça, nous dit. C'est la parole.
1: Yo pas là, yo tout ka comprenne ça.
2: Nah.
1: Heureusement.
2: Parole la parole, nous ka dit là. Gen moun ka jeté ça, pas amassé.
1: Eh bien, d'accord.
0: Oui, ça, c'est
2: sûr. Non, mais c'est vrai qu'à jeter ça.
1: Mais bien sûr, on se met chef à haut.
2: Ça, c'est quand il n'y a pas vrai ça.
1: Oh, oh.
2: Ah, bah,
1: là, on pense ça. Mais c'est vrai, mon frère, c'est vrai, tu as raison. Ah, tu as parfaitement raison.
2: Ah.
1: Mais en tous les cas, c'est triste quand même. C'est quand même triste.
2: Ah, pour ceux qui
1: je dirais que c'est triste. Parce que ça ne fait pas de bon exemple pour les jeunes. Voilà, tout c'est simplement.
2: Apprenez à aimer, madame. À aimer, il y a l'amour.
1: Eh oui.
2: Et regardez, libre, l'amour, pas le sexe, messieurs, dames.
1: Ah ouais.
2: L'amour c'est tous les jours. Pourquoi pas dit madame?
1: C'est tous les jours, Bah.
2: Et
1: c'est tellement sympa donné.
2: Aïe.
1: Malheureusement.
2: C'est une qui apprend l'autre aimer chaque jour.
1: Voilà.
2: Encore apprendre voir aimer moi. Et lui qui apprend moi aimer lui.
1: Mais c'est comme ça, mon frère. Normalement.
2: Dans les actes quotidiens.
0: C'est
2: tous
0: ça,
2: les
0: un petit geste d'amour, un petit geste. C'est pas beaucoup de choses. Hein.
2: On nous fait.
0: On habitue. Un œil, un petit sourire, c'est pas
1: ça. Un petit compliment.
0: Tout tu comprends.
2: Tout tu comprends.
1: Va bien, ou bien, oh là là, tu as changé de coiffure. Mais il n'y a pas qu'on ait dit ça va pas.
2: Nicole, nous racontons ça couillon. En coiffure, madame. Chérie, tu as changé de coiffure. Ah, ou non, oui, il a changé.
1: Ah oui. Julienne qui a porté ou quoi porter et de l'eau. Attends, il y a une autre qui a dit ou quoi porter bah si c'est de l'eau qu'on va porter, mais nous on peut porter, et c'est ça qui a fait nous continuer qu'à parler là.
2: Ah,
1: mais on nous ben nous
2: tourner.
1: Ah, mais bon, je vais te dire.
2: Merci.
1: On laisse la place pour les autres.
2: Merci, Nicole.
1: Je t'en prie, mon frère, passez une bonne fin d'après-midi. Que le Seigneur vous bénisse et vous protège.
2: Amen, amen. Et merci pour tout, Nicole. Merci pour ton amour.
1: Je t'en prie, mon frère, je t'en prie.
2: Merci beaucoup.
1: Allez, bye.
2: Bye bye. Eh, mais tu vois, c'est ça. L'amour qu'a partagé. Là, son belle bagaille, Nicole, ce qu'il fait là. Mm-hmm. Il crie, il ne veut pas partager ça. Ça, on content. Et c'est un qui toujours qu'a soutenu le monde, toujours qu'a parlé vers le monde, toujours qu'a encouragé. Mais c'est vrai, à part là, il m'a dit, oh, il était gentil ou ça. Non, Nicole, tu es gentil.
3: Mais bon. Il m'a quitté tant par là.
2: Ah, mais voilà, c'est ça. Moi, j'ai aimé ça.
3: Mm-hmm.
2: Et mais voilà, frère Benson, c'est qu'on s'habite dans les.
3: Oui, il est bon pour tout le monde, marqué tant, parce que quelqu'un qui a dit c'est le arrivé là-bas, messieurs, c'est un petit peu. Même Jean, non, je t'ai dit, lorsque le arrivé, Lazare arrivé dans Saint-Abraham, non, je t'ai dit, Père Abraham, vous voyez Lazare, il dit frère, mieux pas venir côté mien. Vous comprenez?
2: L'autre monde en bas me dit ça.
3: Quel monde qui en bas?
2: Dis mon en bas. Quel monde en bas?
3: Tout ça, vous trouvez qui est bon pour faire fel.
2: Fel.
3: Parce que la Bible dit que pas mettre le pour demain.
2: Ne remets pas demain, c'est que tu peux faire aujourd'hui.
3: Faire aujourd'hui. Ya.
2: Et moi, je peux aimer, pas forcément aimer tout le monde.
3: Mm-hmm.
2: Ah ouais, moi, aimer.
3: Mais c'est plus gros défi, on est capable de lever, leur remet, leur remet dans le cœur. Parce que Jésus allait plus loin pour dire remet les gens qui
2: raillent. Vous avez demandé qui peut faire ça?
0: Remet.
2: Je remet tout simplement.
0: Si vous avez grand goût, vous mangez.
3: Bah, vous mangez.
2: En fait, des gens, moi, c'est un but extraordinaire. Mais on va faire plus long que ça.
3: Oui.
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3: Si nous pas appelons pour ça, frère Paul,
2: faut nous
3: prier, bon Dieu, avant de partir. Parce que nous, même les anges, tellement ouais, ça a une valeur, les anges dessus, ils deviennent goûter.
2: Oui, ça qui
3: 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C'est pour goûter pour les laïcs. Parce que, il y a mon cas.
2: Il y a un petit tout. Les gonzanes à qu'un là, il y a un petit tout.
3: Mais mon Dieu n'est pas d'accord ça.
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3: Il coupe ça.
2: Mais le fait.
3: Oui, c'est ça. Et seulement l'homme, mon Dieu, a un privilège pour jouer de grâce à. Mais l'homme n'a pas compris grâce à. L'homme n'a pas joué. Mais le monde qui dit accepter Jésus comme sauveur, mais tu n'as pas joué grâce à mon Dieu.
2: C'est vrai.
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1: Aïe, aïe, aïe, aïe. Rémi!
3: Allez, je vais attendre ce message quand même. C'est ça.
1: Oh, merci, Seigneur.
3: Parce que c'est Dieu qui a assisté le mariage. Dieu dit que l'homme n'est pas bon que l'on soit seul. Et du coup, ça, c'est l'homme qui était à son père, s'est attaché à sa femme. Mm-hmm. À sa femme, il est délivré le ciel chez vous. Mm-hmm. Parce que pour dire qu'il y a Adam, mais il ne devait pas être qui semblable à lui. C'était qu'il y a madame. Et il va aller pour son sommeil, et pour encore former une femme.
1: Ouais.
3: Ça veut dire, depuis là, l'homme doit aller pouvoir sur Adam. Parce que pour encore Adam, il peut faire la femme. Peut-être fait Eve. Alors là, que l'homme soit, que la femme soit soumise à son mari, et que le mari soit soumis à Christ.
1: Alors, et que Marie a aussi dit, mais il faut le remettre.
3: Ah ouais.
1: Faut le remettre. Ouais. Faut le remettre, madame. Mais ça me remet dans ça. 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
3: Pour ne
1: pas laisser madame aille souffrir.
3: Ouais, c'est ça.
1: Guidez pour trouver vie au bout de son combat.
3: Ouais, c'est ça. Mais actuellement, là, autant du travail, l'homme tout touché plus là avec madame.
1: Bon, peu importe. C'est logique.
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1: Et même ça, il est devenu...
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1: 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C'est toutes les choses.
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0: 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Non, il y a un beau petit garçon, comme
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1: 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En tout cas, tout ça, c'est de la joie.
0: La joie d'un
1: c'est le plaisir. 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
0: C'est ça l'évangile.
1: Le souffle, que c'est la vie.
0: Paul, c'est ça l'évangile, parce que nous ne prenons pas le temps pour nous jouer l'évangile. Des fois, nous parlons de l'évangile, mais nous ne parlons pas de l'évangile. Vraiment.
1: Nous ne pouvons pas parler, nous ne pouvons pas dire les choses. Eh, c'est vrai, il est tellement spirituel. Alléluia.

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0: Amen.

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0: Vous savez ce qu'il y a après-midi, frère Paul.
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2: C'est ça.
0: Peut-être que quelqu'un qui a pas pensé pour gagner des millions. Mais ça qui est plus important dans nous, c'est sauver des vies.
2: Oui.
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2: 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Amplement.
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1: Un bon escient, comme tu dis.
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1: 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Ah, oui. 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

0: Amen. Alléluia, gloire à Jésus.
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1: 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Gloire à Dieu. Amen.
0: Toute gloire pour mon Dieu, pour mon Dieu seul. Amen.
1: Amen. Oh, amen.
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1: Amen. Bon raison qu'il faut exister.
0: Bon, Seigneur. Gloire à Dieu.
1: Wow.
2: N'importe ce qui arrive, c'est pour nous célébrer la vie.
0: Amen.
1: Dieu, tu es bon. Mm-hmm. Dieu, tu es mm-hmm. bon. Tu es excellent,
0: oh yeah. 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
1: Amen. Il est bon, il est excellent, il est merveilleux.
0: 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De la semaine.
2: Oui, parce que
1: verset de la semaine.
2: Pendant qu'on dit ça, frère Paul, quelqu'un qui a entendu la voix du frère Paul dans cette situation hier, est-ce qu'il y a espoir? Oui, il y a du espoir. Tout en, il dit en créole haïtien,
1: un proverbe,
2: tout en tête ou pas coupé, pas jamais espéré, pas mis chapeau. Et dans cette situation, parce que si Lazare a venu témoigner, il t'a dit 4 jours t'es passé déjà.
1: Ouais, c'est fini.
2: Pas de espoir encore.
1: Non, pas de espoir.
2: C'est
1: fini.
2: C'est défini.
1: On va là, on tire.
2: On tire.
1: Il y a un tire nos problèmes.
2: Oui. Il y a un problème, on tire. On ne connaît pas de espoir. Mais nous, qui a tout pouvoir. Il dit tout pouvoir m'a été donné dans les cieux et sur la terre.
1: Et sous la terre.
0: Christ, c'est l'espoir. Et ça, l'autre l'a chanté Christ, c'est l'espoir.
2: Ok, frère Paul.
1: Oui, frère. Alors, nous dit, il fait 17h passé des 56 minutes, nous pendons le radio souffle de vie. Alors, nous avons dit verset de la semaine. Pour moi, nous avons écouté, c'est Matthieu chapitre 19, verset 1 à 12. Alors, nous avons dit, tu vas ça et là. Nous avons parlé de la femme, nous avons parlé du couple. Eh bien, alors voilà. Les 10 versets, nous avons dit 10 versets, mes amis. Les versets, et puis, nous comprenons, et puis, nous vivons. Voilà. Que bon Dieu bénisse nous et passons
0: un excellent. Bon Dieu, grâce.
1: Passons une excellente semaine et puis à samedi, Dieu voulant. Merci Seigneur. Bye bye. C'est et
0: nous remercions aussi tout le monde qui était avec nous. Nous toujours dit participation yo, très très important et fait nous en pile bien. Donc nous remercions frère Michel, frère Rémi qui des fois, la sœur Marianne, la sœur Idamène, la sœur Nicole. Et voilà, c'est et la dame, oh, j'oublie, Marie Galante, qui a appelé. Mais oui. Et
1: là, c'est. Oh.
0: Voilà.
1: Bon, en tout cas,
0: en tout cas nous remercions. Et puis, bon, voilà, nous. Bye, rendez-vous à samedi, Dieu voulant, toujours même Léa, on samedi. Après-midi sur Radio Souffle de Vie et mettez sur la 101.4 MHz en bonne FM. Nous dit merci à bien-aimé frère Robinson et merci aussi à bien-aimé frère Paul et
1: merci Julienne.
0: Voilà, merci aussi, bonne rentrée.
1: Voilà.

0: Je me confie en l'Éternel, je ne faiblirai pas. Sonde-moi, Éternel, éprouve-moi et examine mon cœur et mes pensées. Je garde ton amour présent à mon esprit et je conduis ma vie selon ta vérité.
1: Venez, adorons et inclinons-nous, agenouillons-nous devant l'Éternel qui nous a fait, car c'est lui qui est notre Dieu, et nous sommes le peuple de sa pâture et les brebis de sa main.

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Épître de Paul aux Romains, chapitre 14. Faites accueil à celui qui est faible dans la foi, et ne discutez pas sur les opinions. Tel croit pouvoir manger de tout, tel autre qui est faible ne mange que des légumes. Que celui qui mange ne méprise point celui qui ne mange pas, et que celui qui ne mange pas ne juge point celui qui mange, car Dieu l'a accueilli. Qui es-tu, toi, qui juges un serviteur d'autrui? S'il se tient debout ou s'il tombe, cela regarde son maître. Mais il se tiendra debout, car le Seigneur a le pouvoir de l'affermir. Tel fait une distinction entre les jours. Tel autre les estime tous égaux. Que chacun ait en son esprit une pleine conviction. Celui qui distingue entre les jours agit ainsi pour le Seigneur. Celui qui mange, c'est pour le Seigneur qu'il mange, car il rend grâce à Dieu. Celui qui ne mange pas, c'est pour le Seigneur qu'il ne mange pas, et il rend grâce à Dieu. En effet, nul de nous ne vit pour lui-même, et nul ne meurt pour lui-même. Car si nous vivons, nous vivons pour le Seigneur. Et si nous mourons, nous mourons pour le Seigneur. Soit donc que nous vivions, soit que nous mourions, nous sommes au Seigneur. Car Christ est mort et il a vécu afin de dominer sur les morts et sur les vivants. Mais toi, pourquoi juges-tu ton frère? Ou toi, pourquoi méprises-tu ton frère, puisque nous comparaîtrons tous devant le tribunal de Dieu? Car il est écrit, « Je suis vivant, dit le Seigneur. Tout genou fléchira devant moi, et toute langue donnera gloire à Dieu. Ainsi, chacun de nous rendra compte à Dieu pour lui-même. Ne nous jugeons donc plus les uns les autres, mais pensez plutôt à ne rien faire, qui soit pour votre frère une pierre d'achoppement ou une occasion de chute. Je sais, et je suis persuadé par le Seigneur Jésus, que rien n'est impur en soi, et qu'une chose n'est impure que pour celui qui la croit impure. Mais si pour un aliment ton frère est attristé, tu ne marches plus selon l'amour. Ne cause pas par ton aliment la perte de celui pour lequel Christ est mort. Que votre privilège ne soit pas un sujet de calomnie. Car le royaume de Dieu, ce n'est pas le manger et le boire, mais la justice et la paix et la joie par le Saint-Esprit. Celui qui sert Christ de cette manière est agréable à Dieu et approuvé des hommes. Ainsi donc, recherchons ce qui contribue à la paix et à l'édification mutuelle. Pour un aliment, ne détruis pas l'œuvre de Dieu. À la vérité, toutes choses sont pures, mais il est mal à l'homme quand il mange de devenir une pierre d'achoppement. Il est bien de ne pas manger de viande, de ne pas boire de vin, et de s'abstenir de ce qui peut être pour ton frère une occasion de chute, de scandale ou de faiblesse. Cette foi que tu as, garde-la pour toi devant Dieu. Heureux celui qui ne se condamne pas lui-même dans ce qu'il approuve. Mais celui qui a des doutes au sujet de ce qu'il mange est condamné parce qu'il n'agit pas par conviction. Tout ce qui n'est pas le produit d'une conviction est péché.

Épître de Paul aux Romains, chapitre 15. Nous qui sommes forts, nous devons supporter les faiblesses de ceux qui ne le sont pas, et ne pas nous complaire en nous-mêmes. Que chacun de nous complaise au prochain pour ce qui est bien en vue de l'édification. Car Christ ne s'est point complu en lui-même, mais, selon qu'il est écrit, les outrages de ceux qui t'insultent sont tombés sur moi. Or, tout ce qui a été écrit d'avance l'a été pour notre instruction, afin que, par la patience et par la consolation que donnent les Écritures, nous possédions l'espérance. Que le Dieu de la persévérance et de la consolation vous donne d'avoir les mêmes sentiments, les uns envers les autres, selon Jésus-Christ, afin que tous ensemble, d'une seule bouche, vous glorifiez le Dieu et Père de notre Seigneur Jésus-Christ. Accueillez-vous donc les uns les autres, comme Christ vous a accueillis, pour la gloire de Dieu. Je dis en effet que Christ a été serviteur des circoncis, pour prouver la véracité de Dieu en confirmant les promesses faites au Père, tandis que les païens glorifient Dieu à cause de sa miséricorde, selon qu'il est écrit « C'est pourquoi je te louerai parmi les nations et je chanterai à la gloire de ton nom. » Il est dit encore « Nations, réjouissez-vous avec son peuple. » Et encore « Louez le Seigneur, vous toutes les nations. Célébrez-le, vous tous les peuples. » Ésaïe dit aussi « Il sortira d'Isaïe un rejeton, qui se lèvera pour régner sur les nations. Les nations espéreront en lui. Que le Dieu de l'espérance vous remplisse de toute joie et de toute paix dans la foi, pour que vous abondiez en espérance par la puissance du Saint-Esprit. Pour ce qui vous concerne, mes frères, je suis moi-même persuadé que vous êtes plein de bonnes dispositions, remplis de toute connaissance et capables de vous exhorter les uns les autres. Cependant, à certains égards, je vous ai écrit avec une sorte de hardiesse, comme pour réveiller vos souvenirs à cause de la grâce que Dieu m'a faite d'être ministre de Jésus-Christ parmi les païens, m'acquittant du divin service de l'Évangile de Dieu, afin que les païens lui soient une offrande agréable, étant sanctifiés par l'Esprit Saint. J'ai donc sujet de me glorifier en Jésus-Christ pour ce qui regarde les choses de Dieu, car je n'oserais mentionner aucune chose que Christ n'ait pas faite par moi, pour amener les païens à l'obéissance par la parole et par les actes, par la puissance des miracles et des prodiges, par la puissance de l'Esprit de Dieu, en sorte que, depuis Jérusalem et les pays voisins jusqu'en Illyrie, j'ai abondamment répandu l'Évangile de Christ. Et je me suis fait honneur d'annoncer l'Évangile là où Christ n'avait point été nommé, afin de ne pas bâtir sur le fondement d'autrui, selon qu'il est écrit « Ceux à qui il n'avait point été annoncé verront, et ceux qui n'en avaient point entendu parler comprendront. » C'est ce qui m'a souvent empêché d'aller vers vous, mais maintenant, n'ayant plus rien qui me retienne dans ces contrées, et ayant depuis plusieurs années le désir d'aller vers vous, j'espère vous voir, en passant quand je me rendrai en Espagne, et y être accompagné par vous, après que j'aurai satisfait en partie mon désir de me trouver chez vous. Présentement, je vais à Jérusalem pour le service des saints, car la Macédoine et l'Achaïe ont bien voulu s'imposer une contribution en faveur des pauvres

0: incrédules de la Judée, et que les dons que je porte à Jérusalem soient agréés des saints, en sorte que j'arrive chez vous avec joie, si c'est la volonté de Dieu et que je jouisse au milieu de vous de quelque repos. Que le Dieu de paix soit avec vous tous. Amen. Épître de Paul aux Romains, chapitre 16. Je vous recommande Phobée, notre sœur, qui est diaconesse de l'église de Sancheré, afin que vous la receviez en notre Seigneur d'une manière digne des saints, et que vous l'assistiez dans les choses où elle aurait besoin de vous, car elle en a donné, elle à plusieurs et à moi-même. Saluez Prisca et Aquilas, mes compagnons d'œuvre en Jésus-Christ, qui ont exposé leur tête pour sauver ma vie. Ce n'est pas moi seul qui leur rend grâce, ce sont encore toutes les églises des païens. Saluez aussi l'église qui est dans leur maison. Saluez Phaïnette, mon bien-aimé, qui a été pour Christ les prémices de l'Asie. Saluez Marie, qui a pris beaucoup de peine pour vous. Saluez Andronicus et Junias, mes parents et mes compagnons de captivité, qui jouissent d'une grande considération parmi les apôtres, et qui même ont été en Christ avant moi. Saluez Amplias, mon bien-aimé dans le Seigneur. Saluez Urbain, notre compagnon d'œuvre en Christ, et Stachys, mon bien-aimé. Saluez Apelles, qui est éprouvé en Christ. Saluez ceux de la maison d'Aristobule. Saluez Hérodion, mon parent. Saluez ceux de la maison de Narcisse, qui sont dans le Seigneur. Saluez Tryphène et Tryphose, qui travaillent pour le Seigneur. Saluez Perside, la bien-aimée, qui a beaucoup travaillé pour le Seigneur. Saluez Rufus, l'élu du Seigneur, et sa mère, qui est aussi la mienne. Saluez à Saint-Crite, Phlégon, Hermès, Patrobas, Hermas, et les frères qui sont avec eux. Saluez Philologue, et Julie, Néréée et sa sœur, et Olympe, et tous les saints qui sont avec eux. Saluez-vous les uns les autres d'un saint baiser. Toutes les églises de Christ vous saluent. Je vous exhorte, frères, à prendre garde à ceux qui causent des divisions et des scandales, au préjudice de l'enseignement que vous avez reçu. Éloignez-vous d'eux, car de tels hommes ne servent point Christ notre Seigneur, mais leur propre ventre, et, par des paroles douces et flatteuses, ils séduisent les cœurs des simples. Pour vous, votre obéissance est connue de tous, et je me réjouis donc à votre sujet, et je désire que vous soyez sages en ce qui concerne le bien, et purs en ce qui concerne le mal. Le Dieu de paix écrasera bientôt Satan sous vos pieds. Que la grâce de notre Seigneur Jésus-Christ soit avec vous. Timothée, mon compagnon d'œuvre, vous salue, ainsi que Lucius, Jason et Zosipater, mes parents. Je vous salue dans le Seigneur, moi, Tertius, qui ai écrit cette lettre. Gaius, mon hôte, et celui de toute l'Église vous salue, Eraste, le trésorier de la ville, vous salue, ainsi que le frère Cartus. Que la grâce de notre Seigneur Jésus-Christ soit avec vous tous. Amen. À celui qui peut vous affermir selon mon évangile et la prédication de Jésus-Christ, conformément à la révélation du mystère caché pendant des siècles, mais manifesté maintenant par les écrits des prophètes, d'après l'ordre du Dieu éternel, et porté à la connaissance de toutes les nations, afin qu'elles obéissent à la foi. À Dieu, seul sage, soit la gloire au siècle des siècles par Jésus-Christ. Amen.
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0: Ceux qui ont le cœur pervers sont en abomination à l'Éternel, mais ceux dont la voix est intègre lui sont agréables. Certes, le méchant ne restera pas impuni, mais la postérité des justes sera sauvée. un anneau d'or au nez d'un pourcent.

C'est une femme belle et dépourvue de sens. Le désir des justes, c'est seulement le bien. L'attente des méchants, c'est la fureur.

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Est-ce que vous croyez aux rêves? Alors moi, quand j'étais jeune fille, j'avais un rêve. Trouver le prince charmant, avoir une belle maison, avoir une belle voiture. Mais j'ai jamais rêvé d'avoir 8 enfants. 3 max. Alors voilà, la vie a suivi son cours. On s'est rencontrés, j'avais 19 ans. À 20 ans, on s'est mariés. À 21 ans et demi, nous avions notre premier fils. Au bout du 3e enfant, on a construit une maison, la maison de mes rêves. Jusque-là, le rêve de jeune fille se réalise comme je le souhaitais. Ensuite, arrive notre 4e enfant. Et là, je dis, oh oh, ça fait une très grande famille. Et cet enfant que Dieu nous a donné, parce qu'il est un cadeau, au bout de 3 mois et demi, il nous le reprend. On ne comprend pas. Moi, je deviens malade, dépressive, en colère, révoltée contre Dieu. Pourquoi tu me l'as donné? Pourquoi tu me l'as repris? Et tout pendant un an, comme ça, pourquoi, pourquoi, pourquoi, pourquoi? Et ma santé déclinait. Et mes 3 petits-enfants, souffraient. Antoine souffrait. Au bout d'un an, Dieu me parle et il me dit, pourquoi te révoltes-tu? Et alors là, j'ai capitulé, j'ai dit, Seigneur, tu me l'as repris, merci beaucoup. Et j'ai continué à cheminer. Ensuite arrive la numéro 5. Une fille, encore un cadeau. Ensuite arrive la numéro 6. Non, c'est 7 déjà. Encore une fille. Et numéro 8 arrive, un petit gaillard. Quelle joie! Parce que ce sont des cadeaux de Dieu. Et j'aime parler de la famille. C'est pas toujours facile, mais nous avons des joies. Nous avons des pleurs, mais il y a beaucoup plus de joie que de pleurs. Dieu nous a remplis d'un amour, parce qu'il y a des jours où nous sommes vraiment au ras des pâquerettes quand on a une grande famille. Mais Dieu nous relève en nous donnant la vision de plus tard. Ils seront comme ça et comme ça. Et je vous encourage, chers parents, chers grands-parents, à aimer vos enfants, vos petits-enfants, à les éduquer dans le Seigneur, en leur lisant des paraboles de Jésus. C'est pour leur avenir. C'est un très bon investissement.

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0: 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La Bible déclare en Jean 8, 32 que ceux qui connaissent la vérité sont libres. Jésus étant la vérité, mener une vie dépendante de Jésus, c'est marcher dans la vérité en étant complètement libre. Beaucoup de personnes se sentent pourtant prisonnières de leur passé, du péché, d'une relation, de faux raisonnements. Les prisons peuvent être nombreuses, mais la Bible est claire. C'est par la vérité que nous serons libérés. Ayons conscience que le but de Satan est de tout faire pour nous éloigner de la vérité manifestée en Jésus-Christ et de nous empêcher ainsi de proclamer la bonne nouvelle de Jésus-Christ. En Luc 22, 31, Jésus dit à Pierre, « Simon, Simon, Satan vous a réclamé pour vous cribler comme le froment. » Il lui dit cela car il sait que Pierre le reniera. Pourtant, Pierre dira à Jésus, « Seigneur, je suis prêt à aller avec toi, et en prison, et à la mort. » Malgré ses paroles et son amour pour Jésus, le disciple s'est laissé corrompre et s'est détourné de lui. Cet exemple nous montre que nous devons être vigilants et nous demander régulièrement, « Qu'est-ce qui anime mon cœur en ce moment? Est-ce que Jésus occupe vraiment la première place dans ma vie ?» On peut très bien faire ce qui est juste dans un domaine de notre vie et être complètement dans l'erreur dans un autre. On peut aimer Dieu, chercher à faire le bien, et pourtant se tromper, comme Pierre.

Une des clés pour demeurer dans la vérité est de développer un cœur d'adorateur pour le Seigneur. La Bible dit en Jean 4, 23, « Mais l'heure vient, et elle est déjà venue, où les vrais adorateurs adoreront le Père en esprit et en vérité. Car ce sont là les adorateurs que le Père demande. Que ta flamme pour Jésus sera vive maintenant. Qu'un feu d'amour nouveau embrase ton cœur pour lui. Dans les moments d'adoration, tu te rapproches du cœur de Jésus. Donc tu te rapproches de la vérité. Tes yeux s'ouvrent et tu aspires alors à faire le bien. C'est là que tu es affranchi, libéré des mensonges de l'ennemi et de l'aveuglement qui jusqu'alors entravait ta marche avec le Seigneur. Cherche à vivre une vie dans laquelle Dieu est tout le temps honoré et célébré, en chantant tous les jours des louanges, en priant d'un cœur sincère et en gardant sa parole. Cherche à marcher constamment dans la vérité qui te rend libre et demande à Dieu de former en toi ce cœur qu'il adore en esprit et en vérité.

Le Seigneur est mon berger, je ne manque de rien. Il me fait reposer dans des champs d'herbe verte, il me conduit au calme près de l'eau, il me rend des forces, il me guide sur le bon chemin pour montrer sa gloire.

0: Ô Éternel, tu es pour moi un bouclier qui me protège. Ô toi, ma gloire, tu me feras marcher encore la tête haute. À haute voix, je crie vers l'Éternel. De sa montagne sainte, mon Dieu m'exaucera.
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